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4: Aujourd'hui, dans les studios de Radio Libre en Périgord, 102.3, la radio reçoit Marie-Jeanne, qui est artiste, auteure et qui est intervenue au tiers-lieu L'Atelier, qui dépend du pôle des personnes âgées du CHU de Périgueux. Bonjour.
5: Bonjour.
4: Marie-Jeanne.
5: Bonjour.
4: Expliquez-nous un petit peu votre venue dans nos studios et qu'est-ce que vous êtes venue faire à l'atelier.
5: Alors du coup, on a été invité ce matin pour parler du projet. Alors je parle de moi là. Troisième personne, mais je suis seule. Je suis donc artiste auteur et je suis intervenue au sein du pôle EHPAD de l'hôpital de Périgueux en 2026 pour organiser des ateliers d'échange et d'écriture autour de la transmission. J'ai un parcours un petit peu atypique puisqu'à la base, je suis auteur plutôt de romans. J'ai travaillé pour des compagnies de théâtre aussi et je me suis formée dernièrement à l'écriture radiophonique. J'ai été formée à Brest dans une association qui s'appelle Longueur d'onde. Ils proposent des formations vraiment intéressantes sur l'écriture radiophonique et j'ai suivi deux modules avec des auteurs et producteurs de France Inter, donc assez qualitatifs, sur l'écriture des fictions sonores et des documentaires sonores. Donc c'est ce qui fait aujourd'hui le gros de mon activité.
4: Vous avez pu le retransposer dans vos ateliers que vous avez fait ?
5: Oui, l'idée c'était ça, c'était de pouvoir en fait proposer, de donner la parole aux gens autrement que par l'écriture, parce que c'est toujours une transmission et elle passe par moi si ça passe pas par la voix. Du coup j'avais bien envie dans les histoires que je raconte de donner la parole aux gens directement. C'est vrai que c'est un média pour ça, le sonore qui permet de belles transmissions.
4: Et quand vous parlez d'histoire, ce sont des tranches de vie des personnes que vous interviewez ? C'est des histoires de lieux ?
5: Alors au départ, moi je viens vraiment de la fiction, pour le coup mes romans étaient des fictions.
4: D'accord.
5: Et ensuite effectivement, à la fin de mon parcours d'auteur sur l'écriture, j'ai créé un petit concept qui permettait en fait aux gens de m'inviter sur un lieu et je récoltais des témoignages des personnes qui avaient vécu sur le lieu et ensuite je proposais une histoire théâtralisée autour du lieu. Donc l'oralité elle a commencé comme ça, mais encore une fois ça passait par moi. J'allais sur les lieux, je récoltais tout un tas d'histoires, d'anecdotes, de souvenirs et ensuite moi je l'utilisais cette matière pour moi faire une histoire fictionnelle que je transmettais. Et après, il y a eu cette formation à l'écriture radiophonique où, on va dire, j'ai un peu didactisé l'approche de la récolte de témoignages pour aller plutôt vers du documentaire.
4: Quand vous dites didactiser, ça veut dire que vous avez orienté un peu les questions ?
5: En fait, j'ai appris à construire un docu sonore de manière assez plus organisée,
4: ouais,
5: en fait.
4: Hein, ouais, voilà. D'accord, okay.
5: Comment on le rend plus vivant, comment on l'active, et surtout comment on insère la parole transmise à l'intérieur d'un récit. Parce que jusqu'à avant cette expérience-là de formation, ce que je transmettais, c'était à travers moi, en fait. Je racontais les histoires des gens. Et là, j'avais envie de leur donner la parole et que ça soit eux qui racontent à l'intérieur d'une histoire que moi, je structure, en fait.
4: Ok, d'accord.
5: Voilà. Donc, dans didactiser, c'est plutôt structurer. J'ai appris à structurer.
4: Merci.
5: Voilà, et du coup, c'est dans ce cadre-là. Je suis arrivée en Dordogne il y a un an et demi. Et c'est dans ce cadre-là, en fait, que Auréa Prince, la coordinatrice du tiers-lieu de l'hôpital de Périgueux, m'a contactée pour créer, en fait, un documentaire sonore, en fait, hein, une série de 3 podcasts sur le tiers-lieu et les participants du tiers-lieu.
4: Et les participants de ce tiers-lieu sont des personnes âgées.
5: Oui, alors pas que.
4: Pas que.
5: En fait, l'idée du tiers-lieu, c'est vraiment de pouvoir accueillir des personnes qui vivent au sein de l'EHPAD, mais aussi des personnes qui sont autour de l'EHPAD, du quartier de Trélissac, Périgueux. En fait, c'est des ateliers qui sont ouverts à tous. Donc là, on a plutôt des tranches d'âge entre 40 et 99 ans, si ouais. on compte l'âge des résidents. Mais l'idée, c'est vraiment de l'ouvrir pour redonner une place à ces résidents d'EHPAD, de citoyens à l'intérieur du quartier. Donc, c'est vraiment un projet...
4: inclusif.
5: Inclusif, complètement, c'est ça. On l'a pensé en atelier pour justement pas freiner les gens. C'est toujours un peu intimidant, et je fais l'expérience ce matin d'avoir un micro comme ça devant et de devoir parler. Pour les personnes, c'était poser le micro, le mettre au centre de la table, et animer des ateliers où ils parlent spontanément en oubliant finalement le micro. Donc c'est ce qu'on a fait pendant 12 ateliers, pendant 3 mois.
4: Est-ce que vous avez vu une évolution quand même ?
5: Oui, je pense que ce qui vraiment a fait la réussite de ce projet, c'est la création de, au fur et à mesure d'une relation de confiance. Mmh. Parce que c'est toujours intimidant quand on nous a laissé un long moment un peu comme ça de côté, puisque voilà, la vieillesse, c'est être en EHPAD, ça peut aussi entraîner ces moments un peu de solitude. Et puis finalement, quand on redonne la parole, il y a une petite phase de pudeur au départ. Pourquoi elle est là ? Qu'est-ce qu'elle veut ? J'ai pas envie qu'elle dise des choses que je veux pas dire. Enfin, il y a une petite méfiance comme ça, c'est rigolo. Et puis après, au fur et à mesure, hop, on laisse parler. Et ça, c'est assez magique.
4: Combien de personnes sont venues en tout, vous diriez, dans ces ateliers, pendant ces 14 ateliers, je crois, pour les 3 podcasts ?
5: 12.
4: 12, pardon.
5: Oui, à raison de 2 par mois, on a eu 10 participants qui sont venus tout le long des ateliers.
4: Le noyau dur, un peu.
5: Voilà, le noyau dur. Et ensuite, j'avais prévu dans le projet d'avoir des heures de captation libre où je pouvais me déplacer au sein du tiers-lieu pour aussi aller... faire des immersions sonores dans les lieux de vie, donc dans le podcast, on les entend, les moments plus intimes en chambre ou dans les couloirs avec les animatrices, les soignants. Donc au total, on a une vingtaine de participants à peu près.
4: Est-ce que vous diriez, quand vous faites des captations libres, est-ce que des choses différentes se disent, selon vous ?
5: Oui, oui, tout à fait, parce qu'il y a l'effet déjà de surprise. Pour le coup, là, moi, j'étais vraiment derrière le chariot du goûter. Donc, vous voyez, ils arrivaient avec le goûter, donc les aides-soignants, et moi, j'étais derrière. Effectivement, il y a cet effet de surprise, et puis on va vers eux. Et moi, ça, j'avais aussi envie de faire ça, parce que je me suis déplacée dans des endroits où, effectivement, les personnes ne peuvent pas sortir. Je pense notamment aux personnes atteintes d'Alzheimer, où c'est plus compliqué. Du coup, je suis dans leur lieu de vie. Pour le coup, il se passe autre chose. Ouais.
4: En termes d'aisance, en termes de libération de la parole, peut-être on pourrait dire.
5: Oui, et puis de confiance qui va un peu plus vite. On est là, on est à l'intérieur, on s'assoit sur une chaise près du lit, la personne a ses objets personnels autour d'elle, quelque chose de rassurant, il s'est passé autre chose en chambre.
4: Et concrètement, c'était quoi ces ateliers ? Alors, comment ça s'est construit un peu ? Vous avez fait ça en participation, vous dites, avec les résidents ?
5: Oui.
4: Et les participants, en tout cas, deux ?
5: Oui. Alors, j'avais quand même, même si je ne savais pas ce qui allait s'écrire, j'avais quand même prévu une trame, en fait, pour pouvoir aborder les trois thématiques du podcast, à savoir une première partie qui était sur le souvenir et la mémoire, le deuxième qui était sur partage et transmission, et le troisième sur les rêves. J'avais vraiment cette idée de hier, aujourd'hui, demain, de pouvoir faire comme ça un fil conducteur. Donc, sur les 2 ateliers de 2 heures mensuelles, je voulais avoir des approches un peu différentes. Soit j'arrivais avec des enregistrements sonores, soit j'arrivais avec des images, soit j'arrivais avec des reportages que je diffusais. Et ensuite, ça ouvrait la discussion, voilà. Ou des objets, par exemple, sur le premier podcast, j'avais ramené de la maison tout un tas d'objets usuels en leur disant, ben voilà, choisissez un objet et puis dites-moi un peu ce qui vous évoque. Alors, c'est drôle, ça, je l'ai déjà fait en atelier d'écriture. Souvent, les personnes prennent un objet pour se rassurer et au final, me parlent d'un tout autre objet qui leur rappelle, leur chez eux, leur intimité. Donc, voilà, c'est avec ce genre de support.
4: D'accord, ok. La trame, c'était un peu le temps qui passe. Passer le présent et le futur un peu.
5: Oui, avoir un regard porté sur effectivement ce qu'ils ont vécu, comment ils l'ont vécu, quel regard ils portent finalement sur notre monde actuel. et quelles sont les projections, les perspectives qu'il souhaitait évoquer. Ça, c'était très drôle, cette dernière partie. C'était marrant.
4: C'était quoi votre meilleur moment, vous diriez, sur tous ces épisodes? Ou ils étaient différents?
5: Oui, ils étaient différents, mais c'est vrai que j'ai un petit coup de cœur pour la dernière partie sur les rêves et les projections. Parce que comme ça, de prime abord, quand on leur parle de rêves, y a un espèce de truc qui dit « Oh, moi, à mon âge, j'ai plus de rêves ». Et puis finalement, en farfouillant sur le web, je suis tombée sur des associations qui réalisent les rêves des résidents. Et en fait, c'est juste génial. Et j'avais sélectionné comme ça des petites vidéos d'une femme de 94 ans qui faisait de la Formule 1. Et là, tout à coup, en regardant les résidents regarder ces reportages, alors là, il y avait une lumière s'est allumée. Et là, ils se sont lâchés complètement avec des rêves, partir à Tahiti, faire du chien de traîneau. Alors qu'au début, vraiment, rêve...
4: Ouais,
5: c'était vraiment
4: résigné, quoi.
5: Ouais, résigné, voilà. Donc ça, c'était un bon moment parce que du coup, on rallume un petit peu la flamme, c'est chouette.
4: Quelles ont été vos difficultés, je pense, pendant vos interventions pour ces podcasts?
5: Alors, l'objectif, c'était vraiment d'arriver à être le plus fidèle possible en permettant justement, à travers des propositions, d'aller chercher la voix qui tremble, le silence qui veut pas dire et finalement qui dit, le regard aussi, parce qu'il y avait, quand on a un micro en main, enfin moi j'ai un petit micro qui enregistre, que je tiens à la main, au départ on recule, on regarde pas trop le micro, puis finalement après ils me regardent, et là il se passe quelque chose, ils se regardent entre eux, et j'ai vraiment beaucoup aimé faire ça, qui est une technique un peu différente de l'interview simple où on va vraiment arriver en posant des questions comme ce qu'on fait là. Mmh. Là, je me suis retrouvée avec des heures et des heures de rush à écouter et à vouloir mettre plein de moments parce que moi, j'avais vraiment le souvenir de ce qu'on avait vécu à ce moment-là. Mais comment le retransmettre tout en écrivant une narration? Mmh. Et du coup, pour rebondir à la question, quelle a été ma difficulté? C'est comment raconter tout ça, en fait. Comment raconter ces 12 heures, ces même 20 heures, en parlant des captations libres? Qu'est-ce que j'avais vécu à ce moment-là? Et ça a été très long, très très long, très très long de sélectionner. Je me suis fait accompagner par quelqu'un qui fait du montage et du mixage, qui s'appelle Christophe Bertrand.
4: Merci Christophe Bertrand. Voilà,
5: avec qui j'espère retravailler sur d'autres projets, parce qu'on a une belle complémentarité.
4: Il est de Dordogne,
5: oui,
4: ce monsieur?
5: Il est de Dordogne, oui.
4: Trop bien.
5: Et du coup, voilà, ça a été la difficulté. Comment qu'est-ce que je choisis aussi? Faire des choix aussi, parce que j'aurais pu mettre plein de choses.
4: Et oui.
5: Et c'était pas possible. Après, voilà, dans la difficulté, ça a été ça. Après, il y a eu des petits moments forts. On a perdu une résidente en cours au cours des ateliers. Donc là, pour des raisons personnelles, la famille n'a pas préféré que la voix soit transmise dans les podcasts, mais moi j'ai pu entendre après coup du coup ces transmissions qui étaient vraiment chouettes. Donc voilà, ça a été un petit peu un projet émotionnellement engagé, mais très chouette. Je suis contente du résultat.
4: Vous avez déjà eu des expériences avec les personnes âgées en termes professionnels, je veux dire?
5: Non. C'était la première fois, hormis ces moments où j'ai travaillé, mais on va dire plutôt sur les lieux, ce que je vous disais avant. Où, j'ai travaillé notamment avec des personnes qui avaient vécu dans des lieux particuliers. Donc là, on allait chercher, c'est forcément des personnes âgées. Mmh. Mais on va dire en EHPAD, comme ça, en milieu fermé, non, c'était la première fois.
4: D'accord.
5: Première fois. Après, j'ai travaillé avec beaucoup de publics différents, mais celui-là, non.
4: Vous travaillez avec l'humain, quoi?
5: Oui, je travaille avec l'humain sur des projets. J'ai la chance d'avoir des projets vraiment très engagés et poétiquement engagés. C'est comme ça que je le dis. Je trouve ça chouette. J'ai travaillé sur un autre projet avec eux de théâtre où je suis allée justement faire un petit docu sonore sur la progression tout au long de leur spectacle avec Théâtre Loupio. Je ne sais pas si vous connaissez.
4: Non, comme ça ne me dit rien.
5: C'est un projet jeunesse, à destination de la jeunesse au départ, mais j'ai peu d'infos. Enfin, je vous la transmettrai à ce moment-là, parce que ce n'est pas encore sorti, donc il faut que ça reste...
4: Ah ouais, d'accord, on ne va pas spoiler alors.
5: Non, on ne va pas spoiler. Mais d'autres ateliers, ouais, ils en proposent d'autres, et j'invite vraiment les auditeurs à aller découvrir ce tiers-lieu, parce que c'est ouvert à tous, c'est gratuit, ils ont une diversité d'activités qui est chouette, et puis ça permet, je pense, que autant les personnes qui participent que les résidents d'apprendre des choses, d'être avec l'autre, et puis ça fait du bien.
4: Est-ce qu'on est un peu dans le transgénérationnel ou l'intergénérationnel?
5: Ah, on l'est, oui. On l'est parce que... Alors, après, on ne va pas se cacher, les jeunes gens, il y en a peu qui participent aux ateliers. Ça, on est quand même sur des gens qui ont au moins 40 ans, 45 ans. Bon, on n'est pas très vieux, mais...
4: Non, on n'est pas
5: vieille. Voilà, nous, voilà. En fait, donc, il y a de l'intergénérationnalité, mais il y a surtout des transmissions depuis des espaces qui sont un peu différents. C'est ça qui est chouette. Il y a l'âge, effectivement, l'époque, mais finalement, il y a aussi... d'où on vient, où on a grandi, avec qui on a grandi. C'est assez prégnant dans ces lieux-là, finalement, parce que deux personnes de 94 ans ne vont pas forcément raconter la même histoire. On l'entend dans le podcast, hein, y en a qui ont le même âge et des perceptions différentes. Donc, c'est au-delà d'une question de génération, c'est aussi une question d'humain, quoi. Prochainement, dans les mois à venir, je fais de l'audiodescription de spectacles vivants pour la scène nationale du Sud-Aquitain. C'est une autre de mes casquettes. Dans le sonore, du coup, l'audiodescription, c'est raconter ce qui se passe entre les répliques sur un spectacle.
4: Ouais.
5: C'est des choses du coup que je fais en direct, à partir de la captation vidéo d'un spectacle. Sur la saison prochaine, parce que moi je viens du Pays Basque, en fait, là j'ai passé plusieurs années à travailler avec la scène nationale qui est donc, du Sud-Aquitain, mais qui est basée sur Bayonne. Je vais suivre deux spectacles en création. Donc ça, c'est chouette. Pour les autres projets, pour l'instant, c'est des appels à projets que j'ai faits. Donc j'attends. Avec le tiers-lieu, on a espoir de pouvoir obtenir un appel à projet sur la thématique du deuil. Du coup, on va ratisser un spectre un peu plus large que les résidents aussi, inclure les soignants, les personnes qui sont autour de la mort, en fait, pour pouvoir créer aussi une série de podcasts sur cette thématique en particulier. Malheureusement, on est quand même assez lucide sur le fait que les personnes qui arrivent à l'EHPAD vont très certainement terminer leur vie au sein de l'EHPAD. Et du coup, en tous les cas, avec la réflexion avec la coordinatrice, c'est vraiment d'essayer d'aborder cette thématique de préparer, parce que finalement les résidents ont envie de parler de cette étape, de cette ultime étape, et ont envie de s'y préparer. C'est souvent nous, avec notre jeunesse, et puis de là où on vient, si on est en bonne santé et que pour l'instant on n'a pas envisagé la perspective, c'est nous qui avons du mal à en parler, alors que eux sont demandeurs de justement aborder, de savoir ce qui va se passer, même administrativement, des choses assez simples, hein, finalement. Mais d'aborder la thématique, souvent c'est salvateur dans ces lieux-là, pour le coup. Donc ça, c'est un futur projet aussi.
4: Est-ce que vous avez des outils pour libérer la parole? Comment vous mettez en place
5: Alors là, pour le coup, ça va vraiment être du docu. L'idée, c'est de... On fait intervenir une psychologue. J'ai oublié le nom des personnes qui maquillent les morts. Les auditeurs, auditrices, ceux qui maquillent les morts.
4: C'est pas les thanatos ?
5: Si, exactement. Voilà, ça m'a échappé. Hein. Oui, c'est ça. Eh bien, l'idée, c'est aussi d'aller collecter les témoignages.
4: Ah ouais.
5: On a comme ça tout un tas de personnes qu'on a imaginées, qu'on a déjà sollicitées, qui seraient prêtes à participer au podcast.
4: Qui font partie un peu du satellite de cette thématique.
5: Ouais, autour de cette thématique, une personne qui fait des cérémonies aussi aux pompes funèbres. Vous savez, les gens qui s'occupent de tout l'accompagnement des familles au sein des chambres funéraires, ce chose-là.
4: Et ça dépend du catholicisme, non, les chambres funéraires, ou ça
5: Dans toutes les religions. Après, les personnes, il y a même rarement de couleurs religieuses dans les pompes funèbres. Après, si
4: je sais pas du tout.
5: Non, c'est vraiment, vous voyez, ces personnes qui, quand il y a des veillées funéraires, sont là pour accueillir les familles, ce genre de choses.
4: D'accord,
5: mais on le découvrira quand j'aurai fait le podcast. On aura toutes les infos. Et après, le dernier volet, là, pour l'instant, de confirmer, c'est des interventions en milieu carcéral. Du coup, j'ai 3 ans que je travaille avec une maison d'arrêt, où du coup, j'interviens avec des détenus sur des ateliers d'écriture et de aussi création sonore. L'année prochaine, on va fêter les 40 ans, justement, les lois qui ont permis de légiférer les interventions culturelles en milieu carcéral. On m'a fait une proposition pour justement parler de ces interventions qui, pour le coup, vont... Ce témoignage-là, par exemple, sera à destination du grand public en écoute. Sur cet aspect-là, parce que pareil, c'est un projet qu'on m'a proposé. Moi, j'aurais pas eu idée comme ça, naturellement, d'aller vers le milieu carcéral. Non, j'avais pas d'idée préconçue, mais j'y suis allée vraiment avec une neutralité, enfin je pense
4: sans attente quoi,
5: absolument pas. J'ai pas trop de point de vue sur, enfin si, j'ai un vrai point de vue sur la détention et je souhaite à personne d'avoir à vivre ce qu'ils vivent, voilà. Même si on peut polémiquer des heures sur le pourquoi du comment, en tous les cas, c'est un état de fait à un instant T. Ouais. On est dans ces endroits-là. Les conditions de détention sont compliquées parce que c'est compliqué aujourd'hui pour tout un tas de raisons et ça le devient de plus en plus. Donc moi, j'ai vraiment essayé de concevoir, ça fait 3 ans que je travaille avec eux, des espaces de respiration. Où effectivement, pour le coup, c'est détenu homme, hein, je travaille en prison avec les hommes, de créer des espaces comme ça où finalement on n'est plus que des humains avec un grand H, et puis on essaye d'aller chercher à l'intérieur de nous des moments qui nous font du bien. Moi, je travaille beaucoup du coup sur les projections, j'arrive avec des images, pareil, c'est toujours les supports, comment on déconnecte, et moi j'arrive à vraiment vivre des moments assez extraordinaires. Là, on a fait un projet sur la parentalité où ils ont écrit un slam pour leurs enfants, qu'on a ensuite transmis à leurs enfants. On va dans des espaces intimes, sensibles, et voilà, le temps de l'atelier, on fait un break sur ce qui se passe autour. Après, ils y retournent. Ça dure une semaine, donc je les retrouve le lendemain, avec des fois des nuits compliquées, tout ça. Ouais. C'est des conditions difficiles, mais c'est passionnant.
4: Merci Marie-Jeanne.
5: Ben, merci à vous, merci beaucoup.
4: Avec plaisir. Marie-Jeanne, j'ai été ravie de vous recevoir dans nos studios, et j'espère qu'on se reverra, que vous nous disiez la suite de votre actualité professionnelle.
5: Eh bien écoutez, avec grand plaisir.
4: Merci beaucoup.
5: Merci.
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6: Raconte-moi, une immersion au pôle EHPAD de l'hôpital de Périgueux. Une série de 3 podcasts écrits et réalisés par Marie-Jeanne Amour. Pendant 3 mois, j'ai animé des temps d'écriture et d'échange au sein du tiers-lieu L'Atelier du centre hospitalier. Micro en main, j'ai collecté des témoignages que j'ai ensuite réunis pour créer la série de podcasts Raconte-moi. Épisode 2. Partage et transmission.
7: Dans nos groupes, ça va de 96 ans, voire des centenaires à des moments, jusqu'à une 40aine d'années. Et pour moi, l'intergénérationnel, elle est hyper présente, parce qu'entre 100 ans et 40 ans, on a quand même des générations qui sont passées.
8: J'aime beaucoup être au tiers-lieu, parce qu'ils nous racontent des choses qui sont votre passé, votre vie, et je trouve ça toujours très intéressant.
6: Cet espace a été imaginé pour que les résidents et les personnes extérieures puissent se rencontrer dans un lieu ouvert à tous.
7: Ouvrir l'EHPAD sur l'extérieur, sur le quartier, sur la cité, et de permettre ainsi à l'ensemble des résidents de l'EHPAD de faire avec, de faire ensemble, faire sens et de collaborer avec le quartier et ses habitants. L'idée est de faire tomber les murs de l'institution qu'on appelle EHPAD, qui est un lieu de vie à part entière.
6: Dans ce nouvel épisode, vous entendrez, en plus des participants de l'atelier, les témoignages de résidents que je suis allée rencontrer directement dans leur quotidien au sein des différentes unités du pôle EHPAD.
9: J'ai 100 ans depuis le mois de février et tous les jours je sors, à moins qu'il pleuve, tout ça. Et sans quoi je sors tous les jours, des fois 2 fois par jour.
6: Raconte-moi, épisode 2, partage et transmission.
10: Il faut aussi penser, oui, aux personnes âgées qui peuvent être eux-mêmes des acteurs de cette transmission de savoir. Ce partage d'expériences, d'éducation, etc. Et ça, je n'y avais pas du tout pensé, parce que pour moi, l'EHPAD, c'est vraiment quelque chose où... À la base, je pensais que c'était vraiment quelque chose où tu mettais tes grands-parents ici ou tes parents ici, parce que tu n'avais pas les moyens de t'en occuper. Et donc, ils étaient un peu dépendants et ils ne pouvaient pas trop bouger, pas trop parler, pas trop... On ne pouvait pas savoir ce qu'ils voulaient eux-mêmes, dans le fond. Mais au final, non, on découvre des personnes qui sont bien vivantes, qui savent réfléchir. Et c'est un bonheur.
6: Les personnes âgées, actrices de la transmission. Les paroles de Sacha, service civique au tiers-lieu, ont tout de suite résonné en moi. Dans un monde en quête de sens, créer du lien entre les générations pourrait devenir un puissant outil pour renforcer les liens sociaux.
11: La vie, c'est un sacré passage.
12: C'est un sacré passage.
11: Un passage, c'est tout.
6: Avancer dans l'âge pourrait se comparer à l'ascension d'une montagne. Plus on avance, plus la vision s'élargit.
11: C'est pas où on va. À part qu'on lutte contre la montagne.
6: Lutter contre la montagne. Mais comment faire? Je leur ai posé la question. Quel conseil, s'il ne devait en retenir qu'un seul, transmettrait-il aux jeunes générations?
9: Moi, j'ai jamais fumé. Une fois qu'on était en sortie des copines d'école, vous voyez, comme ça qu'on était en soirée, et il dit, tiens, ben, ça y est, ben, vous savez, j'ai allumé la cigarette, mais non, j'ai pas fumé. Mais j'avais un mari qui fumait, ça donnerait pas envie de fumer maintenant, parce qu'il a eu un cancer à la gorge. Ben oui, moi j'ai jamais fumé, ça m'a jamais fait envie, hein. Je vois les autres fumer, ça me fait rien.
12: Un très vieux monsieur, mais oui, j'ai 94 ans, je vais sur 95 ans. On a tous, au cours de notre vie, envie de faire des choses, et puis on trouve toujours des prétextes pour ne pas le faire, bien souvent. Hein. Des bons prétextes ou des mauvais prétextes, on ne le fait pas, pour ci ou pour là. Mais moi je dis qu'il faut satisfaire, quand on a bien envie de quelque chose, il faut le faire, parce que quand on est plus âgé après que ça arrive, il vaut mieux vivre avec des bons souvenirs qu'avec des regrets de ne pas l'avoir fait.
11: Ah, mais il faut avoir du caractère. Attention, j'en ai beaucoup de caractère, moi. Et je l'ai encore, je ne suis pas là pour la tête qui est tournée devant les lierres. Ma tête est bien droite.
13: J'ai le droit de vous demander quel âge vous avez?
11: Moi, 95 ans. À 90 ans, je faisais encore mon jardin. Il y en a qui disent qu'ils ne sont pas heureux à la campagne. Moi, je dis qu'on est bien.
14: La vie, c'est un éternel combat. On est toujours de l'avant. Parce que j'étais une fonceuse. Et j'ai eu beaucoup de chance dans ma vie. Parce que quand je faisais quelque chose, et j'étais très heureuse de ce que je faisais. Et ça m'apportait un bonheur immense. Et à ceux qui m'entouraient aussi.
15: Faire vraiment quelque chose qu'on a envie de faire. De ne pas dire oui, je le ferai demain. Quand on a quelque chose dans la tête, il faut le faire. On le perd, après on n'a plus le temps de le faire, et attendre demain, on ne sait jamais ce qui se passe.
16: Il y a un proverbe arabe qui dit « Mon père était marchand de poussière, il a été ruiné par un coup de vent. » Mais que plus on file les choses légères, moins elles seront dures dans le temps.
17: C'est une génération où ils participaient beaucoup aux travaux. Ils participaient à la vie de la maison. Ils n'étaient pas vraiment comme là, maintenant, en dehors. Ils n'ont pas cette dynamique. Est-ce que je vais y arriver? En arrière-plan, il y a beaucoup d'inquiétudes. Est-ce que je vais y arriver? Est-ce que ça va être possible pour moi? Tu vois, il me semble que c'est quelque chose qu'on doit construire depuis l'enfance. Donner confiance à l'enfant par un partage d'activités, par... un partage de choses concrètes. Et ils ne sont plus tellement dans des choses concrètes. Ils sont beaucoup dans des choses qui sont loin d'eux, quoi. Et je

0: préfère à l'époque d'avant, moi.
1: Pas pareil. Des fois, je leur dis, moi, j'ai dit, dans le temps, c'était pas comme ça. Ben oui, mais c'est comme ça.
2: Est-ce que la vie était plus facile autrefois? Je sais pas, je l'ai pas vécu. Donc, répondre à ça, ça serait une grosse bêtise.
3: Les écarts de mode de vie entre les générations peuvent parfois rendre difficile la compréhension et l'acceptation de l'autre. L'avènement des nouvelles technologies, et le téléphone en particulier, ont fait débat au sein du groupe.
4: Ça a été trop vite.
5: Celui qui a inventé le téléphone, il n'était pas bien malin, parce qu'il n'y avait personne qui appelait.
0: À l'époque de maintenant, c'est... Les gosses, ils n'écoutent plus rien. Avant, nous, on n'avait pas les smartphones et tout le tralala. Ça se passait bien. Maintenant, avec les smartphones, t'envoies un MMS, tu peux les effacer aussi. Parce que le courrier, ça se garde.
6: On n'écrit plus. Moi, j'ai beaucoup écrit, j'ai beaucoup reçu.
7: Pour jouer et tout ça, ils ont leur tablette là et ils ne font rien d'autre que regarder la tablette. Nous, on n'avait pas ça, la tablette. Alors, qu'est-ce qu'il fallait faire? Il fallait les débrouiller pour s'amuser. Eh bien, on n'avait pas pour jouer aux osselets. C'était bien, ça. On n'avait pas d'osselets, toujours. Eh bien, on prenait des cailloux.
8: Ce qu'il y a maintenant, c'est que les portables, il n'y a que ça qui compte. Alors, quand vous mangez ou vous allez au restaurant ou n'importe, eh bien, il n'y a pas de conversation. Tu vois, les gens, ils ont leur portable. Tac. Ils ne se parlent plus. Et tous les gens viennent. C'est tout juste si qu'est-ce que vous voulez s'ils répondent. Voilà. Il n'y a plus de contact, il n'y a plus rien. Même des fois, on se demande même s'ils sont là.
9: Je voudrais aucun portable dans ses poches. Voilà. Les mots, ils passent comme ça, là, comme si c'était un train.
10: Et quand on donne aux petits-enfants, on leur supprime le téléphone, c'est de l'utopie. Je ne pense pas que ce soit mal, mais la façon dont les enfants font, je pense que c'est de l'utopie.
11: Je ne me verrai pas sans téléphone, parce qu'il me semble que ça me relie, que je peux appeler si j'en ai besoin. Mais c'est pas pour ça que je l'appelle, mais il est là.
12: Quand je vois les enfants qui ont des téléphones portables et ils sont à la même table et ils s'envoient des messages. Et je trouve que ça ressemble, tu sais, aux petits mots qu'on faisait,
13: quand
12: nous.
13: Quand on se glissait.
12: La réaction est... Tu vois sur le visage, tu vois ta copine, t'es de l'autre côté, tu lui envoies son message, tac, elle lit le message, tu vois la tête qu'elle fait. Je trouve qu'il y a quand même... Le transport n'est pas le même, l'outil n'est pas le même, mais... On sait que l'autre ne l'entend pas, on sait que les copains ne l'entendent pas. Je trouve, tu vois, qu'il y a quand même pour eux un plaisir
13: à
12: la cachette est là, il y a ça. Donc il y a des outils c'est
13: qui
12: toujours,
13: pourraient être réhabilités.
3: Le transport est différent, mais l'intention reste la même. Et si nous considérions l'intergénérationnalité non plus à travers le prisme du clivage, mais à travers celui qui nous unit, qui nous rassemble. Ce n'est pas toujours simple d'accepter l'autre dans ce qu'il est. Au cours de nos échanges, les participants ont mis en avant un système de valeurs qui leur apparaissait comme nécessaire au vivre ensemble. Je leur ai demandé à chacun quelles étaient les qualités indispensables à avoir et à l'inverse les pires défauts qui les empêchent d'entrer en contact avec l'autre.
5: L'intolérance. Parce qu'on commet beaucoup de crimes en son nom.
0: La folie, c'est un défaut. Parce qu'il y en a qui en profitent. Qui en profitent, c'est comme ça. Prise de cœur.
14: La vérité, elle n'est pas toujours bonne à dire.
8: Oui, la malhonnêteté, oui. Et le mensonge aussi. Et pas s'occuper des autres aussi.
6: Pour moi, ça serait la médisance et la méchanceté, que je n'aime pas. Parce que je trouve que vraiment, on peut vivre sans... Et quand on le rencontre, c'est bien déplaisant.
11: De ne pas respecter les autres. Oui. Même s'ils ne le méritent pas.
4: Le manque de respect. Quand j'avais ma boulangerie, j'avais une personne qui ouvrait la porte comme ça, elle rentrait dans le même pain. Comme ça, elle ne disait ni bonjour, ni merci, ni au revoir. Et ça, je l'ai vécu.
5: C'est ne pas faire aux autres ce qu'on ne veut pas qu'ils fassent pour nous. Que les choses soient équilibrées.
11: Mais être là pour les autres. Au moins le rendre à ceux qui nous ont fait ça. Moi, on m'a aidé quand je suis arrivée à la maison de retraite, mais j'ai fait pareil.
6: Être bienveillant, parce que, vous savez, au fil des années, on a appris à changer beaucoup de mots.
5: Mais c'est se mettre à la place des autres.
8: Pareil, le respect.
0: L'amour, d'un cœur. L'amour. Comme

0: Serge.
1: Il faut se dire que plus tard, les enfants, ils reprennent ce qu'ils ont vu chez eux, l'exemple que vous avez fait, ils le reprennent après, plus tard, pour eux aussi. C'est comme l'amour, c'est la transmission aussi. Voilà, si vous avez beaucoup d'amour dans votre enfance, et bien voilà, vous pouvez en redonner autant.
2: C'est comme l'amour, c'est de la transmission aussi. Je suis d'accord avec Françoise. L'amour est un formidable vecteur de partage et de transmission. Depuis la nuit des temps, quel que soit notre âge ou notre condition, l'amour nous donne des ailes.
3: La chanson le dit bien, mais je ne me rappelle plus.
4: Ah oui, eh bien c'était avec...
3: À quoi l'amour s'explique pas. C'est ça, c'est vrai. C'est une chose comme ça. On vient, on va, on ne sait d'où, et vous prend tout à coup. Moi, j'ai entendu dire que l'amour, ça fait souffrir.
5: Personne n'a connu le grand amour.
3: Ah, vous ne l'avez pas vécu encore? Pourtant, il ne faut pas...
6: Javier!
7: Oui,
3: je le vois.
7: Voilà, on avait dit qu'on gardait ça pour nous.
8: Ça peut se transformer comme ça, ouais, en quête. En fait, on le chasse. Toute notre vie, on chasse le grand amour.
3: Oh, bah, en principe, on s'aime à soi et après on trouve l'amour fou.
8: Si vous vous aimez plus que l'autre personne, il va y avoir un problème au bout du compte. C'est de l'égoïsme. De toute manière, il faut le regard de quelqu'un d'autre pour s'aimer. Mais non, mais autrement, on ne peut pas.
9: On ne peut pas.
8: On ne peut pas s'aimer soi-même. Alors, il faut être égo. Alors là, je peux vous dire qu'il est... Si on n'a pas quelqu'un en face de nous... Justement, pour contrôler tout ça.
10: La première fois, c'était le fiasco. Et la deuxième fois, c'était l'amour. Dans le travail, on était vraiment en osmose, les deux. C'était formidable. Maintenant, il est parti. J'y pense chaque jour. J'ai son image dans ma tête. Ça m'aide. Et maman me dit... Et ça fait la vivre, cet amour que tu as connu. Et c'est vrai.
4: J'ai ouvert mes yeux, je l'ai vu. Il y avait un grand couloir, il n'y avait personne. Ensuite, j'ai ouvert les yeux. Et il avait envie de faire l'amour. Pour l'amour en parlant. Nous, on parle. Il n'y a pas d'amour autrement. On s'est caché dans un nuage, lui et moi, seulement.
9: Si on n'a que du physique et pas d'amour, ça ne vaut rien. Et si on n'a que de l'amour sans physique, ça ne vaut rien. C'est mon point de vue.
3: L'amour. Mais il y en a beaucoup aussi qui meurent d'amour.
2: C'était Raconte-moi, une immersion au pôle EHPAD de l'hôpital de Périgueux. Épisode 2, partage et transmission. Merci à Auréa, la coordinatrice du tiers-lieu. Sacha, un des services civiques. Merci à Georgette, Serge, Armel, Isabelle, Paul, Didier, Alice, Cathy, Françoise, Marie-France, Yvette et aux résidents des unités Paro, Félibre et Douglas pour leurs témoignages. Merci aux animatrices Karine, Aurélie, Marion, Gaëlle et Élodie de m'avoir guidée et accompagnée. Un podcast écrit et réalisé par Marie-Jeanne Amour. Montage et mixage, Christophe Bertrand. 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
2: Mes chers amis, bonjour. Nous sommes aujourd'hui le mercredi 15 juillet. Et je viens, dans l'esprit biocentriste, commenter l'actualité. Le monde dans lequel nous vivons est menacé de trois effondrements majeurs qui peuvent remettre en cause nos civilisations et même la vie sur la planète. Trois effondrements s'annoncent. Effondrement de la biodiversité, effondrement du climat, effondrement sociétal. Je vais aujourd'hui, évidemment, actualité oblige, commenter l'effondrement climatique, non pas qu'il faille confondre météo et climat. Ce que nous subissons depuis 2-3 mois, ce sont des phénomènes météorologiques. Mais ces phénomènes météorologiques, c'est ponctuel, occasionnel, prennent place dans un climat de fond qui est l'évolution de l'atmosphère et du climat de la Terre. Alors, nous avons actuellement des températures en Europe qui sont supérieures de 13 à 15 degrés de ce qu'elles devraient être normalement. Mais, rassurez-vous, ou inquiétez-vous inversement, la moyenne de la température du globe n'a augmenté pour le moment, par rapport à l'ère pré-industrielle, que de 1,37 degré. C'est rien, 1,37 degré, bientôt 1,50 degré, c'est pas grand-chose, mais vous voyez déjà les effets que cela peut produire. Quand cette augmentation globale sera de 2, 3, 4 degrés, vous imaginez ce qui va advenir dans nos régions, puisque nos régions sont celles qui connaissent le réchauffement le plus important. Donc, si vous voulez, notre civilisation et la viabilité même du globe sont menacées. Sont menacées comment et pourquoi ? J'ai déjà expliqué sur le plan scientifique, rationnel, en partant des faits et des données de la physique, pourquoi est-ce que l'homme, en modifiant la composition chimique de l'atmosphère, modifiait le climat. En augmentant le nombre de ppm de gaz carbonique dans l'atmosphère, nous augmentons l'effet de serre. Et cet effet de serre, comme je vous l'ai expliqué, je ne vais pas rentrer dans les détails aujourd'hui, est utile. Car s'il n'y avait pas d'effet de serre sur la planète, la température moyenne du globe ne serait pas de 15 degrés, ce qu'elle est, mais de moins 18 degrés. Nous avons donc 33 degrés de température que nous devons à l'effet de serre, qui est donc bénéfique. Seulement, il ne faut pas qu'il y ait un emballement. C'est-à-dire qu'au lieu d'avoir 33 degrés de gain par l'effet de serre, nous ayons 40 ou 45 degrés, parce qu'à ce moment-là, les équilibres seraient remis en cause et la viabilité de la Terre elle-même serait compromise. C'est-à-dire que nous irions vers une évolution de ce qu'est la planète Vénus. Alors Vénus est un peu plus proche du Soleil, donc à une température au sol de 400 à 500 degrés. On n'en serait pas là, mais si on a une température moyenne autour de 40 ou 45 degrés moyenne, vous imaginez qu'il n'y aura plus de vie sur Terre. Et ce qui se passe actuellement, les scientifiques l'avaient prévu. Des milliers de scientifiques, des météorologues, des physiciens du globe, des spécialistes des sciences de la Terre, nous alertaient depuis des décennies. Et les politiciens qui ont des cerveaux reptiliens, qui sont souvent pour la plupart d'entre eux des hommes d'affaires totalement incultes au niveau scientifique, disaient « Oh, tout ça, c'est pas grave, ce sont des idées de scientifiques, de militants, d'écologistes, de spécialistes du climat qui veulent se rendre intéressants, le GIEC veut nous alarmer, mais rien ne se passe, rien n'est grave, tout ça, ce n'est pas vrai. » Bon, ils n'osent plus le dire aujourd'hui. Ils n'osent plus le dire parce que les données sont là, parce que les faits sociaux sont là, parce que tout confirme que malheureusement, le GIEC avait raison, ce qui est normal. Ce qui est normal, parce que ceux qui savent, savent pas grand-chose, mais ils savent toujours plus que ceux qui ne savent rien. Or, nous sommes gouvernés par des gens qui ont fait fortune dans le monopoly, qui sont des gens d'affaires, avec toutes les acceptions méprisables qu'il peut y avoir dans ma bouche de la part de cette terminologie, ce sont des gens qui n'ont aucune culture scientifique, qui sont des banquiers, qui sont des gens d'argent et qui n'ont aucune connaissance des phénomènes de fond. Donc, les scientifiques nous alertent en disant attention, il peut y avoir un emballement s'il y a trop de gaz à effet de serre, trop de gaz carbonique qui va rester dans l'atmosphère, ce que l'on émet actuellement, il y en a pour 200 ans. Donc, si nous cessions d'émettre du gaz carbonique aujourd'hui, il y aurait pendant 200 ans les effets de ce que nous avons émis. Eh bien, nous pouvons en effet connaître un échappement, c'est-à-dire le fait que la Terre ne devienne plus viable. Alors, que disent les hommes politiques ? Les hommes politiques, surtout les réactionnaires, ils réagissent évidemment avec ce qu'ils savent faire. Marchander. Bon, il fait trop chaud, des climatiseurs. On va vous proposer des climatiseurs. Alors, ma position personnelle, c'est qu'effectivement, s'il fait trop chaud, il faut que les gens puissent se prémunir et ne meurent pas d'excès de chaleur. Donc, il faut des climatiseurs, bien sûr. Mais ce n'est pas la réponse au défi. Ce n'est pas ça le défi. C'est comment va-t-on maintenir la viabilité de la Terre ? Parce que ce qui se passe actuellement, c'est que tout autour de nous va périr. La végétation que vous avez dans vos jardins, dans vos parcs, dans vos rues, va disparaître. Les arbres sont malades. La forêt européenne est malade. Elle ne joue plus son rôle de puits de carbone qu'elle a joué pendant longtemps parce qu'elle est en souffrance. Quand j'entends des démagogues qui disent « bon, on continue à faire des coupes rases, on continue à faire des autoroutes mafieuses, on continue à favoriser les infrastructures, mais rassurez-vous, on va planter des dizaines de milliers, des centaines de milliers d'arbres. » Pas un seul de ces arbres ne survivra. Parce que les conditions ne sont plus offertes pour que la couverture végétale puisse persister. La nature se meurt. La planète se meurt, victime de nos agressions. C'est cela dont il faut prendre conscience. Alors, quand il fait froid l'hiver, c'est facile, on allume le chauffage. Quand il fait chaud l'été, c'est facile, on met la climatisation. Il y a des pays tropicaux où dans les maisons, il n'y a rien pour se chauffer l'hiver, parce qu'il n'y a pas d'hiver. En Europe, autrefois, il n'y avait rien pour climatiser pendant l'été. On n'en avait pas vraiment besoin. Maintenant, oui, ça devient indispensable. Mais ce n'est pas ça qui va sauver la vie. Ce n'est pas ça qui va faire qu'on pourra continuer à vivre à l'extérieur. On ne va pas vivre enfermé dans des scaphandres. On ne va pas vivre enfermé dans des bulles. La vie va devenir impossible dans quelques décennies si rien n'est fait. Et évidemment, les agriculteurs, ceux qui sont conscients et qui savent qu'il faut un autre mode de développement, comme ceux qui poussent au contraire à l'intensification, à la maïsiculture là où il n'en faudrait pas, les uns comme les autres ne pourront plus cultiver quoi que ce soit parce qu'il y aura une aridification complète de nos pays. Et ça, c'est un problème majeur. On va donc vers un effondrement climatique qui va provoquer des catastrophes. Alors, que faut-il faire ? Eh bien, écoutez, il faudrait d'abord en prendre conscience et se dire qu'on va arrêter la fuite en avant. Vous voyez, les politiciens font comme si de rien n'était. Le gouvernement des affaires, un gouvernement d'affairistes, de business, a pris un décret scandaleux, honteux, criminel, le 21 avril dernier, pour favoriser les infrastructures, pour favoriser les installations polluantes, agressives pour l'environnement, pour empêcher les associations, les riverains, les habitants, les citoyens, d'exercer des recours. Ils continuent la fuite en avant. Ils ont tout fait pour favoriser l'autoroute mafieuse entre Toulouse et Castres, qui n'est qu'une opération mafieuse et pas du tout une opération d'infrastructure. Bon, ils font tout pour voter des lois Duplomb, qui sont des lois de fuite en avant sur les pesticides, contre la santé publique. Ils servent toujours la même chose, c'est-à-dire des intérêts catégoriels, des intérêts privés qui les financent par ailleurs, bien sûr. Ils font tout contre l'intérêt général et contre la prise de conscience du fait qu'il faut changer notre rapport au vivant. Voyez-vous, actuellement, la forêt de Fontainebleau brûle. Et, comme beaucoup, je souffre en pensant à la faune et à la flore qui sont sacrifiées. Ça fait mal. Il n'y a pas que l'autoroute qui est perturbée par les fumées, sujet ô combien subalterne. Non, il y a la biodiversité qui est victime des agressions humaines. 80% des feux de forêt sont d'origine humaine et 10% d'origine criminelle, c'est-à-dire volontaire. Volontaire. Et oui, parce que, comme je vous en parlais la dernière fois pour l'assassinat de la petite Layana, Liana, l'animal humain s'avère parfois bien pervers, bien nocif, bien inquiétant, bien méchant. Alors, voyez-vous, c'est désespérant de ce côté-là, et désespérant de voir que, loin de prendre conscience du phénomène, nos sociétés malades développent des pustules suintantes et répugnantes qui s'appellent le nationalisme, la xénophobie, le racisme, la haine de l'autre et la haine de la planète. Tout ça pour satisfaire une caste plutocratique qui putréfie actuellement les esprits. Donc, double effondrement à ce niveau-là, effondrement climatique, effondrement sociétal, puisque nous allons dans la très, très, très mauvaise direction, en tournant le dos au biocentrisme et à l'humanisme. Alors, soyons conscients de ces phénomènes, et puis agissons, les uns et les autres, agissons pour que la vie l'emporte sur l'argent. Vive la nature! Vive les droits de l'homme, vive l'Europe qui permet de défendre la démocratie et je vous remercie de soutenir notre chaîne qui est la chaîne du vivant. À bientôt mes amis, merci à vous.
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4: Bienvenue au château de Montbazillac. Donc la visite commence par le musée du vin. Donc c'est un espace interactif qu'on a créé en 2022, qui est dédié vraiment au Montbazillac. C'est un espace où on prend vraiment le temps d'expliquer ce qu'est ce produit, quelle est son histoire, comment il est fait. Et donc vous retrouverez des petites manipulations, des jeux, des petites expériences à faire. C'est un espace ludique et qui se veut aussi assez immersif. Dans le musée, on a une chaîne de production miniature où on voit vraiment le raisin qui arrive sur le pressoir, où tout est commenté avec notre maître de chez grâce à des vidéos qui permet aussi aux visiteurs de voir ce qu'ils ne peuvent pas voir habituellement puisque la cave en elle-même, le site de production ne se visite pas. Et donc une fois qu'on a terminé la visite du musée, on poursuit notre chemin donc vers le château. C'est un château du 16e siècle qui est classé monument historique et qui a la particularité en fait de mélanger deux styles architecturaux différents. Donc on a évidemment l'inspiration médiévale avec les grosses tours, le chemin de ronde, les mâchicoulis, etc. Et puis on a aussi le style renaissance avec les fenêtres à meneaux, les larges fenêtres qui laissent entrer la lumière. Donc ce qu'il ne faut pas louper également quand on vient visiter le château de Montbazillac, c'est le panorama sur la vallée de Bergerac. On a un point de vue absolument époustouflant sur la campagne environnante. Donc ça fait partie vraiment des choses à voir quand on vient à Montbazillac. Pas mal d'événements et notamment l'été. On organise une exposition d'art contemporain à partir du 5 juillet jusqu'au mois d'octobre. Donc voilà, il y aura de nombreux artistes contemporains invités au château. Et on organise aussi des soirées-concerts, les paradisiaques, les soirées paradisiaques. Donc des concerts en plein air avec des cocktails à base de Montbazillac à découvrir, évidemment nos vins, et puis des petites planches apéro pour profiter du coucher de soleil sur la vallée de Bergerac en écoutant de la musique live et avec un petit verre de vin.
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1: Bonjour à toutes et à tous, vous êtes sur Radio Libre en Périgord et nous nous retrouvons pour l'agenda quotidien présenté par l'équipe RLP.
2: Les 25 et 26 juillet, ce week-end-ci, les remparts du château de Bourdeille remontent le temps, place à la 5e édition des médiévales de Bourdeille. Deux jours d'immersion au cœur du Moyen-Âge avec des combats de chevaliers, du béhourde, de l'escrime médiévale, mais aussi des concerts et des démonstrations de forge, un marché artisanal et de nombreuses animations pour toute la famille. Les enfants pourront même s'essayer au tir à l'arbalète ou relever le défi d'Excalibur. Rendez-vous de 10h à 19h, le tarif c'est de 12,50€ et c'est gratuit pour les moins de 5 ans. Toutes les informations sur le site du château de Bourdeille.
3: Le 26 juillet, à 17h, l'ensemble classique Alceste fait une sortie de résidence concert piano au Bain-Douche de Périgueux. Les Bains-Douches sont au milieu de la rue Louis-Mi, celle qui donne sur la poste de Périgueux. Cet ensemble Alceste est un orchestre de musique classique en résidence à Verteuil-sur-Charente, fondé en 2010 par Maximin Catineau. Et il se produit le 26 juillet à 17h au Bain-Douche de Périgueux pour toute une nuit blanche.
4: Dimanche 8 mars 2026, rendez-vous à Bergerac pour un vide-grenier organisé par les abeilles bergeracoises. Il se déroulera de 8h à 18h à la salle Quaco. Sur place, vous trouverez une buvette et de la petite restauration. Les exposants peuvent s'inscrire au 06 86 83 13 88. Possibilité de fournir table et chaises avec des emplacements proposés à partir de 3€ le mètre.
2: Le cinéma Max Linder de Ribérac vous propose sa programmation du mercredi 15 juillet au mardi 11 août 2026. Vous pourrez voir dans ce cinéma la programmation suivante. Le 16 juillet, le film Le Sauvage. Le 23 juillet, Tout Feu, Tout Flamme. Le 30 juillet, Cyrano de Bergerac. Et le 6 août, Le Hussard sur le Toit. Bon visionnage! La prévention des cambriolages était au cœur d'une réunion d'information organisée par la ville de Trélissac en partenariat avec la police nationale et le commissariat de Périgueux. Animée par le brigadier-chef Sébastien Point, correspondant sûreté, cette rencontre a permis aux habitants de repartir avec de nombreux conseils pratiques pour mieux protéger leur domicile. Pendant près d'une heure et demie, plusieurs sujets ont été abordés. Les méthodes utilisées par les cambrioleurs pour repérer leurs cibles, les cambriolages d'opportunité, les équipements permettant de renforcer la sécu des habitations, comme les serrures, les alarmes ou encore la vidéoprotection, mais aussi les bons réflexes à adopter avant, pendant et après une tentative d'effraction. Les participants ont également été sensibilisés au dispositif Opération Tranquillité Vacances, qui permet de signaler son absence aux forces de l'ordre afin de bénéficier de rondes régulières à proximité de son domicile. Un rappel a aussi été fait sur l'importance de préserver les traces et indices après un cambriolage afin de faciliter le travail des enquêteurs. Cette réunion, à laquelle participait Aurélie Billot, adjointe Thomas et Cécile Serrano, conseillère municipale déléguée à la sécurité, s'inscrit dans la volonté de la municipalité de renforcer la sécurité sur la commune, notamment avec le projet de création d'une future police municipale. À noter dans vos agendas, une seconde réunion d'information sur la prévention des cambriolages est organisée le 6 août, c'est un jeudi, à 18h30. Ouvert à tous et à toutes, elle permettra aux habitants de bénéficier de conseils personnalisés et d'échanger directement avec les forces de l'ordre.
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5: Disclosure D. Croire ou savoir. Rien de nouveau de notre cher et incontournable Steven Spielberg depuis 2022 et The Fabelmans. Insupportable attente avant de découvrir ces formidables 145 minutes qui prouvent, s'il en était encore besoin, qu'il est un cinéaste majuscule. Le pitch. Si tu découvrais que nous ne sommes pas seuls, si on te le montrait, te le prouvait, ça te ferait peur? Les gens ont droit à la vérité. Elle appartient à 7 milliards de personnes. Chaque seconde nous rapproche de l'inévitable Disclosure Day. Bon, pour ceux qui ne parlent pas un anglais courant, ça veut dire le jour de la révélation. Spielberg revient à ses premières amours et signe une œuvre de science-fiction mettant en parallèle la quête de vérité et la spiritualité pour un résultat déroutant mais indéniablement fascinant, notamment lors d'un dernier acte où le temps semble suspendu. Spielbergissime. Une leçon de cinéma sur tous les plans, techniques et surtout scénaristiques. Comme souvent chez ce cinéaste, le film commence comme s'il avait déjà une bonne demi-heure derrière lui. On est d'emblée un tantinet paumé. L'intrigue est ainsi construite comme un puzzle dont on n'a la vue d'ensemble qu'à la toute fin. Et encore. Quoique perturbante dans sa construction, cette première partie est totalement captivante, met en place une espèce de mystère avec un léger ton d'humour bienvenu. Puis, le scénario semble entrer dans une sorte de ventre mou, mais ça ne dure pas. La bonne nouvelle, c'est qu'on retrouve très vite la magie propre au cinéma de Spielberg qui arrive encore et toujours à transmettre l'émerveillement aux spectateurs. Ajoutez à tout ça quelques scènes d'anthologie, des questionnements philosophiques de haute volée, la musique de l'immense John Williams, le complice de toujours pour leur 30e collaboration, et une interprétation plus qu'inspirée, et vous tenez ce qui est, pour moi, sans doute le meilleur film de ces 6 premiers mois de l'année. On y retrouve tous les thèmes chers aux cinéastes de Minority Report, avec la révolte contre les institutions, Pentagon Papers avec la divulgation de dossiers secrets, les rappels à l'enfance et à ses secrets enfouis, et bien sûr, les aliens de Rencontre du troisième type et de E.T., jusqu'à une fin abrupte et ambiguë pour nous frustrer, ne pas donner directement les réponses et laisser libre cours à notre propre interprétation et réflexion. Incontournable. Côté casting aussi, c'est du nanan, avec Emily Blunt, habitée comme jamais, Joss O'Connor, qui n'en finit pas de grandir à mes yeux après Entre les lignes, Rebuilding ou Le son des souvenirs, Colin Firth, énorme, Colman Domingo, Wyatt Russell, Eve Hewson, tout ce beau monde est visiblement sous le charme de Spielberg, et il y a de quoi. Ne croyez surtout pas que toute cette histoire est sortie entièrement du cerveau du cinéaste, non. Tout ce thriller de science-fiction est solidement documenté et nous amène à réfléchir sur notre monde et la place que nous y occuperons quand des événements qui nous dépassent s'y produiront. Passionnant, troublant et génial. Du très très grand cinéma. Ooh!

0: écouter. Et là, je vous demande, qu'est-ce que vous faites ici ?
1: Bien, ici, nous sommes avec le club Le Rucher du Périgord et nous fabriquons des harpes électriques pour combattre le frelon asiatique. C'est-à-dire que le frelon asiatique va passer entre deux fils, il y aura un très fort voltage et les frelons asiatiques seront électrisés et tomberont dans un bac d'eau avec un petit peu de liquide vaisselle pour pas qu'ils ressortent. Voilà, en fait, c'est un instrument.

0: instrument pour détruire les frelons asiatiques, qui sont des grands prédateurs de nos abeilles, parce que ici, il y a pratiquement que des apiculteurs.
1: Et vous êtes très nombreux ce matin fabriquer ça.
0: Nous sommes à peu près 30 personnes.
1: Oui. Et tout est alimenté par les batteries solaires, c'est ça?
0: Oui, ces petites batteries solaires là fournissent un courant basse tension qui est transformé et amplifié avec un courant haute tension. Oui. C'est-à-dire que si vous touchez les deux fils, eh bien, vous risquez d'avoir un choc.
1: Décharge électrique.
0: Une décharge électrique, oui. Ouais.
1: Et en plus, il faut mettre un bac d'eau parce que c'est tellement coriace, les frelons asiatiques, qu'ils peuvent repartir, c'est ça?
0: Oui, comme ils ont pris un coup de jus, ils tombent dans le bac, eh bien, le but, c'est qu'ils ne repartent pas dans leur nid et continuer leur prédation.
1: Monsieur, merci pour cette explication. Est-ce que vous pouvez juste dire votre nom et sur quel territoire vous avez vos abeilles?
0: Je suis membre du rucher du Périgord. Je m'appelle Bernard Envoisé et j'habite Saint-Sorin-de-Prat.
1: Vous avez combien de ruches?
0: J'ai une vingtaine de ruches à peu près. Et tous les ans, je subis de la perte dû au frelon asiatique. C'est bien souvent, c'est décourageant, mais il faut plus que ça pour me décourager. Alors je vais mettre des harpes électriques, mais jusqu'à présent je mettais des pièges avec des appâts.
1: Est-ce que c'était efficace?
0: Oui et non, à une condition de piéger très tôt en début de saison, vers le mois d'avril, mars-avril, pour capturer les fondatrices, c'est-à-dire celles qui vont recréer des nouvelles colonies, des nouveaux nids. Et là, pour l'instant, c'est une période d'accalmie concernant la prédation du frelon asiatique. Et après la récolte de miel, après le mois d'août, là, les frelons asiatiques vont être beaucoup plus virulents au mois d'août, septembre, octobre et un petit peu novembre. Donc là, il faudra redoubler de piégeage et d'invention pour essayer de réduire la pression. Parce que tous les ans, moi, je perds à peu près 20 à 30% de mes ruches.
1: Vous êtes bien renseigné sur le mode de vie de frelons asiatiques.
0: Oui. Oui.
1: Force d'observer, voir comment ça va.
0: Oui, parce que ça fait plus de 40 ans que je fais de l'apiculture. Donc j'ai appris à mes dépens à lutter contre les parasites, les varroas, et maintenant à lutter contre les frelons asiatiques. Et puis bientôt, il y a des nouveaux parasites qui nous arrivent d'Europe de l'Est, le Tropilelaps. Là, il faut encore être vigilant. Et ben, c'est un combat perpétuel. Si on veut continuer à faire de l'apiculture et faire notre passion, et puis régaler nos amis, notre famille, éventuellement nos clients. De bon miel, mais aussi de bons produits tels que le pollen, la propolis, la cire, voilà, tous les produits que nous ne produisons pas suffisamment, puisque en France, nous consommons à peu près 40 000 tonnes de miel et nous en produisons à peu près qu'un tiers. Donc tout le reste est importé de pays dont on ne sait pas très bien leur éthique. Il faut se méfier des produits d'importation, aussi bien des rennes que l'on peut importer, des rennes d'abeilles que l'on peut importer de l'étranger et qui peuvent nous apporter des maladies, des virus et des parasites. Voilà.
1: Merci beaucoup pour votre témoignage, pour votre explication. Merci. début, je vous demanderai de vous présenter. Bonjour.
2: Alors, Lionel Lucot du Rocher du Périgord. Voilà. Donc, en fait, on a organisé deux ateliers de fabrication de harpes électriques qui servent en fait à piéger les frelons asiatiques.
1: C'est nécessaire. On a vu alors, l'intérêt.
2: Nécessaire pour les collègues apiculteurs qui ont beaucoup de prédation des frelons asiatiques sur leur ruche. Alors, bien entendu, pour d'autres qui ont peu de pression des frelons asiatiques sur leur ruche, bon, c'est pas une nécessité. Mais dès qu'il y a beaucoup, beaucoup de prédation, c'est nécessaire. Bon, à cela, les harpes, on associe souvent aussi des protections, pardon, sur les ruches. Voilà, on appelle ça des muselières. Les deux associés, en général, ça protège pas mal les ruches.
1: Donc ça demande vraiment d'équipements spécifiques et apparemment c'est vous-même que vous fabriquez ces voilà. installations.
2: Donc nous, on a proposé ça aux apiculteurs, là, parce que quand vous achetez une harpe électrique dans le commerce, bon, ça monte tout de suite au-dessus de 100 euros. Hein. Donc nous, pour un tiers de ce prix-là, ils peuvent avoir leur propre harpe, qu'ils montent eux-mêmes d'ailleurs. On leur donne des consignes au départ pour monter leur propre harpe.
1: Qui était initiateur de ces ateliers ?
2: Fin février, on avait organisé une journée frelons asiatiques. Et Philippe Théou, qui est notre technicien, avait amené ses propres harpes électriques. Et devant la demande des collègues, voilà, on a pensé organiser... on voulait organiser un seul atelier. Mais comme il y a eu beaucoup de demandes, on a mis en fait en place deux ateliers.
1: Ouais. Voilà. Et finalement, les personnes arrivent à fabriquer eux-mêmes.
2: Bien sûr, il n'y a pas de problème.
1: Et les matériaux, vous avez fait groupée.
2: Des matériaux, oui, on a eu la chance qu'une des personnes qui vient dans un des ateliers, le second qui se déroule samedi, nous a offert en fait toute la partie métallique des harpes électriques. Voilà, gracieusement, gratuitement. Donc ça a baissé beaucoup le prix en fait des harpes électriques. Voilà.
1: Ouais, mais ça demande quand même du temps. Et vous avez passé une matinée pour fabriquer.
2: Il y a toutes les commandes qu'on a faites au préalable, différents endroits là pour trouver les différents éléments. Voilà, on a essayé de trouver les prix les plus bas.
1: Combien vous avez produit à harpes électriques ?
2: Il y a 25 harpes pour chaque groupe, donc en tout ça fait 50. Voilà. Ouais. Donc,
1: et c'est efficace, c'est prouvé, c'est
2: essayé. Oui, avant qu'on commence, nous, c'est une dizaine d'années au moins, quoi. Mm-hmm. Oui.
1: D'accord.
2: Voilà.
1: Donc, frelon asiatique est toujours présent, malgré tout.
2: Toujours présent, de plus en plus présent. Il s'est étendu, en fait, dans toute l'Europe. Voilà, vous en trouvez en République tchèque, à l'est. Vous en trouvez à l'ouest, du côté de l'Angleterre, la Hollande, au nord, puis au sud, le Portugal, l'Espagne sont envahis aussi de frelons asiatiques. Voilà. Ça essaime, si vous voulez, un essaim, quoi, un gros nid de frelons asiatiques qui peut aller jusqu'à plus d'un mètre de hauteur, peut générer entre 200 et 500 futures reines. Il faut que ça fasse féconder et ensuite ça essaime partout. Quoi. Voilà.
1: Et les abeilles, comment elles font face à ce prédateur?
2: Pour l'instant, elles sont, comme c'est un frelon asiatique, comme son nom l'indique, elles ne sont pas encore vraiment adaptées au frelon asiatique, alors que les abeilles d'Asie, elles sont adaptées. Elles réussissent à piéger le frelon asiatique et à l'étouffer sous la chaleur et le frelon asiatique meurt sous l'effet de la chaleur. Voilà. Mais ici, pour l'instant, il y a quelques-unes qui commencent à prendre le pli. Il y a une qui est sacrifiée. Il y a une abeille qui est sacrifiée, qui va devant le frelon asiatique. Le frelon asiatique prend l'abeille et les autres s'agglutinent sur le frelon asiatique pour l'étouffer. Et donc, il meurt d'étouffement fait par la chaleur.
1: Mm-hmm. Mais en attendant qu'elle arrive à se former elle-même, c'est vous, apiculteur, que vous prenez en main toutes ces affaires.
2: Il y a le fameux piégeage de printemps, piégeage d'automne avec du sucre, quoi, vous savez, un tiers de sirop, de cassis, un tiers de bière, un tiers de vin blanc. Au printemps, pour essayer de piéger les rennes, mais en fait, ça ne suffit pas. Quoi. On va se tourner davantage vers la détection des nids, c'est-à-dire de trouver un moyen de trouver les nids avant que ça génère autant de futures rennes. Et quand on attrape, quand on tue un nid, bah, c'est autant de rennes qui disparaissent. Quoi. Voilà. Donc ça, c'est le futur.
1: Un autre fait, on voit chaleur très intense. Comment font les abeilles? Est-ce qu'elles réagissent à ça ou non?
2: Ah oui, elles s'adaptent. Elles ventilent les ruches. Voilà. Et ce qui se passe aussi souvent, quand il y a des grosses chaleurs, la reine, elle pond de moins en moins. Il y a des ruptures, on appelle ça des ruptures de ponte. Et les abeilles ont tendance à sortir en fait, de la ruche pour laisser plus d'air en fait à l'intérieur. Voilà. Donc vous voyez souvent devant la ruche des grappes d'abeilles qui s'agglutinent devant la ruche pour laisser de l'air dans la ruche elle-même.
1: Voilà. Si nos auditeurs nous écoutent aujourd'hui, est-ce que les autres ateliers vont être organisés ou comment il faut faire ?
2: Il y en a un autre samedi, mais c'était par inscription préalable. Il faut être, il faut appartenir au rocher pour pouvoir en bénéficier. Voilà. Mais bon, c'est une expérience. Je ne sais pas si on le retentera l'année prochaine. On verra. Voilà.
1: Maintenant, vous êtes nombreux à savoir faire. Vous pouvez apprendre les autres.
2: Voilà notre technicien. Oui.
1: Voilà. Merci. Je vous demande de vous présenter.
3: Oui, bonjour, je m'appelle Philippe Théou. Je suis ici pour aider les gens à fabriquer des harpes pour tuer le frelon, pour l'éliminer.
1: Vous savez le faire?
3: Oui, parce que ça fait 3 ans que j'en fabrique et puis là j'ai décidé d'aider mes collègues. Voilà.
1: Quelle expérience?
3: Moi?
1: Oui.
3: Bricoleur.
1: Vous. Oui, oui, vous avez bricolé, mais l'efficacité de ces arbres.
3: Ah, alors si c'est, ça dépend de la saison, mais on arrive à mois de septembre, octobre, où il y a le plus de prédateurs, c'est 60-70%. Mais c'est un cumul avec les autres pièges. Il n'y a pas que celui-ci, ça dépend de la saison. Il y en a avec l'alcool, il y en a avec la viande, il y a plein de choses, quoi. Mm-hmm. Voilà, mais la harpe, c'est assez efficace.
1: Donc chacun a ses techniques, chacun a ses méthodes, voilà. Mais aujourd'hui on a vu un très très grand intérêt, il y a plusieurs personnes qui se sont mis à bricoler sous votre surveillance, donc ils sont bons bricoleurs les apiculteurs
3: Oui, et puis ils sont curieux, c'est ce qui est intéressant, ils sont curieux, ils aiment apprendre, voilà. On a rigolé un petit peu puisqu'ils ont pris un peu le courant pour voir comment ça se passait, voilà. Et puis c'est amical, c'est surtout ça.
1: Ouais. Et vous-même, comment vous avez appris à fabriquer? Comment vous avez s'initié à ces techniques-là?
3: Je suis très curieux. Voilà, tout ce que je vois, j'enregistre et puis je copie. Voilà, je suis allé sur Internet, j'ai vu des dizaines de modèles. Et puis j'ai pris le bon de Pierre, le bon de Jacques, le bon de... Et puis j'ai fait mon modèle. Et je recherchais un truc pas cher parce qu'on en a marre de dépenser de l'argent. Et là, on a trouvé la solution pas trop chère avec des bénévoles qui nous ont aidés à souder, à faire tout ce qu'il fallait. J'ai bien aimé l'entraide quoi, qu'il y a eu. Voilà, ça c'est sympathique.
1: Ouais. Voilà. Et vos conseils, et en plus c'est fait par eux-mêmes, et vous faites travailler l'énergie du soleil.
3: Voilà, et l'avantage c'est que là ils vont tous repartir, déjà il y en a plus de la moitié qui ont dit qu'ils allaient en refaire une tout seul à la maison. Et c'était le but, de les apprendre à se débrouiller et de refaire la même chose à la maison.
1: Et peut-être apprendre les copains, les amis.
3: Voilà, oui, il faut avoir un début à tout.
1: Et comme ça, frelon asiatique ne viendra pas dans vos ruches.
3: Oh, si, malheureusement. Ça ne l'empêche pas de venir, au contraire. Au contraire, ça, c'est une sale bête, ça.
1: Mais vous ne désespérez pas, vous s'armez.
3: Non, on n'est pas aidé. On n'est pas du tout aidé.
1: Quand vous dites ça, qu'est-ce que vous en pensez?
3: C'est le gouvernement qui n'a pas fait son travail, parce qu'il a été déclaré nuisible que l'année dernière. Les pompiers n'ont pas le droit de détruire les nids. Et nous, pour détruire un nid, c'est 120-150 euros. Quoi. Donc c'est trop cher. Donc les gens ne les déclarent pas.
1: Et les nids se mettent souvent pas loin de ruches. Comment ça se passe?
3: Oui, pas très loin des ruches, mais surtout des points d'eau. Donc si on prend la Drône, tout le long de la Drône, il y en a beaucoup. Voilà, ils ont besoin d'eau pour faire leur nid, puisque c'est du carton à mâcher. Quoi. C'est du, je ne sais pas si vous avez vu à côté, c'est du papier mâché, leur nid. Mmh. Donc voilà, ils ont besoin de flotte, donc ils sont souvent sur le long des rivières.
1: Et vous connaissez bien le mode de vie de votre ennemi, le frelon asiatique, parce que toutes les personnes qu'on a interrogées, ils peuvent nous raconter plein de choses sur leur mode de vie, leur fonctionnement.
3: Ouais, je pense que c'est celui qui est le... C'est Lionel qui connaît plus, parce que ça fait plusieurs années, et puis lui, il est piqué, pas par les abeilles, mais... par le frelon, il cherche tous les moyens possibles pour les éliminer. Donc là, il est en ce moment en train de chercher avec, je ne sais pas si vous en avez parlé, avec une petite puce collée sur la tête pour retrouver les nids.
1: Non, il ne nous a pas dit ça. Ah ben, il garde dans le secret.
3: Mais son but, c'est ça, c'est de suivre les frelons avec un petit radar pour trouver les nids et détruire les nids.
1: Mais merci pour toutes ces explications. Oui. Vous avez combien de ruches vous-même?
3: Une quinzaine.
1: Dans quelle région?
3: Tocane. Voilà.
1: Et elle travaille bien cette année?
3: Il y a mieux. Il y a mieux, non? Et la température du mois de mai a fait du mal. Quoi. Voilà.
1: Et là, aujourd'hui aussi, quand on fait cette interview. Et oui. Il fait très très chaud.
3: Il fait très chaud. On va leur donner à boire ce soir. Voilà.
1: Merci et bonne continuation dans votre atelier. Merci.
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0: Chers auditeurs de Tranche de Vie, aujourd'hui, ce n'est pas seulement un plaisir que nous avons d'accueillir notre invité, mais c'est aussi un honneur. Car la carrière journalistique d'Isabelle Vité, que beaucoup de gens connaissent ici à Périgueux et en Dordogne, a été constamment au service de la recherche de la paix dans le monde, de la revendication de plus de justice sociale et de la lutte contre toutes les formes de discrimination. Isabelle Vité, merci beaucoup d'avoir accepté notre invitation. Et nous allons avec vous essayer de parcourir votre riche carrière au service de la presse écrite essentiellement au cours de décennies passées déjà, puisqu'on peut parler de décennies. Comment devient-on journaliste comme vous l'avez fait?
1: Alors, devenir journaliste comme je l'ai fait, c'est saisir les opportunités de la vie. La carrière la plus directe quand même pour devenir journaliste, enfin le chemin le plus direct, c'est de rentrer dans une école de journalisme après le bac et d'en sortir avec le diplôme. Moi, c'est pas comme ça. J'y suis arrivée un petit peu par accident après avoir fait pas mal de petits boulots. Et ça m'a bien plu, ça m'a bien convenu et j'y suis restée. Ça fait 25 ans maintenant.
0: Donc vous êtes un journaliste sorti du rang.
1: Voilà, autodidacte.
0: Et vous avez fait toute cette carrière journalistique à Périgueux et dans le Périgord?
1: Oui, en Dordogne. J'ai fait un stage de 15 jours à l'ADL, mais bon, ça c'était vraiment anecdotique. J'ai ensuite été pendant 5 ans pigiste, photographe et correspondante sur les communes de Boulazac et Trélissac pour le journal Sud-Ouest. Mais bon, il n'y a pas franchement d'avenir le poste que j'occupais. Et quand l'Écho a cherché des journalistes, je me suis inscrite dans le projet, j'ai été prise, je m'y suis sentie très très bien, vu la ligne éditoriale, et depuis j'y suis restée. Jusqu'à malheureusement la fermeture de l'Écho le 6 novembre dernier.
0: Oui, on sait, tout le monde sait comment la vie de ce quotidien régional s'est terminée récemment. Vous avez été amené donc à faire aussi des photos.
1: Oui.
0: Et pour ça, vous avez eu une formation ou bien ça vous est venu naturellement comme le journalisme?
1: Non, là, la photo, je dirais plus que c'est pour ainsi dire héréditaire. Dans la famille de mon père, ils ont toujours été passionnés de photos. Dès que la photo est apparue à la fin du 19e siècle, ils ont commencé à faire des photos. Ce qui fait que nous avons des photos. Moi, j'ai une photo de ma grand-mère. Ma grand-mère est née en 1897. J'ai une photo d'elle où elle a à peine 4 ans. Donc, on est vraiment d'une famille où la photo a toujours été présente. Et mon père, passionné de photos lui aussi, avait installé un labo photo noir et blanc, bien sûr, à la maison dans la cave, avec un vieil agrandisseur en bois. Et je me suis tout de suite intéressée à la technique, au développement d'abord, à la prise de photos aussi. Et ensuite, j'ai travaillé dans un labo photo, j'y suis rentrée en 1985, c'était les tout premiers laboratoires photo qui développaient en une heure les pellicules couleur, si vous vous souvenez. Voilà, et j'ai travaillé 8 ans dans ce labo photo.
0: Alors vous êtes en train de me couper l'herbe sous le pied, puisque traditionnellement, cette émission Tranche de Vie se termine par des questions sur les hobbies, les passe-temps favoris des invités. Mais on reviendra à la photo, en tout cas pour vous demander si vous disposez d'archives et de documents qui pourraient prêter à de nombreuses expositions peut-être.
1: Je ne sais pas si j'en ai tant que ça. La photo a toujours pour moi été plus un loisir et une façon aussi de se rapprocher, de ne pas oublier. C'est aussi un rapprochement entre les gens. Quand vous prenez une photo, vous échangez avec la personne parce que souvent elle vous la demande derrière. Et j'ai jamais eu l'idée vraiment d'exposition dans mes prises de vue. Après, j'ai quelques fois exposé pour une amie qui était responsable d'une association avec le Maroc. Donc, comme j'ai souvent été au Maroc, j'avais pas mal de photos. Donc voilà, j'ai fait des petits, comme ça, des petits clins d'œil, mais d'exposition vraiment, je dirais non, non. C'est voilà, beaucoup personnel.
0: On reviendra quand même un petit peu à la photo, mais là vous nous ouvrez toutes sortes de chemins d'exploration. Alors le Maroc, Vous avez eu des liens particuliers avec, oui, avec le Maroc, avec l'Afrique du Nord ?
1: Oui, mon mari était marocain. Il est décédé en 1995. Voilà, il était marocain. Ma belle-famille vit au Maroc, pratiquement toute ma belle-famille. Et on a toujours des liens avec mon fils. Je l'ai envoyé, après le décès de son père, passer ses vacances au Maroc tous les ans pour qu'il reste quand même en contact avec sa moitié paternelle, hein, puisqu'il n'y avait à l'époque pas du tout de famille en France. Aujourd'hui, il a deux cousines. Mais voilà, ce qui fait que oui, j'ai des liens avec le Maroc. Je n'ai jamais été au Maroc en tant que touriste. Dans les hôtels, etc., je ne connais que le Maroc chez l'habitant.
0: L'habitant. Alors, votre entrée dans la presse écrite, elle s'est donc faite par le biais des quotidiens, des deux grands quotidiens locaux, et puis ensuite...
1: Par le meilleur.
0: Par le troisième, à savoir l'Écho de la Dordogne.
1: Le meilleur, absolument.
0: Le meilleur, comme vous dites. C'est toujours les meilleurs qui partent.
1: Oui.
0: Et alors, parlez-nous un petit peu de vos débuts. Comment ça s'est passé ? Vous avez été confronté à cette espèce de sentiment d'urgence qu'on voit toujours les journalistes avoir. Il faut que ça soit fini, il faut que ça soit bouclé, etc. Est-ce que ça, vous l'avez connu ?
1: Oui. On le connaissait pratiquement au quotidien. Un journaliste, il doit... Lorsqu'on travaille dans un quotidien, on doit écrire pour le lendemain. On peut pas attendre, on peut pas se dire, oh ben ça, je le ferai plus tard, oh ben j'ai pas eu la réponse, tant pis. Non, il faut qu'on écrive l'article pour le lendemain. Certaines fois, on a des personnes à joindre qu'on n'arrive pas à joindre, on passe 50 coups de fil. Donc effectivement, on perd du temps, on s'agace un petit peu, on est dans l'urgence. Mais je dirais que c'est un peu aussi l'ADN du journaliste quotidien. Et quelquefois, on se rend compte que quand on a, par exemple, 3 jours pour faire un journal, ce qui peut arriver s'il y a un jour férié à un moment donné, un lundi férié, par exemple, ben on est un petit peu démuni, on ne sait pas travailler dans le calme, en fait.
0: Mais alors, vous êtes aussi contrainte par le format des articles, par leur contenu, bien entendu, par la ligne éditoriale. Parlez-nous un petit peu de la manière dont tout ça se concilie.
1: Alors,
0: surtout du fait que vous avez commencé à une époque où il y avait des facilités de mise en page et de composition qui étaient bien inférieures à ce qu'elles sont devenues.
1: Oui. Alors, il y avait surtout une complexité dans l'envoi des papiers, dans la mise en page, dans l'envoi des photos en particulier, puisque c'était on envoyait encore nos photos au début où j'étais à Sud-Ouest avec ce qu'on appelait le belin, c'est-à-dire c'était un fax à photo,
0: oui,
1: en fait.
0: Le bélinographe, oui.
1: Voilà, oui, qui était donc comme il n'y avait qu'une ligne pour toutes les agences de Sud-Ouest qui arrivaient au même endroit à l'atelier à Bordeaux, elle était souvent occupée le dimanche soir au moment des matchs où tout le monde essayait d'envoyer ses photos de match, et là, on pouvait attendre très longtemps pour envoyer une photo. Aujourd'hui, on ne connaît plus ça. Concernant la ligne éditoriale de l'Écho, alors la ligne éditoriale de l'Écho, elle me correspond tellement que de toutes les façons, je m'y suis toujours sentie bien, je ne me suis jamais posé de questions, je ne me suis jamais auto-censurée, je n'ai jamais non plus été censurée par ma direction, ni par mes lecteurs, c'est important de le préciser. La seule auto-censure qu'on se fait, c'est évidemment de ne pas blesser inutilement des gens, de ne pas, certaines fois, exposer trop en détail des situations qu'on a à connaître, tout simplement parce qu'il y a aussi le respect de la vie privée et le respect de la dignité de la personne, quelle qu'elle soit. Après, c'est vrai que je me suis vraiment toujours sentie bien dans la ligne éditoriale de l'Écho, très à gauche, très engagée dans la défense de tous ceux qui sont faibles, la défense de ceux que notre gouvernement devrait... soutenir et qu'ils jettent par milliers dans la rue. Donc
0: J'espère que vous allez me répondre par la négative, mais allumer une petite polémique au détour d'un article, on sait que c'est le péché mignon de beaucoup de journalistes. Est-ce que ça, c'est
1: alors,
0: quelque
1: si
0: chose
1: la
0: qui
1: polémique,
0: vous a démangé quelquefois ?
1: Si la polémique peut mener à quelque chose, oui, bien sûr. Mais essayer de sortir la petite phrase qui va dresser machin contre truc, non, ça, c'est pas de l'information. C'est... Voilà, c'est du buzz. Le buzz, c'est pas du journalisme.
0: Est-ce que vous avez senti dans votre métier, vous êtes senti progresser ?
1: Moi, personnellement, oui. D'abord parce que plus on rencontre de situations, si on est suffisamment ouvert pour essayer de les comprendre, non pas à travers ce qu'on sait nous-mêmes, mais à travers ce que les gens vivent vraiment, on découvre tous les jours. C'est un métier où on apprend tous les jours. On apprend aussi du vocabulaire, d'ailleurs. En 1999, j'ai appris du vocabulaire, comme ça, après la tempête, sur la forêt, sur le bois. On apprend tous les jours dans ce métier. Donc, effectivement, on progresse personnellement. Ce qu'il y a, c'est qu'il faut être ouvert sur les autres et pas avoir l'impression qu'on arrive avec nos certitudes.
0: Et est-ce que vous avez eu la sensation, quelquefois, d'être... puisque j'imagine que les autres médias, vous les avez fréquentés assidûment... est-ce que vous avez eu la sensation d'être un peu contaminé par l'évolution du vocabulaire, en adoptant certains éléments de langage qui sont ou des expressions devenues à la mode? Est-ce que quand on est journaliste de presse écrite, on sent qu'on est obligé de lutter contre ça?
1: Moi, j'essaye d'écrire. Pour un maximum de personnes de tous âges, même si on sait que peu de jeunes lisent vraiment les quotidiens, mais de tous âges, avec un langage qui soit à la fois évidemment accessible à tous, mais sans chercher des mots jeunes, des mots d'aujourd'hui. Non, j'emploie les mots qu'on emploie tous. On a un dictionnaire qui est très fourni en français. On a beaucoup, beaucoup de vocabulaire. Et ce vocabulaire, c'est un vrai plaisir de l'utiliser. Donc, pourquoi aller chercher un espèce de vocabulaire qui n'est pas vraiment compris non plus de tout le monde, certaines fois? Parce que quand il y a beaucoup d'anglicismes de plus en plus, ou de mots qui ressemblent à de l'anglais, je ne sais pas si ça en est vraiment... Est-ce qu'ils sont vraiment compris des personnes à qui on s'adresse, nous, à notre lectorat qui parfois est assez âgé et qui préfère comprendre directement ce qu'il lit sans avoir besoin d'aller chercher sur Internet qui n'a pas toujours ce que ça veut dire?
0: Alors justement, quand on est journaliste de presse écrite, on est quand même obligé d'obéir à certaines contraintes. Vous parlez on parle du vocabulaire. Vous êtes certainement tenu de faire, vous le sentez toute seule, j'imagine, de faire des phrases suffisamment courtes, puisqu'on sait qu'au-delà de 15 mots, le lecteur moyen perd pied, et puis d'employer un langage accessible à tout le monde, comme vous le disiez. Alors ça, est-ce que ça s'acquiert au fil du temps ?
1: C'est quelque chose qu'on apprend à l'école, de toutes les façons, déjà par les dissertations, par les rédactions qu'on a à faire, etc. On apprend à s'exprimer et à raconter quelque chose dans un format un petit peu précis et court. Après, c'est vrai que la longueur des phrases peut être un problème. J'ai tendance à faire des phrases longues, donc je me relis beaucoup, je me relis toujours très soigneusement, ce qui n'empêche pas de laisser passer des erreurs. Mais le problème, c'est parfois quand on n'a pas trop le temps de relire, parce qu'on est vraiment dans l'urgence, parce que, par exemple, un conseil municipal qui se termine tard, vous avez évidemment un temps encore plus restreint pour l'écrire. Et je me souviens en particulier d'un... Alors, je ne sais plus de quoi parler cette audience de tribunal, mais le verdict était tombé assez tard, donc j'avais écrit vraiment dans l'urgence. Je m'étais relu certainement trop vite, et le lendemain, c'est en me relisant le lendemain que je me suis rendu compte que j'avais une phrase qui était interminable. C'est vrai que c'est une chose, il faut toujours être vigilant quand on écrit.
0: Voilà, c'est l'épreuve de la lecture, de la relecture du lendemain, qui est dans la plupart des cas tellement utile, puisque ça permet de rectifier beaucoup de choses. C'est un métier dans lequel vous ne pouvez pas toujours vous le permettre, bien entendu.
1: Non, parce que le lendemain, c'est déjà dans le journal, c'est écrit, c'est publié, tout le monde l'a lu. Voilà. Donc la correction, elle doit vraiment avoir lieu sur le moment. Et on peut écrire des choses parfois, on est tellement pris dans ce qu'on écrit qu'on ne se rend pas compte qu'on a écrit une bêtise. Et je vais vous donner un exemple qui pour moi est resté un des plus beaux exemples de boulettes que j'ai fait dans mon...
0: On n'est pas là pour dresser un bêtisier.
1: Non, mais cette boulette-là était pas mal. On était en 2002, campagne électorale pour les présidentielles. Michel Moiron présente le déroulement de la campagne de Lionel Jospin sur le département. C'est-à-dire, enfin, vous savez aussi bien que moi, le nombre d'affiches, les militants, où est-ce qu'ils vont distribuer, etc. Donc, je cherchais une phrase un petit peu pour finir le papier... une phrase qui percute un petit peu, choc, oui. Et je me suis dit, tiens, je vais reprendre leur slogan, pour changer la France, changeons de président. Et j'ai écrit, pour changer la France, changeons de candidat. Et le collègue qui a relu derrière moi n'a pas percuté. Moi qui me suis relu, je n'ai pas percuté. Le Parti Socialiste a percuté dès le lendemain matin, je vous assure.
0: Et vous avez été félicité,
1: chaleureusement.
0: Comment jugez-vous l'évolution de la presse écrite que vous avez vue, que vous avez observée et pratiquée depuis plus d'un quart de siècle ?
1: De façon très pessimiste. C'est-à-dire que la liberté d'expression se réduit, les journalistes s'imposent eux-mêmes, les jeunes journalistes sont formatés et s'imposent à eux-mêmes une espèce de restriction de leur liberté d'expression. On voit aujourd'hui qu'on ne donne la parole qu'à ceux qui l'ont déjà, aux hommes politiques, aux médias, etc. Et quand on essaye de donner la parole à d'autres personnes, on se fait un petit peu regarder, mais pourquoi, à quoi ça sert? Enfin, ça ne va pas se vendre, ça ne sert à rien. Il y a toujours cette idée de vendre l'information, ça se divulgue. Alors évidemment, on est obligé de la vendre, parce qu'on est bien obligé de travailler pour la donner au lecteur. Mais la course à l'échalote des grands groupes qui cherchent toujours à faire plus de bénéfices, à diversifier, etc., ne va pas du tout dans le sens d'une information réfléchie et posée. On voit des choses qui sortent sur Twitter qui sont reprises immédiatement de toutes les façons aujourd'hui. Et en Dordogne, on le voit. Hein. Dès qu'il se passe un événement, il faut immédiatement que le journaliste tweete. Il faut être le premier à l'annoncer sur le réseau social. Est-ce qu'il faut être le premier à l'annoncer ou est-ce qu'il faut être celui qui l'annonce le mieux ?
0: Oui,
1: la question commence à se poser quand même, et avec le plus de vérité dans son article. On met trop de pression, et puis je vous dis, on formate aussi, on formate la jeunesse de plus en plus, j'ai l'impression.
0: À travers les modes d'expression comme celui que vous avez cité.
1: Moi je leur rappelle toujours aux jeunes journalistes qui parfois sursautent quand ils m'entendent répondre ou faire certaines réflexions dans des milieux où normalement il faudrait plutôt soi-disant se taire, je leur rappelle toujours que la liberté d'expression ne se perd que si l'on ne s'en sert pas. Il ne faut jamais l'oublier.
0: Est-ce qu'il vous est arrivé de vous sentir un peu à l'étroit dans les médias locaux du Périgord, de la Dordogne, qui ne sont pas quand même... ils font pas preuve, en tout cas, je parle des deux grands principaux. Ils font pas preuve d'une ouverture remarquable sur ce qui se passe à l'extérieur et dans le monde.
1: Non, je me suis jamais sentie en fait tellement contrainte ou réduite parce que. D'abord parce qu'effectivement, le but d'un journaliste local, c'est de toujours parler de son département. Ou alors de parler de ce qui se passe à l'extérieur, mais avec une accroche dans son département, dans celui pour lequel il travaille, dans lequel il travaille. Mais il y a toutes les richesses humaines possibles et imaginables dans ce département. Il y a des gens qui entreprennent, alors il n'y a pas que des grands patrons qui entreprennent, il y a des gens qui entreprennent à un tout petit niveau, il y a des gens qui se mobilisent, qui s'investissent pour énormément de choses, il y a des personnalités qui sont quand même des grandes personnalités aussi, même si elles n'ont pas une aura nationale ou internationale. Il y a vraiment... je pense à l'échelle du département. Un département, c'est un monde en miniature. Hein. Donc, je ne me suis jamais sentie contrainte. Au contraire, pouvoir mettre en avant toutes ces personnes qui sont dans l'ombre, qui ne sont pas visibles, pour moi, c'est l'essence même de mon travail.
0: Les habitués de la rue vous connaissent bien, on vous voit, on vous a vu souvent sur les manifestations, interroger les personnes qui défilent pour telle ou telle cause. Est-ce que vous avez des souvenirs, de très bons souvenirs à ce sujet-là, dans ce contact direct avec la foule, avec l'opinion que vous recueillez
1: Oui.
0: Dans ces occasions
1: J'ai énormément de souvenirs de chaleur humaine, en fait. C'est-à-dire que, contrairement à l'idée souvent reçue que le journaliste est mal perçu, ou alors peut-être que c'est aussi parce que je travaillais à l'Écho, mais c'est vrai que on est toujours bien reçu dans tout ce qui est mouvements sociaux. Après, pour ce qui est des grandes rencontres que j'ai pu faire sur le département. C'est vrai qu'il y a deux personnalités, mais alors là, ce sont des personnalités nationales et internationales qui m'ont, que j'ai eu beaucoup, beaucoup d'honneur à rencontrer. Et j'étais vraiment heureuse de faire ces reportages. C'était Robert Badinter, parce que c'est quand même l'abolition de la peine de mort à une époque où 62% de la population était pour la peine de mort. Il a réussi à le faire voter. Et Danielle Mitterrand, qui a toujours été une femme de beaucoup de courage, de conviction, et qui n'a jamais baissé la tête, et qui, surtout, même quand son mari était président, pouvait prendre des positions totalement différentes de celles que lui prenait dans son rôle de président.
0: Alors ça, ce sont des personnalités hors du commun, bien entendu, que vous avez eu l'honneur de faire parler, mais est-ce que vous êtes arrivé dans des manifestations comme ça, que vous couvriez, d'être ému parce que, bon, vous vous rendiez compte qu'il y avait un enjeu qui était quand même particulièrement important et pour les gens qui défilaient
1: Oui, oui, oui, on l'a beaucoup vu. On l'a vu aussi avec les gilets jaunes qui, justement, faisaient ressortir, en fait, enfin, font toujours ressortir tous les problèmes qui minent notre société depuis des années. En fait, puisque les gilets jaunes n'ont pas vraiment une revendication globale, ils ont tous un paquet de revendications parce qu'ils ont tous un paquet de problèmes qui peuvent être différents. Certains ont un emploi, d'autres n'en ont pas. Voilà, chacun a vraiment sa problématique. Et quand vous rencontrez des gens qui vous expliquent qu'ils ont le choix entre se chauffer ou manger en plein hiver... Mmh.
0: Quand et donc vous voyez à l'évidence qu'ils sont sincères et...
1: Ah oui, quand vous... des gens qui ne... Bon, on parle beaucoup en ce moment de migrants, ce sont avant tout des êtres humains qui ont fui des situations catastrophiques. Quand vous rencontrez une famille avec 4 enfants qui vivent dans 2 chambres de 10 mètres carrés dans un hôtel où ils ont à peine la place de se faire à manger et où les parents, malgré tout, essayent de garder une vie familiale construite, où les enfants vont à l'école, font preuve d'un courage phénoménal, vous rencontrez des situations, oui, où vous êtes au bord des larmes, c'est évident, hein.
0: Alors, justement, partant de là, quel regard portez-vous, avec le recul que vous avez maintenant, sur notre époque actuelle, ce qui est en train de se passer, à savoir la paupérisation croissante dans un pays comme le nôtre, et puis, comme toile de fond, l'urgence écologique, l'urgence climatique, que tout le monde a fini par reconnaître maintenant, et anticiper, commencer à parler de catastrophes imminentes, etc.
1: On veut nous faire croire que la société se divise. En fait, je crois que tout le monde est le nez dans le guidon, parce qu'il faut travailler pour pouvoir se nourrir. Donc ceux qui ont un travail, je ne dirais pas qui ont la chance, parce que normalement avoir un travail est un droit et non pas une chance. Donc ceux qui ont un travail court du matin au soir pour assumer leurs tâches et puis assumer leur vie de famille aussi et tout ce qui va avec. Est-ce que les gens ont vraiment... Évidemment, c'est facile de les opposer les uns aux autres, de dire, voyez, vous allez prendre votre retraite à 65 ans alors que vous faites un travail dur, alors que les cheminots, ils vont la prendre à 55 ans, leur travail est moins dur aujourd'hui. Oui, d'accord, les cheminots, ils cotisent à 46% pour la retraite, nous, on cotise à 24%. Donc, effectivement, ils partent plus tôt, ils ont une retraite plus élevée, mais ils cotisent beaucoup plus que nous. Donc, quand on essaye d'opposer les catégories comme ça les uns aux autres, et que les gens se renseignent vraiment, ils se rendent compte qu'en fait, non. Quand il y en a un qui a des avantages, quelque part, il les paye, ces avantages. Donc, effectivement, notre société peut-être se divise, mais j'ai l'impression qu'en ce moment, elle est plutôt en train de se rassembler, parce qu'on est face à une telle attaque néolibérale que les gens commencent à ouvrir les yeux. Je pense que les grands dirigeants, que sont les patrons du CAC 40, en fait, tous ceux qui ont beaucoup, beaucoup d'argent, pensaient pouvoir nous imposer un mode de vie. Ils ont commencé en nous obligeant à passer par les comptes en banque à la fin des années 70. Avant, on pouvait toucher son salaire en liquide, hein, je le rappelle. Aujourd'hui, les banques ont la main sur tous nos comptes en banque. Il y a un paramètre qu'ils n'avaient pas prévu, c'est l'arrivée des réseaux sociaux. Et les réseaux sociaux, ils ont beaucoup de défauts, mais ils peuvent aussi beaucoup servir à se rassembler. On l'a vu avec manifestation Nous Toutes dimanche dernier à Paris.
0: Oui, mais le mauvais côté, c'est quand même la tyrannie des GAFA.
1: La tyrannie des GAFA, mais ça, Quand on voit que c'est Zuckerberg qui vient discuter nez à nez avec Macron comme s'il était je ne sais pas quoi, ministre de l'économie de son pays, ça veut dire quoi? Ça veut dire quoi? Ces gens-là sont des industriels qui restent à leur place et qui payent leurs impôts, c'est tout, et qui n'aillent pas payer leurs impôts ailleurs. Je viens d'apprendre ce matin, mais on en apprend tous les jours avec Amazon, qu'Amazon, en fait, ne fait aucune affaire en France. Toutes ses affaires en France, elle les déclare au Luxembourg, comme ça, elle ne paye pas d'impôts en France. Et on va aller acheter les cadeaux de Noël de nos gamins à des gens comme ça qui appauvrissent toute la société et qui appauvrissent nos gamins? Non.
0: Je suis content, et nos auditeurs le seront sans doute, de voir que malgré les coups que vous avez pris et que vous avez pris encore récemment, vous avez gardé toute votre combativité. Le temps dont nous disposons est en train de s'écouler rapidement. Est-ce qu'on peut revenir un petit peu sur vos hobbies? Vous parlez un petit peu de la photographie, vous dites que vous n'avez pas d'archives, mais enfin quand même...
1: Ah non, attention, quand je dis que je n'ai pas d'archives, je mens, je n'ai pas... Je ne sais pas combien j'ai de diapos,
0: négatifs, voilà.
1: De plaques, peut-être 10 000.
0: Tout ça,
1: parce que j'ai récupéré tous ceux de la famille aussi.
0: Tout ça, maintenant, il y a des scanners qui sont tellement performants que...
1: Maintenant que je n'ai plus de travail, je vais pouvoir m'y pencher.
0: Il faut vous mettre au travail.
1: Ça et militer.
0: D'autres...
1: Militer et manifester aussi.
0: Voilà, bon, mais quand même, d'autres hobbies?
1: La musique.
0: Oui.
1: J'aime bien la musique. Je lis aussi. J'aime beaucoup lire. Alors que ça soit des polars, j'aime bien les polars, pas tous, mais... Et les livres historiques, tout ce qui est... j'ai toujours été passionnée par l'histoire, donc tout ce qui me parle d'histoire me plaît.
0: Si demain, on vous disait, ben voilà, tu peux recommencer ton travail de journaliste, vous ressauteriez dans le...
1: Ah, ça dépend où.
0: Dans le bateau.
1: À l'Écho.
0: Non, pas forcément à l'Écho, mais...
1: Alors si c'est pas à l'Écho, je suis pas sûre.
0: Si on peut ressusciter...
1: Oui, bien sûr, on peut rebondir, on peut aller dans un autre média. Après, d'abord, il y a beaucoup de jeunes journalistes qui sont au chômage. Moi, je vais quand même avoir 60 ans l'an prochain, donc peut-être que je peux laisser la place aux jeunes. Ça, déjà, c'est une réflexion. Et deuxième réflexion, j'ai été trop habituée à écrire selon mes convictions. Pour aller dans un autre journal et écrire sous la dictée ou sous la pression.
0: D'accord, c'est pour ça que vous faites allusion à un retour éventuel à quelque chose qui ressemblerait
1: plus
0: près à l'Écho.
1: Oui.
0: Je crois que le temps dont nous disposions est presque écoulé. Isabelle Vité, merci pour ce témoignage qui va nous laisser et laisser sans doute beaucoup d'auditeurs sur leur faim, parce qu'on n'a pas tout dit, on n'a pas tout abordé, on a simplement effleuré la richesse de votre expérience et de vos souvenirs, et je vous souhaite de profiter au maximum de ce moment de répit que vous a amené la fermeture de l'Écho, et puis...

0: Il est 11h. 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
1: Sur RLP, aujourd'hui, nous recevons en studio Eric et Marie-André de l'ensemble vocal Viva Voce. Bonjour tous les deux.
2: Bonjour. Bonjour.
1: J'aimerais, avant de commencer, que vous vous présentiez, s'il y a quelque chose à présenter. Je m'adresse surtout à Marie-André, qui est la présidente de l'ensemble, et que vous présentiez aussi, pour commencer, l'ensemble.
2: Donc, l'ensemble Viva Voce, qu'on appelle aussi souvent ensemble vocal et instrumental, parce que nous sommes un groupe d'une vingtaine de chanteurs, chœur adulte mixte, et nous travaillons souvent avec, comme dans la période baroque, puisque c'est là notre spécialité, on a souvent un orgue ou un clavecin, un violoncelle et deux violons baroques, par exemple. C'est le type de mixité là, qu'on aime bien avoir comme principe. Et cette année, effectivement, une grande partie du programme est donnée dans ce cadre-là, avec des instrumentistes qui ont l'habitude de venir travailler avec nous et qui viennent de Toulouse ou Bordeaux. Voilà, le plaisir de faire de la musique ensemble.
1: Vous venez en effet présenter aujourd'hui les prochaines dates de concert pour l'ensemble Viva Voce. Donc il y a le 5 juillet, le 6 juillet, le 11 juillet et le 12 juillet. Alors on va surtout se concentrer sur trois dates, on va éviter une quatrième qui sera près de Ribérac, c'est ça ?
2: Oui, ça sera Festalin, Saint-Privat en Périgord, voilà. Ça sera la dernière date, et les trois autres, donc Saint-André-Alas, ça c'est la banlieue de Sarlat, le dimanche 5, le lendemain Chancelade, lundi 6 en soirée, 20h, et le samedi suivant, dans le cadre du festival Pacte Tourtoirac, on est aussi en concert, le samedi après-midi, 11, le jour du Tour de France, mais, l'un n'empêche pas l'autre. Donc, samedi 11 à Tourtoirac.
1: Alors, quel est le titre et comment décririez-vous ce répertoire cette année pour ces concerts ? Quel est le fil directeur ?
3: Oui, bon, il n'y a pas vraiment un fil directeur, je dirais, sur le plan musical. On a donné à ce programme le titre Locus Iste, tout simplement parce que l'église de Festalin a été rénovée récemment. Et Locus Iste, traditionnellement, c'est une pièce musicale qui se chante quand on a construit une église ou quand on l'a restaurée. Et donc, ça se chante pour la réouverture de l'église ou pour son ouverture, si c'est une église neuve. C'est une pièce traditionnelle qui est issue d'un graduel grégorien et qui donc, pour nous, a été composée en fait par notre chef Clément Minier. Donc, ça sera pour nous une œuvre contemporaine, en fait.
1: Quelle est la logique chez Viva Voce avec votre chef de chœur, qui est aussi compositeur? Que chantez-vous en général? Est-ce que vous vous concentrez sur une période en particulier musicale, une période historique?
2: Oui, on est vraiment, notre plaisir maximum, c'est la période baroque. C'est le choix. Mais effectivement, dans chaque programme, il peut y avoir une œuvre contemporaine ou un clin d'œil avec une œuvre en écho de ce qu'on est en train de...
3: Voilà, Locus Iste, c'est, bon, dont on parlait tout à l'heure, c'est vraiment une petite partie de notre programme. C'est un petit peu anecdotique. En fait, notre programme, il est un peu comme on le fait à chaque fois. Il va de la Renaissance au XVIIIe siècle, avec, effectivement, depuis qu'on a un chef compositeur et même un organiste compositeur, on a introduit des pièces contemporaines.
1: On peut peut-être commencer par présenter un premier morceau, un premier extrait de ce que vous chanterez lors de ces concerts. Je vous laisse le présenter et on pourra ensuite en mettre un extrait pour nos auditeurs.
3: Voilà, on peut peut-être commencer par la pièce de Johann Kuhnau, qui donc est un compositeur allemand mais avec des origines tchèques. Johann Kuhnau, il n'est pas très connu, par contre, il faut savoir que c'est le prédécesseur de Bach comme cantor à l'église Saint-Thomas de Leipzig. Donc c'est pas n'importe qui non plus. Et Bach a eu probablement ses œuvres sous les yeux et s'est inspiré probablement du répertoire de Kuhnau. Donc Tristis est anima mea, c'est une œuvre qui fait allusion au moment où Jésus-Christ est dans le jardin des Oliviers et s'adresse à ses disciples. C'est le moment où il va être crucifié juste après, donc il évoque la tristesse de son âme à ce moment-là et... On peut citer la traduction. « Mon âme est triste jusqu'à la mort. Restez ici et veillez avec moi. Alors vous verrez la foule qui viendra me prendre. Vous prendrez la fuite et j'irai me faire immoler pour vous. » Alors, c'est pas très gai, effectivement. C'est pas un moment...
2: Et c'est une très belle œuvre.
3: Mais c'est une œuvre qu'on aime beaucoup. Donc voilà. « Tristis est anima mea. Triste est mon âme. »
1: Alors, on écoute.

0: pour reprendre, on peut peut-être parler d'une deuxième œuvre, un deuxième extrait que vous pouvez présenter.
1: On va également donner quatre extraits d'une œuvre qui n'est pas très connue de Händel, qui s'appelle Alexander's Feast, le festin d'Alexandre, dont le thème est le banquet qu'Alexandre a donné à la suite de sa victoire sur les Perses en 331 avant Jésus-Christ. Autrement dit, bon, c'est une base historique pour cette ode. On appelle ça une ode en anglais. En fait, c'est un oratorio, on va dire, qui au total fait plus d'une heure vingt, mais dont nous interpréterons seulement quatre extraits. C'est une œuvre qui est normalement donnée avec des chœurs, des solistes, un orchestre. Nous, on va se contenter des chœurs et d'un accompagnement musical approprié. On peut peut-être passer la partie qui s'intitule « At last divine Cecilia came ». Autrement dit, c'est alors qu'apparut Cécile. Bien que l'histoire, c'est un petit peu compliqué, mais je vais essayer de résumer rapidement. Bien que l'histoire de cette œuvre se passe en 331 avant Jésus-Christ, Händel et son librettiste Dryden ont réussi à intégrer des éléments chrétiens. En particulier, ils font apparaître Sainte Cécile, qui est donc la patronne de la musique, en qui ils reconnaissent effectivement l'initiatrice de toutes les harmonies, les rythmes nouveaux, etc. Et donc, ils vont faire une apologie de Sainte Cécile. Donc, c'est intéressant de passer cet extrait, parce que c'est exactement le moment où il y a une rupture entre les autres extraits qui sont plutôt guerriers, qui sont plutôt pour fêter la victoire, etc., et celui-là, qui est un moment où il y a une espèce de retour au calme et à la musique.
0: Très voilà. Bien. On écoute alors.

0: Et pour reprendre, j'aimerais savoir comment vous faites pour trouver ces œuvres, qui en fait le choix, qui les trouve.
1: Alors c'est assez varié. Par exemple, Alexander Swiss, ça nous a été apporté par un de nos précédents chefs, qui s'appelait Marc Élisée, qui a dirigé quelque temps Viva Voce, avant Clément Minier. Et donc, c'est lui qui avait apporté cette œuvre, qu'il connaissait par ailleurs. Il l'avait probablement, je pense, donné, sans doute, ou en Amérique du Nord, oui. Probablement,
2: puisqu'il
1: y avait travaillé pas mal. Et donc, il connaissait cette œuvre, il avait les partitions. Donc, ça, celle-là, c'est lui qui nous l'a apportée. Ça tombait bien parce qu'on avait un programme à l'époque qui était essentiellement anglais, avec du Purcell, avec, et donc ça s'est bien intégré. Sinon, alors, notre spécialité, c'est un petit peu de chercher des compositeurs qui ne sont pas très connus. Parce qu'on trouve que, bon, interpréter la énième version du Magnificat de Bach, ou je ne sais pas quoi, bon, c'est bien, mais... on préfère un petit peu regarder ce qui n'a pas été joué depuis longtemps, voir s'il y a des choses intéressantes à trouver. Alors par exemple, dans ce programme, il y a au moins trois compositeurs que sans doute personne ne connaît vraiment. On a un premier compositeur qui est un compositeur catalan, Tomàs Milán i Godayol, qui est donc un compositeur issu de l'école de Montserrat. C'est le début du XVIIIe siècle, et donc on va interpréter de lui des litanies à la Vierge. Hein. Bon, c'est une œuvre, c'est un thème tout à fait traditionnel, et là il est intéressant parce que musicalement c'est une musique très, je dirais très simple, très populaire, c'est pas si facile que ça à chanter, mais c'est agréable à l'oreille parce que c'est...
2: Oui, ce sont des rythmes de danse, souvent.
1: Oui, voilà.
2: Et ce qui est intéressant aussi, c'est le Libérame de Sarraud de Boisnay. C'est un
1: voilà,
2: compositeur...
1: Isaac Sarraud de Boisnay, qui est un compositeur, on pourrait dire un compositeur bordelais, même si sa famille n'était pas originaire de Bordeaux, mais il y a fait une grande partie de sa carrière.
2: Et cette partition-là nous a été confiée par Emmanuel Filet, qui est celui qui l'a édité, voilà, qui a confié à Clément.
1: Elle sort
2: Clément
1: du manuscrit,
2: Minier,
1: quoi. Ouais. C'est-à-dire, ouais. Ça n'a été interprété par personne encore, ça.
0: Ah oui.
1: Ben oui.
0: D'accord.
1: Alors, c'est de la musique française, là, tout à fait dans l'esprit baroque français. Ça en revêt tous les aspects. Voilà, le personnage n'est pas très très connu. J'ai cherché des éléments sur sa vie. C'était un écuyer. Donc il était écuyer et compositeur aussi,
0: ah oui.
1: L'un n'empêche pas l'autre.
0: Et donc on vous fournit souvent des partitions.
1: Alors
0: des
1: celle-là, c'est Clément Minier, notre chef, qui connaît bien celui qui a réédité la partition, qui nous a apporté cette œuvre. Donc voilà, ce sera à découvrir. Hein. Je pense que les auditeurs qui viendront à nos concerts seront peut-être surpris de cette œuvre qui n'a jamais été donnée.
0: Et vous faites souvent appel aussi à vos connaissances personnelles, j'imagine ?
1: Ah ben oui.
0: Oui.
1: On cherche un petit peu. Hein. Bon, il y a beaucoup de moyens actuellement pour chercher des partitions.
0: Et comment trouver une partition qui n'a pas été utilisée depuis ?
1: Elles sont pas toutes inédites. Hein. Mais disons, peu jouées. On cherche un petit peu, oui, effectivement. On cherche aussi dans le domaine des compositrices. Et donc on a aussi cette année une composition de Raffaella Aleotti, qui est donc une compositrice italienne baroque. Enfin, c'est baroque et c'est fin Renaissance, début baroque. C'est-à-dire fin 16e, début 17e. Que nous, on aime bien, parce que c'est de la musique assez, pas intellectuelle, mais enfin assez cérébrale, je dirais. Mais c'est étonnant par rapport à la période à laquelle ça a été composé.
0: Est-ce que vous pouvez nous faire un petit récapitulatif des dates pour donner aux auditeurs les informations concernant la prévente de billets, s'il y a une prévente de billets pour les concerts ?
2: D'accord, je vais faire. Donc, on a dit 4 concerts. Le premier, le dimanche 5 juillet, à Saint-André-Alas, c'est-à-dire la banlieue de Sarlat. Le lendemain, le lundi 6 à 20h, Chancelade. Les autres concerts sont tous à 17h. Hein. Il n'y a que Chancelade qui est à 20h. Samedi, 8 jours après, le samedi 11, Tourtoirac. dans le cadre de Pacte Tourtoirac, le festival, et le dimanche, Festalin, c'est-à-dire Saint-Privat en Périgord, dans le secteur du Ribéracois. Le plus simple, c'est peut-être d'aller sur le site de Viva Voce, parce que comme les cadres des concerts sont tous les quatre différents, il y a de la billetterie en ligne possible sur les quatre concerts, et il y a de la billetterie à l'entrée des concerts aussi, bien sûr. Alors, le site de Viva Voce, c'est Viva, V-I-V-A-V-O-C-E, 24.fr, tout bêtement. Hein. Et à partir de ça, vous êtes guidé pour des billetteries en ligne pour les gens qui souhaiteraient.
0: D'accord. Donc, j'ajouterai ça pour nos auditeurs sur le podcast en ligne sur notre site. Si vous
2: et
0: souhaitez,
2: mon numéro de téléphone, parce que c'est celui qui a... Voilà, c'est des gens qui veulent des renseignements, qui souhaitent
0: appeler. Si possible, mais ce n'est pas obligé.
2: Hein. Voilà, mais c'est possible. D'accord. Oui. C'est mon numéro qui paraît.
0: Eh bien, avez-vous quelque chose à rajouter avant de nous quitter ? Je pensais peut-être terminer sur une dernière œuvre.
1: Oui, alors là, c'est vraiment nous qui chantons. Et c'est un petit extrait d'un concert qu'on a donné en 2023 à Ménestérol, dans l'église de Ménestérol. Là, c'est une œuvre qui est beaucoup plus connue. Et effectivement, en général, ça plaît beaucoup au public. On ne la chantera pas dans le programme cette année, mais ça peut donner une idée de ce que Viva Voce peut produire comme musique. Donc, un extrait des Indes galantes de Rameau, l'air des sauvages, bien évidemment. Alors, il y a une introduction instrumentale qui a donc été faite par nos instrumentistes, qui sont pas un orchestre, hein, c'est
2: sur un instrument baroque.
1: C'est simplement quatre personnes, quoi. Et donc ça peut être étonnant de voir ce qu'on peut faire à quatre, alors que d'autres le font à 20 ou 25. Et puis le chœur qui intervient à la fin. Bon, je ne sais pas si vous aurez le temps de passer la totalité de cette œuvre, mais de cette pièce. Mais bon, nous on aime bien.
0: Eh bien, super. Je vous remercie tous les deux, Marie-André et Eric. Et avant de nous quitter, donc, on passe les Indes galantes avec l'air des sauvages.

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0: aussi.
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5: Dimanche 26 juillet 2026, on va fêter l'anniversaire de l'attaque du train de Neuvic, un haut événement du Périgord. Et en plus, l'attaque du train de Neuvic qui est le casse du siècle, on peut le dire, parce que c'est près de 2 millions de francs.
6: Pardon, 2 milliards.
5: Alors que c'est en millions de francs que se chiffre le deuxième plus gros casse du train de Glasgow. On avait fait un premier enregistrement avec Antoine Gracian. Aujourd'hui, Antoine Gracian est de nouveau dans les studios de Radio Libre en Périgord avec Patrick Fanet de l'association Outils en Main dont nous avions parlé dans le premier enregistrement. Bonjour à tous les deux.
7: Bonjour et bonjour aux auditeurs.
8: Merci de votre accueil.
5: Merci à vous aussi d'organiser. Il en fallait quand même un événement sur l'attaque du train de Neuvic. Pourquoi on ne l'avait pas fait avant?
7: Pour des histoires d'argent. Voilà. Alors, la question n'était pas combien là, mais à qui profite le crime?
5: Oui. Grâce à vous, maintenant, grâce à l'outil en main, et Antoine Gracian qui vous aide aussi, et puis d'autres personnes, hein, bien sûr, il y a la mairie, le théâtre de la Poivrière. Mais maintenant, on va pouvoir découvrir cet événement. Qu'est-ce qu'on aura alors ce dimanche 26 juillet?
7: Alors, plein d'événements, parce que l'idée première, qui n'était pas forcément l'attaque du train pour l'outil en main, une journée porte ouverte, avec, on avait prévu au départ, une petite randonnée en vélo entre la gare de Neuvic et le maquis du Restal, qui est sur la commune de Saint-Brieuc. Alors on s'est dit, on va vendre ça à l'office du tourisme, on va être très content de notre truc, et ils se sont dit...
5: avec le Tour de France et tout, et en plus
7: Non, c'est surtout ça, ils ont dit, mais à qui ça s'adresse? Parce que 50 km dans les vallons du Périgord, il n'y aura plus beaucoup de monde à l'arrivée.
5: Ah ouais.
7: Et là, on avale notre salive, et on s'est dit, bon, il faut qu'on revoie notre copie.
5: Mais c'est bien aussi, maintenant, donc ça va être différent, avec 4 événements dans la journée, on peut résumer en 4... D'abord des ateliers pour découvrir l'outil en main, un spectacle, une conférence de Patrice Rolly aussi, historique, oui. Et puis le repas à la fin, le repas du maquis.
7: Oui, alors le repas du maquis, c'est la dernière chose qui est venue s'agglomérer à la journée, parce qu'en faisant nos recherches sur l'événement et la manière dont ça avait été préparé, organisé et exécuté, on a découvert ce que les gars du Restal ont mangé le soir en rentrant. Donc on s'est dit, ben là, on a le début du menu, lançons-nous.
5: Et alors, vous avez dit que c'était des tartines, grillades, pommes de terre. Bon, après, c'est des recettes locales, finalement.
7: Oui, on est en Périgord, donc en période très difficile, hein, parce que la période de la Deuxième Guerre mondiale, pour tous les Français, ça a été une période de disette, avec le rationnement.
5: Ouais.
7: La ration alimentaire, de mémoire, était à 1600 calories, jour.
5: Avec des tickets de rationnement.
7: Avec des tickets sur tous les ingrédients, le sucre, le café, mais aussi le pain, et des choses dont on a besoin normalement au quotidien. Et il se trouve que les maquis, sous l'influence de l'arrivée des jeunes, en deux étapes. La première étape, ça a été l'événement du STO, le service du travail obligatoire, où tous les jeunes réfractaires ont dû se cacher. Or, en Périgord, les meilleures cachettes, ça reste la forêt.
5: Ou les grottes.
7: Ou les grottes, mais les grottes étaient connues déjà. Ah oui.
5: Et facile à enfumer.
7: Il y a eu quelques cas d'ailleurs d'enfumage.
5: On connaît les pratiques. Ou comme
0: à Saint-Astier, des grottes qui étaient utilisées entièrement par les Allemands pour y planquer tout leur matériel, les travaux de chars, etc. Donc à Saint-Astier, c'est-à-dire à 10 km même pas de l'attaque du train de Vic. Oui. Ça a fait partie du côté suspense, inquiétude, qu'est-ce qui se passe, parce que c'était très très proche d'un endroit où vous aviez des dizaines ou des centaines, je ne sais pas combien ils étaient là-dedans, dans cette grotte de nazis qui était fortement équipée.
5: Mais alors, qui a fait cette attaque du train de Vic et pourquoi c'est un exploit? Et pourquoi c'est un succès avec zéro mort, aucune erreur?
0: Alors, je vais prendre le relais. Il se trouve que un des phénomènes extraordinaires de ce moment-là, c'est qu'il a parlé de deux vagues de résistance. Faut pas oublier le premier vague de résistance qui, à l'appel de Gaulle, se mobilise pour véritablement participer à sauver la France. Alors, ce sont des héros, comme tous les héros, il n'y en a pas 3 tonnes. Mais ils ont existé. La deuxième, c'est le STO dont on a parlé tout à l'heure, qui est les Allemands qui, eux, commencent à perdre pas mal de gars, là, donc on fait quelques pas en avant, et on arrive déjà en 43, et qui sont, on a besoin de gens pour la guerre, donc on va récupérer la STO, donc on va demander aux Français de venir travailler les champs, travailler aux usines, etc.
5: Service de travail obligatoire.
0: STO, service du travail, exactement, service de travail obligatoire. Et la troisième vague qui est très inquiétante, c'est celle de l'approche de la victoire. C'est-à-dire quand les Américains décident de débarquer, après qu'ils se soient fait demander, réclamer, supplier, il a fallu que les Japonais les attaquent, etc. Enfin, bon, vous connaissez l'histoire de
5: Pearl Harbor, mieux
0: que moi. Donc arrive cette troisième vague. Qui est là l'enthousiasme de la France. Donc l'enthousiasme de la France, disons, c'est gagné avec les Américains, c'est gagné demain matin. Ce que personne à cette époque-là, il y en avait quand même qui le savaient, ne savait pas, c'est que vous aviez le président américain qui s'appelle déjà...
5: Roosevelt,
0: détesté de Gaulle parce qu'il avait été seriné par des Français, justement, disant « c'est un futur dictateur ». Et donc, ne le voulait pas. Il donne l'ordre aux Anglais de ne plus donner un sou à la résistance et à de Gaulle. C'est donc la troisième vague. Et au moment où là arrivent des gars qui partaient, et il n'y a plus rien à bouffer. Et il n'y a plus d'argent pour les nourrir. Donc on est sur la fin absolue. Voilà. Il ne faut pas oublier ce moment historique dans lequel il y a eu des moments très, très, très difficiles.
7: Il faut imaginer donc, qu'au lendemain du 6 juin du débarquement, à l'appel radio aux troupes françaises de quitter, rejoindre les maquis, etc., aux jeunes de participer à l'élan de la victoire, les effectifs du maquis, dans certains endroits, sont multipliés par 20, 40, voire 100. Donc on se retrouve, notamment dans cette forêt de Cendrieux, avec plusieurs centaines de jeunes à nourrir, à équiper, à former.
5: Oui, à entraîner, au tir,
7: voilà.
5: À gérer aussi.
7: Oui, à gérer, alors qu'on est dans une forêt où les possibilités vivrières des quelques fermes qui sont autour sont quand même très limitées. Donc, le premier braquage, ça a été sur les moyens d'alimentation qui servaient notamment... Alors, on peut pas parler de l'armée de Vichy, parce que c'est par le traité, c'était pas possible, mais il y avait l'équivalent de troupes de maintien de l'ordre. Donc, les maquis se sont servis beaucoup sur les moyens d'équipement des troupes de Vichy, que ce soit en vêtements ou en nourriture. Ouais. Et aussi, par le pillage, notamment pour l'histoire des sardines, c'est un wagon qui se trouvait en gare de Razac, où l'information est passée auprès des maquisards, et ils se sont dit « bon, bah, là, il y a le moyen de nourrir un petit peu de monde ».
5: Il y a eu un train précédent au train de Neuvik, à l'attaque du train de Neuvik ? qui contenait des sardines, qui a été récupérée pour nourrir la résistance.
7: Oui, voilà. Oui, quelques semaines plus tôt. Alors, pas un braquage sous les mêmes conditions, hein. C'est une opération de nuit.
5: C'est pour mettre le pied à l'étrier, un petit peu.
7: C'est un concours de circonstances, hein. C'est rien de prédestiné l'un avec l'autre, quoi.
5: Oui.
0: Mais il faut quand même penser qu'à cette époque-là, ils avaient faim, les pauvres les maquis, et que l'attaque du train de Neuvy, qui est quelque chose de très, très, très innovant et de très, très, très réussi, mais qu'il y a dû y avoir, même avant l'attaque du train de Neuvy, qu'environ 90 casses, qui étaient des casses simples, c'est-à-dire de résistants qui avaient faim, mais à qui on pardonnait, c'est-à-dire qu'ils se pointaient, et ils prenaient la bouffe et ils ne payaient pas, ou ils n'avaient pas encore le bon de réquisition qui pouvait être remboursé quelques temps plus tard, mais ils attaquaient même les bureaux de poste, parce que là, il y avait des timbres, il y avait des sous, il y avait des boîtes de trucs. Donc, grosso modo, ce qu'on estimait avant l'attaque du train de Vix, 90 et quelques, on va dire, casses symboliques, par des groupes de résistants qui...
5: pour maintenir le maquis.
0: Qui avaient oublié de se maquis. Mais la grande différence, c'est le moment où se fédèrent tous les gens qui sont des résistants dans l'ombre, qui sont des Français qui veulent sauver la France, on va dire, alors quelquefois, qui sont des gens engagés politiquement, qu'ils soient de communistes à gaullistes, mais en tout cas qui ont la même vocation à ce moment-là, il y a tous ceux qui se posent le problème à ce moment-là. Et c'est à ce moment-là que se déclenche le concept de cette réussite considérable, parce que vous avez les 3 milliards, c'est la banque de Périgueux. Mais c'est la banque de France à Périgueux.
5: Et c'est dans le premier enregistrement, Antoine Gracian, vous citiez la préfecture de Périgueux qui a démissionné
0: Absolument. Oui, alors c'est ça que je voulais vous dire. C'est-à-dire qu'il faut juste imaginer, on ne peut pas mettre les noms devant tout le monde maintenant, et ce n'est pas intéressant, mais ça se trouve dans l'histoire. C'est-à-dire, vous aviez des résistants dans tous les segments, que ce soit la Banque de France de Périgueux, que ce soit les fonctionnaires, que ce soit les préfets, et on a un préfet là qui est le facteur majeur de la réussite, qui s'appelle Calard, on va en parler, parce que tout ça s'est construit avec en réalité la récupération, parce qu'à un moment donné, dans le besoin, tout le monde a dit la paix, mettons-nous bien d'accord. Parce que le préfet peut servir, le gars de la Banque de France peut servir, le haut fonctionnaire peut servir, les policiers qui sont résistants, il y en a un paquet déjà, peuvent, la SNCF qui faisait sauter les trains sans arrêt, tout ça est une force considérable. Et à ce moment-là, se fédèrent tous ces gars-là avec une mécanique qui décide de faire l'attaque du train de Neuvic.
5: Une conjonction des forces.
0: Avec les maintenant, nous connaissons le nom des gens qui y ont participé.
5: Les noms, vous avez les noms alors maintenant
0: Par exemple, je viens de vous dire Calard, je vais prendre Calard parce que c'est le plus facile. Oui. Vous avez toujours, je reviens toujours aux Américains qui débarquent, la panique et compagnie. Alors ça a valu les gars qui sauvaient la France et qui étaient contents, qui descendaient dans la rue pour dire maintenant on est sauvés, mais ça a valu tous les collabos qui disaient je suis foutu, on a perdu la guerre, et qui se tiraient. Le préfet de Périgueux, qui s'appelle Popineau, se casse. Et on ne sait pas où il est parti. Enfin, il est parti sur Paris et compagnie parce qu'il allait encore se planquer auprès des vigistes qui étaient ses protecteurs. Mais c'est l'exemple tel. Plus de préfet à Périgueux. Qu'est-ce qu'on passe ? Vite, vite, il faut trouver un préfet. Alors on prend, il y avait deux préfets, vous savez, les préfets adjoints. Ouais. Et le préfet le plus célèbre là-dedans, qui pourtant était assez dur avec la résistance, et qui s'appelle Galard, est le préfet de Bergerac. Donc lui, immédiatement, sa hiérarchie dit « Alors hop, t'es préfet ». Il met 3 jours pour aller de Bergerac à Périgueux, parce que la résistance bouillonnait de partout. C'est-à-dire, on ne pensait qu'à les déflinguer. On pouvait même dire qu'il était condamné à mort, lui. Ouais. Il arrive à Périgueux, il prend la direction. Et quand vous êtes un résistant, qui est préfet, c'est-à-dire qui a été pour la France à un moment donné, même si tout à fait au début, elle était gouvernée par Pétain, qui était un héros, puis qu'on découvre qu'il est un pourri, etc., etc.
5: Ouais,
0: et il dit... Qu'est-ce que vous faites quand vous dites il y en a un qui s'est tiré, pas courageux. Lui, il a dit je sauve ma peau et je vais sauver la France et je vais participer à sauver la France. Et il a été un des éléments fédérateurs de la Banque de France, des fonctionnaires, de la police, de la flic, de tous ceux, parce qu'il y avait de la des noyaux de résistance partout.
5: Un informateur, en tout cas.
0: Plus qu'un informateur, aussi, parce qu'il y a une mécanique dans laquelle il est intervenu de manière précise, où quand l'attaque du train de vie, qui avait ses collaborateurs dont on a les noms, qui ont fait un compte-rendu au sortir de là, et sur lequel on a la vérité, puisqu'on a la vérité écrite de ce qui s'est dit. Voilà.
5: Vous avez d'autres noms, d'autres profils, où vous attendez le dimanche 26 juillet pour les révéler, avec Patrice Colli?
7: Alors, on ne va pas citer tous les noms, il y en a trop, mais les rapports publiés dans les années qui ont suivi l'immédiat libération ont été très vite connus. Oublié. Donc là, c'est l'occasion de les remettre un petit peu. Mais on connaît donc le nom des inspecteurs de police qui étaient dans le fourgon avec les billets. On connaît donc le nom des personnels de la gare de Neuvik, parce que chez les cheminots, rien ne se perd.
0: Il s'appelle Lot, celui qui nous a accueillis.
7: On connaît la plupart des intervenants de Durestal, parce que le comptable du maquis a annoté, ils ont eu quelques semaines après, une prime pour leur participation à ce coup.
5: Antoine Gratian disait qu'il y avait une centaine quand même de jeunes, jeunes.
0: 150
7: exactement.
5: Ouais, ça fait du monde.
7: Ça commence à faire du monde.
5: Et il y a encore d'autres
7: Non, on connaît aussi pour une très grande partie où l'argent a transité après le maquis de Durestal.
5: Ah bon?
7: Oui. En fin de compte, ont été conservés par les archives nationales tous les documents comptables du maquis.
5: Oui.
7: Et sur les 2,28 milliards de francs de l'époque, il y a, je crois que c'est de l'ordre de moins de 1 pour 1000 d'argent qui n'est pas tracé.
5: C'est pas énorme, ça.
7: Alors, en pourcentage, c'est pas énorme. Ramené au volume de la somme, ça commence à compter un petit peu. Alors, il y a des circonstances aussi. Hein. On sait que quand ils sont arrivés à Durestal, il y a un orage comme rarement il y avait eu en Périgord. Donc, on peut penser que des billets ont été détériorés. On sait que pendant le transfert de Durestal vers d'autres maquis, il y a des sacs qui sont retrouvés éventrés parce que un sac attaché derrière un vélo de moto ou sur un porte-bagages de vélo ou de moto, ça peut se déchirer. Bon, c'est donc
5: l'accident.
7: Les accidents. Ouais, et on sait qu'il y a une partie importante qui avait servi pour la libération d'un des futurs ministres du général qui était emprisonné à Toulouse. Et que cet argent donc a été remis pour sa libération, et là il y a un petit flou, mais on n'est pas dans les milliards, là on est dans quelques dizaines de millions.
5: Oui, voilà. Oui. Et après, peut-être qu'il y a même des...
0: Soyons clairs, il s'agit d'André Malraux. Je veux dire, pourquoi soyons clairs? Parce que l'attaque de Neuvik, pour moi, c'est un moment héroïque de gens qui n'ont que la bonne volonté de le faire, et parmi lesquels qu'il y a eu des jeunes, au sortir de là, ils ne savaient même pas que c'était des billets qu'il y avait dans les... Il y a des sacs. D'abord, c'est un commando entièrement monté par des professionnels qui sont essentiellement à Durestal, et dans lequel vous avez de vrais, on va dire, militaires de carrière, ou de jeunes qui sont très rapidement prouvé que par leur héroïsme, vous en avez trop au calque. Hein. Vous avez, par exemple, celui qui est le patron, son nom de guerre est Martial, mais c'est le lieutenant-colonel Gaucher, que l'on a connu avant, pendant, après, et ouais, qui est celui qui va un jour, quand je vous parlais tout à l'heure de la rencontre avec Calard, va finir par dire, à l'époque, ils n'allaient pas dire « Dis-moi, Calard, on va faire une petite discussion. » C'est un pétiniste, il le foutait au Newf immédiatement aux ordres des Cheleux. Mais là, ouais, en l'occurrence, il se disait « C'est peut-être le moment ou jamais. » Donc, vous avez Sucé Gaucher, puis vous avez trois autres, Lédier, le lieutenant-colonel, et l'autre s'appelle Raoul, qui est cri-cri. Vous avez un commando de pur et dur, on va dire, il y a peut-être deux ou trois de plus qui le savent. Mais personne ne sait ce que c'est que l'attaque du train de Neuvik. C'est-à-dire, on va attraquer le train de Neuvik, et vous avez, au total, on a dit 150 FFI résistants, etc. C'était des FFI, hein, ils étaient avec le label, etc., qui ne savaient pas ce qu'ils venaient faire. Et dans l'organisation de tout ça, vous avez un ordre sur lequel, par exemple, il y a deux camions dont on te connaît très bien, il devait même y en avoir trois à une époque, mais il y en a un qui a disparu, et il y en a un qui est tombé. Il y a les camions, on a les noms des deux gars qui conduisaient le camion, qui conduisaient les camions. Ces deux camions, ils sont partis chargés de sacs. C'est pour exploiter ce que tu es en train de dire, chargé de sacs, et puis il y en a un qui tombe en cours de route, donc on l'arrête, on remonte les sacs là-haut, puis après, il y a un camion qui tombe en panne. Et il faut monter tous les sacs qui étaient sur deux, sur un sel, et tout ceci en arrivant à Durestal, à quelques kilomètres de Durestal, quand il tombait des trombes et qu'il fallait rentrer dans la forêt, et sur lequel les mecs ont fini par décharger tous les sacs pendant les trucs. Je rajoute là, juste dans la mécanique, une mécanique qui est très importante. Vous avez parmi ceux qui se sont tirés de leur job, au moment, un gars qui s'appelle Roux. C'était un enseignant, si vous voulez, de très très haut niveau et compagnie, résistant et compagnie, qui débarquait du Restal, qui a toujours été résistant. Et comme vous avez les Américains qui disent « on donne plus d'argent », mais il y a celui-là qui dit « ça y est, moi aussi, on gagne les francs, j'arrive, et maintenant je suis dans la résistance, je le dis ». Et il est nommé par tous ses petits camarades, pas présidence, préfet du maquis. Et en tant que préfet du maquis, de gars responsable, fonction et compagnie, il est chargé par l'équipe de combat. Il ne va pas combattre sur le truc, mais il est chargé. Quand le truc arrivera, tu vas placer tous les sacs d'argent, et 150 sacs aussi, parce que c'est 150 FFI, avec 150 sacs, c'est une coïncidence heureuse, ou je ne sais pas. Et donc, et c'est lui qui est chargé de les placer. Et au sortir de là, les trombes, arrive la nuit, les cheleux commencent à savoir que ça a pété de tous les côtés. Évidemment, on ne fait pas de bruit, on va planquer par tout ça. Et donc, on va chez le fermier qui est capable de mettre ça sous les foins, chez l'aristo qui est capable de mettre ça au fond de truc, chez celui qui a un puits sur lequel il peut descendre avec son truc et mettre les sacs de l'autre côté. C'est placé partout. Et ça va être le stock financier. Même peut-être, je crois, une petite partie au début qui est déjà donnée à ceux qui sont les premiers commandos qui ont... je crois qu'il y a une phrase célèbre, on leur a dit, vous allez avoir, c'est pas des
7: une
0: euros,
7: prime mille, de mille mille,
0: une prime de 1000 francs, et ils ont dit, mais nous on se bat pour la France, on se bat pas pour un petit peu de pognon, quoi. Donc c'était extraordinaire, c'est ça que je veux dire, c'est que l'équipe qui se bat, elle est extraordinaire, et moi je me battrai, quels que soient les partenaires avec qui je parlerai, de dire cette vérité, parce que c'est après qu'arrive la rumeur, avec beaucoup, beaucoup, beaucoup, beaucoup de dénonciations. Vous savez, il y a des lingots d'or. À l'époque, ils allaient jusqu'à des lingots d'or. Il y a des lingots d'or qui ont disparu. Les gens se sont fait plein de fortunes et tout ça. Il n'y a jamais eu de lingots d'or. Il y a le pognon qui a disparu chez un tel. Et c'était toujours, toujours des dénonciations anonymes et sur lesquelles on ne vous disait pas qui vous étiez. Vous ne donnez pas leur nom et ils ne disaient pas la piste est celle-ci, je peux vous le prouver. Alors parmi ceux qui ont été cités et supposés, vous avez un gars extraordinaire qui est André Malraux, qui est allé travailler en Espagne pour aider les Espagnols, enfin un type absolument extraordinaire, mais et qui lui s'est évadé prisonnier qu'il était en Allemagne, il s'est évadé trois fois et comme par hasard de l'argent qui était affecté pour ça des trucs, mais qui ne correspond pas tellement au moment où il était évadé, parce qu'il aurait touché l'argent après ou machin. Voilà. Alors, ce que je veux dire, c'est qu'il y a des tas de rumeurs. Mais 99,9% de la rumeur sont des mensonges. Parmi les gars dont on a la certitude que c'est bon, il y a un gars très très célèbre que vous allez lire dans les bouquins qui s'appelle, je vais vous donner son nom, qui s'appelle Double Maître, c'était son surnom, hein, comme le martial. Et sur ça, il s'appelle Idravnan Urban Andrei Ubarnovich. C'était un russe immigré et compagnie qui arrive là, qui était un type, un tueur, un machin, un truc compagnie. Et lui, là, il se retrouve avec une galerie d'art et d'objets magnifiques à Paris. Bon, d'accord, oui. Il peut y avoir suspicion. Mais personne ne le prouve, et en tout cas, personne de ceux qui sont morts, parce qu'il y en a qui sont morts à Durestal, hein, c'est ceux de Saint-Germain-du-Salambre, que la vengeance des nazis qui ont avalé de travers
5: oui,
0: le fait...
5: Pas pendant l'événement, mais après.
0: Ou le lendemain matin, ces vengeances immédiates, j'attaque le premier qu'on tombe, ils savaient très bien que dans la double, ils étaient là, ils sont allés là-dedans, ils ont bousillé des pauvres gars qui étaient des héros de la veille.
5: Voilà. Parce que donc, y avait
0: et qui n'ont jamais su qu'ils étaient héroïques.
5: Le maquis de la double.
7: Sur l'organisation.
0: Sur l'organisation, vous avez toutes les phases d'intervention, y compris les communistes, qui ont eu des places tout le long du chemin, grosso modo des kilomètres avant le lieu de l'événement, et qui avaient mission de défendre tout ça. Mais tous ces gens-là ne connaissaient pas la réalité de ce qui était en train de se construire. Ça s'est construit par une dizaine de bonhommes qui étaient au courant, de trois ou quatre commandos qui savaient tout ça, et trois ou quatre, on va dire, complices du préfet, de la banque, et du... Voilà, voilà. Et ça, c'est la réalité. Tout le reste, cette espèce de mélange que l'on fait en... Oui, détournement de fonds, il y a de l'argent qui a disparu. Oui, il y a de l'argent qui a disparu. À qui ? Ben allez-y les mecs pour le prouver. Parce qu'il y a même eu, pendant des dizaines d'années après la guerre, il y a un gars qui s'appelait Léotard, un monsieur de Léotard, qui était élu et qui a passé son temps, pendant toute son élection à Paris, à lever la main en disant « J'exige de voir les comptes des arbres. Où est passé l'argent ? J'exige de voir les comptes. » On ne l'a jamais donné.
5: Oui, bon, après, voilà. C'est peut-être donc, pas si important voulez... de passer du non. temps à donc, savoir à qui avis, s'enrichit
0: absolument.
5: Vraiment,
0: absolument, donc ça n'est pas la peine
5: l'important, de... L'importance, là, c'est surtout le fait historique, d'avoir...
0: La réussite totale...
5: Cette victoire de la résistance.
0: Oui. Et l'héroïsme, c'est dégueulasse. Ce qu'ils ont gagné, c'est des boîtes de conserve, en réalité, hein, parce que... Ils ont trouvé dans le camion qui était le truc, les copains justement de la envoyé par Calard, ils avaient acheté du foie gras qu'ils allaient transporter à Bordeaux en même temps, et donc ils leur ont même laissé ça. Voilà. Donc il y a plein d'anecdotes comme ça qu'on n'a pas le temps de raconter, qu'on racontera pas le jour J. Mais j'en profite pour dire que ce qu'on est en train d'engager avec le camarade Fanet et toute l'équipe, c'est que nous on va se retrouver sur un train de Neuvik abîmé. La gare de Neuvik, dans lequel, quand le train est arrivé, les commandos les ont foutus dans le train pour les empêcher de bouger, et pendant une heure environ, arriver à bricoler, c'est tout à fait exceptionnel.
5: Le jour en question, donc, c'est le dimanche 26 juillet, où l'association L'Outil en Main va organiser toute une journée pour se commémorer cet événement de l'attaque du train de Neuvik, le fêter d'ailleurs, parce que c'est une victoire de la résistance. L'attaque du train de Neuvik, c'était le jour même, voilà. À plusieurs années avant, donc c'était le 26 juillet 1944, 82 ans plus tard.
7: 82 ans plus tard, pour la première fois, c'est important, pour la première fois, l'affaire va être détaillée, mise en scène... Et les spectateurs qui seront présents vont pouvoir se faire sur le site de la gare une idée précise des événements de 1944.
5: Ça, c'est pendant la pièce de théâtre, on va pouvoir voir cette reconstitution.
0: Tout se passe dans le lieu.
5: Donc à côté de la gare de Neuvik. Mais parlez-nous un petit peu, pour finir, de l'association L'Outil en Main.
7: Alors, on sort des sentiers battus, parce que notre association, nous, le cœur de métier, c'est l'accueil des jeunes de 9 à 16 ans sur la découverte des métiers manuels et du patrimoine. Donc, l'attaque du train de Neuvik en est un petit peu loin. Mais il se trouve que nous sommes les locataires d'une partie de la gare.
5: Et c'est ça, vous êtes en train de refaire, hier, vous le faisiez aussi, la rénovation des quais. Avec du travail de la pierre, par exemple, donc L'Outil en Main.
7: Voilà, et le travail de la pierre, alors pas hier, parce que c'était la fin de la saison, mais le mercredi précédent, avec trois des jeunes de L'Outil en Main qui ont été accueillis toute l'année scolaire.
5: Vous travaillez aussi le métal ?
7: Alors le métal, le bois, mais aussi
0: l'électricité,
7: la couture, la cuisine, la pâtisserie... on a un atelier couverture qui est envisagé pour septembre. On doit ratisser à peu près 150 métiers manuels.
5: L'Outil en Main, c'est une association nationale.
7: Oui. C'est la fédération de toutes ces associations locales.
5: C'est combien alors vous pouvez...
7: 270 ou 280 associations locales.
5: Avec combien de personnes ?
7: Plusieurs milliers de bénévoles. Sur Neuvik, on est une trentaine, pour donner un ordre d'idée. On est loin d'être la plus grosse association locale. Ouais. On est une des plus jeunes parce que nous allons fêter à la fin du mois d'août notre troisième anniversaire.
5: Oui, bah alors il y aura aussi cet anniversaire à fêter en plus des 82 ans de l'attaque du train.
7: On va peut-être souffler un peu parce que là les organismes ont été mis à rude épreuve pour finaliser les travaux sur des périodes où les températures n'étaient pas les plus favorables.
5: 42 degrés. Ouais.
7: Et pour des bénévoles dont la moyenne d'âge est plus près des 70
5: que des 20. Oui.
7: Que des 20.
5: Comment avez-vous eu l'idée, par exemple, de créer cet événement ?
7: Alors, concours de circonstances, quand la mairie nous a proposé donc le bail pour la gare, nous on a vu que ce hangar dans lequel on pouvait faire nos activités. Et à la première rencontre, Madame le maire a fortement insisté pour qu'on garde l'aspect extérieur de la gare du fait des événements historiques qui s'étaient produits pendant la période de la Deuxième Guerre mondiale. On a acquiescé parce que bon, le patrimoine est quelque chose d'important pour notre association. Mais c'est quand on s'est trouvé à l'intérieur du bâtiment qu'on a vu cette voie ferrée qui traverse le bâtiment. On s'est dit là il y a quelque chose quand même.

0: connaissez tous plus ou moins Patrice Rolly, l'historien de la résistance du secteur. On s'est dit, lui, on sait qu'il fait quelque chose tous les ans sur la gare de Neuvik, il faisait une petite déambulation.
1: Et il sort un livre récemment aussi.
0: Et qui vient de sortir un livre, justement. Sur Saint-Germain-du-Salambre, les événements de Saint-Germain-du-Salambre, qui sont le lendemain de l'attaque du train.
2: Voilà.
0: Et une des conséquences, Donc, connaissant tous plus ou moins Patrice Rolly, on se dit, on prend contact avec lui, et puis on va lui proposer s'il veut s'associer à la journée, donc porte ouverte, et qu'il puisse nous aider aussi à voir comment on peut construire un fil conducteur à partir de l'événement. Il a été emballé par le projet, il dit oui, effectivement, moi mes dons d'ambulation, je peux faire différemment et m'associer avec vous. Et il nous a aussi aidé donc à la construction du scénario qui reprend chronologiquement la construction de l'événement.
1: Pour la pièce de théâtre, Antoine fait un signe.
2: Oui, parce que j'aime bien, c'est la vérité, parce qu'il faut quand même savoir que c'est beaucoup par notre rencontre qu'on a fait il y a plus de 2 ans et demi, presque 2 ans, c'est-à-dire 2 ans avant tout ce qui est en train de se passer. J'avais déjà proposé à la mairie de Neuvik, dont le maire François Roussel était en plus mon client, parce qu'à l'époque publicitaire, je faisais la gestion des déchets de la Dordogne. Et je lui avais dit, tu as un truc absolument formidable à cet endroit-là, tu devrais avoir un truc. Et j'ai pendant plusieurs mois travaillé sur la proposition de l'attaque de Tranneuvik, sur lequel il était emballé au départ et sur lequel il m'a dit oh, on ne peut pas le faire, le ciel va nous tomber sur la tête, pour la raison que nous avons évoquée tout à l'heure, qui est diffamation, les machins, l'argent d'hypothèse. C'est à l'époque qu'on était en train de dire que c'était des lingots d'or et compagnie. Donc j'insiste là-dessus, si vous voulez, parce que la réussite de tout ça et cette fusion, c'est la rencontre avec Jacques Ranoux. Un jour,
1: Hercule.
2: Voilà, Hercule. Je distribuais les prospectus pour mon agence de l'association que j'avais à l'époque, que je terminais à l'époque. Je roulais pour essayer de sauver le président en activité. Et je tombe sur Jacques Ranoux et ce garçon. Et donc, copain avec Ranoux et compagnie, on se parle et compagnie, on se présente. Et puis, on se met à parler tous les deux. Et je découvre qu'ils sont dans le train de Neuvik. Donc
1: dans la gare de Neuvik.
2: Donc je me permets juste de rétablir la vérité. Un an égal à peu près un an et demi avant, c'est en début 2024, nous avons un truc et nous avons commencé à construire ce truc. Et je rends hommage à mon ami Fanet d'avoir été celui qui a convaincu tout l'intérieur de son équipe là-dedans. Donc ce qui vous dit, j'aimerais mieux le pondérer, parce que moi je travaille avec Rolly aussi pour un autre de mes amis qui est en train de tourner un film sur l'attaque du train de Neuvik. Donc ça m'a fait beaucoup en même temps. J'ai eu plus d'un an où on réfléchissait ensemble, plus une petite année avec un autre. Qui du reste c'est un de nos comédiens qui va jouer prochainement et mes amis, parce que là la troupe de théâtre c'est aussi mes anciens comédiens.
1: La Poivrière, votre fille aussi qui est au théâtre La Poivrière.
2: Qui ?
1: Votre fille, non, votre...
2: Ah bon, non, elle est professionnelle, donc elle fait des tas de trucs là-dedans,
1: oui.
2: C'est pas mon problème, hein, mais ma fille est en effet là-dedans. Elle fait aussi des sorties de prisonniers libérables, comme moi je le faisais dans mon association, où on les faisait restaurer la maison Talleyrand-Périgord. Mais on ne va pas revenir en mélangeant tout ça. Voilà.
1: Vous disiez qu'il y a un film qui va être fait, alors ça veut dire que pour la deuxième édition, l'année prochaine, peut-être qu'il y aura une diffusion de ce film.
2: Voilà, donc du coup, il y a des...
1: Il y aura une deuxième édition.
0: Il y aura une deuxième édition et des suivantes, parce que l'événement de Neuvik étant tellement riche,
2: oui,
0: en termes d'événements sur sa préparation, on a découvert par exemple un véritable héros qui est le commandant de la gendarmerie de Neuvik, qui le 6 juin à l'appel du général déserte avec 55 gendarmes des brigades de Neuvik, Mussidan, Ribérac et rejoignent le maquis.
1: Donc, on
0: a comme ça tout un tas d'événements sur lesquels on va pouvoir mettre des focus différents d'une année sur l'autre. On a pour à peu près 10 ans de spectacles différents.
1: Ah oui, différents, parce que vous pourriez faire ce même spectacle là, que vous ferez à 18h le 26 juillet, mais en fait vous allez l'adapter à chaque fois. Tous les ans, il faudra revenir fêter l'attaque du train de Neuvik pour découvrir un peu plus.
2: Et d'en faire l'anniversaire tous les ans, à la date d'anniversaire qui est le 26 juillet, puisqu'on le sait, sachant que en parallèle, vous avez entendu que Madame le maire de Neuvik est tout à fait favorable et qu'elle veut acheter cette gare qui nous

0: bloc, qui est celle qui ne nous permet pas de faire que l'ensemble de la...
1: De la gare soit utilisée, parce que l'outil en main est que dans un hangar à côté.
0: Historiquement, voilà. Et soit vraiment un lieu historique qui fonctionne toute l'année, mais en plus, c'est son jour J d'anniversaire. Et donc, elle a fait des propositions de financement, mais le propriétaire qui a esquinté ce lieu, il s'en sert pour stocker tous les débarras, c'est le propriétaire du château qui est à côté, mais il a foutu ça. Et là, c'est un peu dommage, parce que ça nous casse ça. Donc, tous les ans, on le fait avec l'état des lieux, là, si vous voulez. Donc, le metteur en scène travaille là-dessus, avec les moyens du bord. Mais dans l'histoire, par exemple, les gens du train sont mis dans la gare, enfermés là-dedans, bloqués pour qu'il n'y ait sûrement pas de vagues. Là, maintenant, on peut pas les mettre avec les déchets.
1: La reconstitution ne sera pas complète.
0: Mais l'année d'après, c'est possible. Et le travail que fait Patrick Rolli est extraordinaire, parce qu'il a des relations en plus avec la SNCF, donc il a des entrées à la SNCF. Il y aura un jour des rails qui viendront se réinfiler dans le hangar qui est leur hangar. Et tout ça, c'est intéressant. Et à mon avis, il y a plus besoin de vérité dans qui fait quoi et qui a participé à et qui, que de continuer à laisser subodorer les deux étages. Juste dire, ça peut aller du communiste qui a été héroïque jusqu'aux gaullistes qui ont été héroïques aussi, et au milieu des gens très bien, que ce soit de gauche ou de droite, qui ont été des gens très bien et qui ont été des pourris. Il y a des vérités. Donc moi, je me tiendrai toujours à véhiculer la vérité. Voilà. Alors, c'est vrai qu'on en découvre tous les jours, mais il y a quand même de moins en moins de preuves, parce que par les temps qui courent, il reste vivant le fils du petit-fils de celui qui a vu l'homme, qui a l'ours, hein, qui a participé. Voilà.
1: Merci en tout cas de tous les deux d'être venus en studio. Donc, il faut vraiment venir ce dimanche 26 juillet pour fêter l'attaque du train de Neuvik. 82 ans après, c'est grâce à l'outil en main, le théâtre La Poivrière, il y a la mairie de Neuvik, le tourisme de Périgord-Dordogne, le conseil départemental, et toutes les personnes qu'on a citées qui vous ont aidé à faire cette première édition qui va se faire pendant 10 ans peut-être, et je l'espère, comme vous le disiez, avec toujours un peu plus d'exactitude dans la reconstitution.
0: Oui, ça me donne une bonne idée à dire à vos auditeurs, c'est de savoir qu'ils peuvent déjà prendre une réservation pour être sûrs à l'attaque du train de Neuvik de 2027.
1: Ah bah oui.
0: Avec les nouveautés qui seront bien entendu annoncées avant, parce que là, il y aura des choses qui seront améliorées. Par exemple, si la gare se vend, elle est récupérée, elle s'agit. Si la SNCF donne des fers ou un vieux wagon qu'on met dedans, il y aura des choses qui auront différé, et ça, ce sera vraiment riche et passionnant.
1: Et on le rappelle, le plus grand casse du siècle, oui. Le plus grand braquage de train, le deuxième étant à 1000 devises de moins, celle du train de Glasgow. Et là, c'est 2 milliards de francs qui ont été volés.
0: 2,280 milliards.
1: Et oui, Patrick Fanet.
2: Et pour finir, l'événement de la gare Neuvik qui était peut-être le seul événement festif de la résistance pendant cette période.
1: Parce qu'il y a eu une fête après, oui.
2: Cette récompense de tartines aux sardines, mais surtout, sans un coup de feu, le véritable succès, c'est que tout ça arrive à se monter sans un seul coup de feu.
1: Donc sans aucun mort pendant la résistance. Après, il y a eu bien sûr des vengeances de la part des nazis qui ont essayé de récupérer leur magot.
0: Durestal et ailleurs.
1: Dans le maquis de Durestal. Mais oui, alors là, ça sera l'occasion de le commémorer et puis en plus d'en faire la fête avec le repas du maquis, 15 euros le repas à 20h le 26 juillet 2026. Inscrivez-vous et demandez des renseignements au numéro de Patrick Fanet. L'inscription, donc, c'est simplement en cliquant sur le lien Hello Asso. Après, vous pouvez dire sur combien de personnes vous voulez réserver pour le repas ou si vous serez présent aux différents événements. Merci à tous les deux, Antoine Gratian.
0: Merci beaucoup.
1: Puis Patrick Fanet de l'association L'Outil en Main.
2: Merci.
1: Qu'on peut retrouver sur le site loutilenmaintoutattaché.fr.

0: Alpé. Les bénévoles de l'association La Double en Périgord assurent la gestion de la ferme de Parco et proposent une riche programmation annuelle, sans oublier la découverte de la flore et de la faune locale. Nous sommes dans un lieu insolite qui s'appelle la ferme de Parco et je rencontre une équipe de femmes qui fait vivre ce lieu. Au début, je vous demanderai toutes vous présenter. Bonjour.
1: Marie-Hélène, secrétaire de l'association.
2: Florence, aide-comptable.
3: Muriel, présidente de l'asso. Sylvie, bénévole de l'association.
4: Claudine, adhérente à la ferme du Parco depuis de longues années.
0: Racontez-nous pourquoi vous vous êtes engagée, pourquoi vous êtes là. On se rencontre le week-end, un samedi, dans ce lieu. Pourquoi vous avez voulu donner votre temps, votre énergie, vos idées, que ce lieu vive, qu'il puisse accueillir le public? On a vu pendant notre matinée déjà une vingtaine de personnes qui sont venues par curiosité visiter le site. Pourquoi?
3: En fait, nous, on est au cœur d'un territoire qui s'appelle La Double et on a envie de faire vivre ce territoire et le faire connaître à tous les Périgourdins parce qu'on est dans une forêt, dans un endroit privilégié, des zones humides, un développement durable important, un environnement important et plein d'activités parce qu'on aime les plantes, on aime les vieux métiers et on aime les vieux bâtiments.
0: Et vous, pourquoi vous vous êtes engagée?
1: Je ne saurais dire mieux que Muriel. On est natif aussi de La Double, voilà. Donc on a cette volonté de faire vivre notre territoire et puis de valoriser l'aspect patrimonial et l'aspect environnemental du site.
0: Vous, Sylvie, vous venez de loin.
5: Oh.
0: Le loin que moi.
5: Et en passant par plein d'autres endroits. Non, pas de Lituanie. Et on vient d'arriver en Double, ça fait que 3 ans qu'on habite ici. Et nous, on a délibérément choisi de venir dans un endroit qui était extrêmement calme et très peu de culture, très peu de pesticides. Et effectivement, comme c'est moi qui anime aujourd'hui les tisanes, eh bien on peut ramasser des plantes de bonne qualité, sans risque de pesticides dans la Double, parce que la Double est essentiellement un territoire d'élevage. Voilà, donc, et puis on est amoureux de cette forêt et du calme qu'il y a.
0: Vous,
4: Claudine. Alors, ça fait plus de 30 ans que l'on vit au pied de la forêt de la Double, au milieu des agriculteurs, dans une maison du Moyen-Âge qui date de 1525 en torchis et en colombage. Et on est venu à la campagne pour vivre notre retraite au milieu des animaux, des chats, des chevaux, des vaches. Et en bordure de rivière pour aller à la pêche et se promener en barque.
0: Et là, ce lieu, vous avez dit que vous êtes adhérente depuis de longues années. Pourquoi vous venez là?
4: Parce qu'on se retrouve entre amis et puis on apprend plein de choses et puis on revit. Autrefois, on fait venir des vieux outils. Voilà, on se retrouve avec Maison Paysanne de Dordogne, on se retrouve avec la bergère Quiton. C'est trop beau, et puis voilà, on passe des moments très agréables. Et on échange beaucoup de choses, et c'est un plaisir.
3: En fait, ici, notre lieu, c'est la convivialité et l'amour d'un territoire. C'est ça qui va résumer le fait qu'on est tous réunis. Bon, on arrive chacun, avec Marie-Hélène, on est du terroir, mais il y a plein de gens. Il y a Florence qui arrive de Savoie, il y a Sylvie qui arrive de Bourgogne. Et en fait, on est là sur l'amour de la nature et du patrimoine vivant. En fait, c'est ça qui nous réunit.
0: Il y a aussi le calendrier de différentes animations. Comment vous concevez votre programme selon les saisons, selon les contacts que vous avez, et peut-être selon les intérêts et demandes?
3: En fait, on essaie de s'approcher au plus près des demandes de nos visiteurs. Mais on a des thèmes un peu récurrents, comme le 10 mai, par exemple, ça va être l'arc-en-ciel des plantes. On veut que cette journée soit une journée collaborative avec toutes les associations de la commune. On a Solidarité Chauniacoise qui va nous faire des desserts, les parents d'élèves qui vont faire des plans, et tout un tas d'associations naturalistes ou autres qui sont autour de nous, qui gravitent autour de nous. En fait, ce qu'on aime, c'est réunir tous les atouts de notre territoire.
0: Il faut dire que ce lieu est bien caché, hein, des grands axes. Il faut vraiment vouloir pour venir ici. Mais finalement, les gens arrivent. À votre avis, qu'est-ce que ça les attire?
4: Je voudrais dire quelque chose que Muriel a oublié. C'est que nous avons un boulanger qui nous fait des tartes et des gâteaux et des pizzas et du bon pain dans le four. À l'extérieur, four. Pourquoi? du parcours Four à Pain.
1: Aussi que c'est un lieu de randonnée aussi, donc beaucoup de monde, on a l'impression que beaucoup de monde vient pour randonner. On a un sentier, enfin un Terraventura sur le sentier du parcours et ça draine de plus en plus de monde. Ça permet aussi d'accueillir un public sensible à l'environnement et qui vient aussi, qui partage son temps entre la ferme du parcours et les temps de la Jemaille aussi. Et le village et la ville la trappe.
3: Et ce qui nous fait vivre aussi, c'est le fait que ce lieu, c'est une donation d'un vieux célibataire. Et il a fait donation à l'association au départ de ce lieu pour faire connaître la vie paysanne du 19e siècle. Et nous, on continue à faire vivre ce lieu avec ses dernières volontés, si on peut dire. Alors, depuis, le lieu a été racheté par le département de la Dordogne, il faut le dire, mais c'est notre association qui continue à le faire vivre. C'est une association de bénévoles. On a une salariée qui n'est non pas salariée du département, mais une salariée de l'association. Et notre association, c'est la double en Périgord. En fait, on se veut à Échourniac et on se fait un peu gonfler les bras en disant on est la capitale de la double. Ce territoire qui était autrefois un peu malsain, des zones humides, de la forêt, mais nous, on aime bien arriver dans ce lieu et lâcher nos valises, comme on dit, on est bien ici.
6: Tous ces moments de convivialité aussi.
3: En fait, on a tellement de cordes à notre arc que, en fait, on peut aussi bien faire des gaufres à la cheminée que casser des noix, que danser Allez. Dans la cour de la ferme.
5: Écouter la chouette.
3: Écouter la chouette pendant la nuit de la chouette. Observer les étoiles pour la nuit des étoiles. Accueillir les jeunes publics. Pendant toutes les vacances, on propose des ateliers pour les enfants les mercredis et les vendredis, pendant toutes les vacances scolaires. On propose des casse-croûtes paysans. En fait, on peut accueillir, bien sûr, les comités d'entreprise pour des journées de cohésion. C'est un petit peu l'option qu'on propose récemment. Et on accueille de la maternelle à la maison de retraite. On est prêt à accueillir tout le monde et avec plaisir. Et les activités sur le lieu, elles sont multiples. Et les thèmes, en fait, quand on va réunir territoire, environnement, développement durable, patrimoine, vieux métiers, en fait, on a une multiplicité. Et chaque mois, on propose une animation grand public.
5: Cinéma en plein air.
3: Ah oui.
7: Et maison paysanne.
3: Oui.
7: Avec Monsieur Savier qui nous apprend à faire du torchis.
2: Et vous avez aussi le jardin.
3: Ça, c'est Sylvie.
5: On est en train d'essayer de remettre en place un jardin médicinal, médiéval. Il y a un petit peu de tout et n'importe quoi, mais disons que c'est en train de se remettre en place, mais il est visitable et effectivement, ça nous permet d'étayer la formation qu'on a sur les tisanes doublaudes en utilisant donc des tisanes, en utilisant les plantes de la double, qui est quand même un biotope tout à fait particulier.
7: Et beaucoup de tisanes diurétiques.
5: Et anti-inflammatoire surtout, c'est pour ça que je remettais ça. Et nous avons tout ce qu'il faut.
2: Mais en même temps, vous toutes vous participez à cette formation, n'est-ce pas?
3: Oui, oui, avec plus ou moins d'engagement.
5: Certaines bossent depuis un mois dessus.
2: Merci pour votre témoignage et peut-être pour nos auditeurs, s'ils veulent trouver le programme, s'ils veulent venir, les informations pratiques.
3: On a un site internet, un Facebook, un Instagram, la ferme du parcours. Vous tapez ça sur internet et vous allez avoir toutes les informations nécessaires.
7: Et des bulletins d'adhésion.
2: C'est important, il faut soutenir.
3: C'est ce qui nous aide à vivre.
0: Cette rencontre a été enregistrée le 18 avril dernier pendant la formation sur la fabrication de sa propre tisane et présentation des effets bénéfiques des plantes locales, animée par Sylvie Gasparou, diplômée de phytothérapie vétérinaire. 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
4: Bonjour à toutes et à tous, vous êtes sur Radio Libre en Périgord et nous nous retrouvons pour l'agenda quotidien présenté par l'équipe RLP.
5: Les 25 et 26 juillet, ce week-end-ci, les remparts du château de Bourdeille remontent le temps. Place à la 5e édition des médiévales de Bourdeille. Deux jours d'immersion au cœur du Moyen-Âge avec des combats de chevaliers, du béourde, de l'escrime médiévale, mais aussi des concerts et des démonstrations de forge, un marché artisanal et de nombreuses animations pour toute la famille. Les enfants pourront même s'essayer au tir à l'arbalète ou relever le défi d'Excalibur. Rendez-vous de 10h à 19h, le tarif c'est de 12,50€ et c'est gratuit pour les moins de 5 ans. Toutes les informations sur le site du château de Bourdeille.
6: Le 26 juillet, à 17h, l'ensemble classique Alceste fait une sortie de résidence concert piano au Bain-Douche de Périgueux. Les Bains-Douches sont au milieu de la rue Louis-Mi, celle qui donne sur la poste de Périgueux. Cet ensemble Alceste est un orchestre de musique classique en résidence à Verteuil-sur-Charente, fondé en 2010 par Maximin Catineau, et il se produit le 26 juillet à 17h au Bain-Douche de Périgueux pour toute une nuit blanche.
7: Dimanche 8 mars 2026, rendez-vous à Bergerac pour un vide-grenier organisé par les abeilles bergeracoises. Il se déroulera de 8h à 18h à la salle Quaco. Sur place, vous trouverez une buvette et de la petite restauration. Les exposants peuvent s'inscrire au 06 86 83 13 88. Possibilité de fournir table et chaises avec des emplacements proposés à partir de 3€ le mètre.
5: Le cinéma Max Linder de Ribérac vous propose sa programmation du mercredi 15 juillet au mardi 11 août 2026. Vous pourrez voir dans ce cinéma la programmation suivante. Le 16 juillet, le film Le Sauvage. Le 23 juillet, Tout Feu, Tout Flamme. Le 30 juillet, Cyrano de Bergerac. Et le 6 août, Le Hussard sur le Toit. Bon visionnage! La prévention des cambriolages était au cœur d'une réunion d'information organisée par la ville de Trélissac en partenariat avec la police nationale et le commissariat de Périgueux. Animée par le brigadier chef Sébastien Point, correspondant sûreté, cette rencontre a permis aux habitants de repartir avec de nombreux conseils pratiques pour mieux protéger leur domicile. Pendant près d'une heure et demie, plusieurs sujets ont été abordés. Les méthodes utilisées par les cambrioleurs pour repérer leurs cibles, les cambriolages d'opportunité, les équipements permettant de renforcer la sécu des habitants d'habitation, comme les serrures, les alarmes ou encore la vidéoprotection, mais aussi les bons réflexes à adopter avant, pendant et après une tentative d'effraction. Les participants ont également été sensibilisés au dispositif Opération Tranquillité Vacances, qui permet de signaler son absence aux forces de l'ordre afin de bénéficier de rondes régulières à proximité de son domicile. Un rappel a aussi été fait sur l'importance de préserver les traces et indices après un cambriolage afin de faciliter le travail des enquêteurs. Cette réunion, à laquelle participaient Aurélie Billot, adjointe au maire, et Cécile Serrano, conseillère municipale déléguée à la sécurité, s'inscrit dans la volonté de la municipalité de renforcer la sécurité sur la commune, notamment avec le projet de création d'une future police municipale. À noter dans vos agendas, une seconde réunion d'information sur la prévention des cambriolages est organisée le 6 août, c'est un jeudi, à 18h30. Ouvert à tous et à toutes, elle permettra aux habitants de bénéficier de conseils personnalisés et d'échanger directement avec les forces de l'ordre.
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8: L'abandon, du pour et du contre. Depuis 2011 et présumé coupable, Vincent Garenc se construit une solide filmographie consacrée à des cas judiciaires d'école, basés sur des faits réels qui, souvent, ont fait les unes de l'actualité. Ces 100 minutes ne dérogent pas à la règle. Mais cette fois, un malaise diffus plane sur ce film. Tout le monde connaît le nom de Samuel Paty, mais peu de gens connaissent réellement son histoire. Le 16 octobre 2020, ce professeur sera assassiné à la sortie de son collège. À la lumière des enquêtes et des procès, ce film revient sur ses 11 derniers jours et l'engrenage qui a conduit à sa mort tragique. J'avais quelques hésitations avant d'aller voir ce film, dont je dois dire qu'il est de bonne facture, malgré quelques faiblesses et maladresses. Mais ça se laisse voir, car, comme souvent dans de tels cas, c'est une œuvre d'utilité publique. Des hésitations, oui, mais pas par rapport au sujet ou à la question « faut-il en parler ?» Évidemment, oui. Ou encore « peut-on faire une œuvre de fiction ?» Sans doute aussi, mais plutôt par rapport à qui a fait ce film. Le producteur Stéphane Simon, auteur d'un livre sur les derniers jours de Samuel Paty, qui inspire donc le scénario, est le responsable, entre autres, du lancement de la Web TV et de la revue de Michel Onfray, sans oublier sa participation à la campagne présidentielle de Madame Le Pen en 2022. Dans la même mouvance qui a créé ce film, on trouve une des sœurs de Paty, lui-même, Michaël, proche idéologiquement du printemps républicain, et son avocat Thibault de Montbrial, habitué des procès de djihadisme, mais également candidat LR aux élections législatives de 2022, et partisan d'une droite de Darmanin à Zemmour. Je cite. Alors, je dois dire que je n'ai pas vu grand-chose de militant dans le film. Il est très factuel, ce qui ne veut pas dire neutre, et à ma connaissance, il ne raconte rien de faux sur les faits qui ont conduit à l'assassinat de Samuel, même s'il fait quand même des choix en appuyant sur certains points et en passant plus rapidement sur d'autres. Sur le fond, je trouve qu'on peut critiquer certains aspects ou angles, mais il n'y a rien de scandaleux. Mais pourquoi avoir renoncé au pur documentaire pour céder à la fiction ? Le tout baigné d'une musique façon thriller, pour créer un suspense qui, évidemment, n'a pas lieu d'être. À première vue, ce film peut apparaître exhaustif, précis et surtout clinique dans son approche. Rien n'est éludé. Tous les acteurs sont évoqués, élèves, parents, collègues, hiérarchie, police, médias, locaux, réseaux sociaux. Tous les sujets à débat semblent bien posés sur la table avec une seule et unique intention qui semble se dégager, chercher à restituer tel quel, sans juger, juste livrer les faits comme un acte de synthèse. Mais voilà, ça sonne souvent faux, en particulier les scènes scolaires. Et puisqu'il s'agit d'une fiction revendiquée, ça manque cruellement d'émotion. Et surtout pour moi, le film aurait dû s'arrêter au meurtre, donc au factuel. Ensuite, le scénario semble vouloir déminer ou minimiser un à un tous les acteurs qui ont conduit à cette exécution. Après, sur la forme, on n'est clairement pas dans du grand cinéma. Mais aussi pas dans du grand cinéma à cause de la pauvreté de l'interprétation, à l'exception, j'insiste, de François Reynard et Emmanuel Berco, et des dialogues qui n'aident pas à se passionner vraiment pour cette espèce de docu-fiction qui aurait été digne de passer en première partie des dossiers de l'écran. Sans parler en particulier du traitement de l'assassin assez grotesque, en tout cas tant qu'il est chez lui à regarder les vidéos. Évidemment, la sortie du film a été accompagnée de la polémique qui va bien, comme souvent. Tout est parti des réseaux sociaux, la vidéo en particulier de jeunes streamers qui, morts de rire, critiquaient vertement le film tout en appelant à voter LFI et a donc fait le bonheur des médias Bolloré. L'instrumentalisation du film par l'extrême droite est bien réelle et ce n'est pas nouveau. Pour autant, est-ce que cela doit condamner le film lui-même jusqu'à lui faire dire ce qu'il ne dit pas? Sûrement pas. Il analyse bien la mosaïque des responsabilités. Samuel Paty a été assassiné pour des raisons religieuses, ce qui n'empêche pas que les responsabilités soient multiples. Ce n'est pas un simple fait divers, c'est un attentat terroriste djihadiste. Ce drame, déjà historique, nous rappelle que ce ne sont pas les gens qui sont mauvais, mais les idéologies qui les manipulent, qui plus est avec les réseaux sociaux, la rumeur et le climat ambiant qui pousse les gens à se détester les uns les autres.
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10: Une semaine, une radio. Et nous partons pour ces portraits de radio dans la plus grande ville du département de la Drôme, à la découverte de Radio Méga. Salut Eric.
11: Bonjour Baptiste.
10: Est-ce que tu peux nous faire l'historique de votre radio?
11: Alors c'était une radio qui va fêter ses 41 ans au mois de novembre, en 1981. Même avant 1980, une bande de copains voulait faire une radio pirate. C'était des syndicalistes, c'était des éducateurs, c'était des passionnés de musique. Ils voulaient faire leur radio pirate. Comment dire, ne pas être dans le mouvement normal, régulier, mais faire de la radio... sans avoir l'autorisation, ils ont un petit peu traîné, et puis en mai 81, François Mitterrand a été élu, il a libéralisé les ondes, et ils se sont retrouvés avec une régularisation de fait, donc ils ont pu faire de la radio, mais malheureusement pour eux, peut-être, en n'étant pas pirate, mais en tout cas ça a été un peu plus simple. Voilà, après ils ont quand même pu faire ce qu'ils voulaient. Alors l'objectif au départ, c'était de donner la parole à ceux qui ne l'avaient pas. En 81, il y avait beaucoup de monde qui n'avait pas la parole, hein. Tous ceux qui avaient envie de passer de la musique, tous ceux qui avaient envie de faire passer des messages, de parler de la prison, de parler de l'homosexualité, sont venus à Radio Méga pour dire bon voilà, on a enfin la liberté d'expression sur une antenne, on va en profiter. Voilà, les débuts de Radio Méga, c'est ça.
10: Pour continuer sur cette historique, qu'est-ce qui a marqué Radio Méga?
11: Il y a eu des difficultés. Au tout début, un grand enthousiasme, et puis dans les années 90, une baisse de l'enthousiasme des animateurs, des Valentinop, pour animer l'antenne sur Radio Méga. Et malgré tout, je pense que c'était un moment fondateur, c'était un moment où Radio Méga a commencé à vouloir instituer des habitudes de financement, d'antenne, à essayer de mettre un cadre un peu plus important. Et ça a été la première étape. Ces difficultés nous ont permis quand même de comprendre que nous avions vraiment envie de faire de la radio. C'était plus trop à la mode dans les années 90. On s'est dit on va attendre, peut-être que ça ira mieux. Ça a été le cas. Début des années 2000, les Valentinos sont revenus dans les studios, ont revoulu faire de la radio. Et puis un autre moment un peu plus clé, c'était 2015, où Radio Méga a eu d'autres difficultés financières. Là aussi, on s'est posé la question, est-ce qu'on continue? Est-ce que ça vaut le coup? Est-ce qu'on continue pas? Qui veut? Alors voilà, on a compté, hein, les doigts qui sont levés, et comme par hasard, tous les doigts sont levés, on se dit, on va continuer. on a utilisé un dispositif local d'accompagnement. C'est une procédure, un accompagnement qui nous a permis de nous conforter dans cette volonté de continuer à faire de la radio, mais d'une manière peut-être légèrement différente, en tout cas en restructurant un peu tout ça. Voilà, ce sont, en fait, les moments clés de Radio Méga ont été les moments les plus difficiles.
10: Est-ce que tu peux nous parler de ce qu'on entend sur Radio Méga, sa ligne éditoriale ?
11: Radio Méga, comme j'ai envie de dire presque toutes les radios associatives de France, les programmes de Radio Méga expriment la diversité culturelle, d'opinion de ses auditeurs et des associations, parce que les associations sont très présentes sur l'antenne de Radio Méga. Alors, comme partout en France, les animateurs amateurs ont la possibilité de prendre le micro, de mener à bien leur projet radiophonique qu'on détermine aussi ensemble. Il y a 100 animateurs amateurs quand même qui se succèdent devant ou derrière les micros, c'est comme on veut, ce qui donne à peu près 35 émissions hebdomadaires. Peut-être que veux-tu que je te cite quelques émissions emblématiques de Radio Méga. Alors moi j'aurais presque envie de toutes les citer, mais il y en a quelques-unes qui sont plus anciennes, comme Dancehall Tidy, c'est l'émission de reggae de Radio Méga qui existe depuis 1983 et qui ne s'est quasiment pas arrêtée depuis. On peut écouter aussi Rock à la Casbah, une très bonne émission de rock qui met en évidence tous les artistes émergents. Ça, c'est un côté très important pour Radio Méga d'aller gratter un petit peu dans les bacs à disques, d'aller voir les uns et les autres, ceux qui n'ont pas la possibilité d'être dans des grands labels. Alors, on leur dit, venez, envoyez-nous vos sons, s'ils nous plaisent, on les diffusera. J'ai envie de parler aussi de Felicitalia, ça c'est mon côté italien qui ressort, c'est une émission de culture italienne. Il y a d'autres émissions comme La Pierre du Bonheur. Nous sommes très fiers aussi d'avoir l'émission Chute. Non, c'est pas une émission sur le silence, c'est une émission qui est animée par les médiathécaires de l'agglomération valentinoise, le service de lecture publique de l'agglo, a délégué une quinzaine de médiathécaires qui se relaient une fois par mois devant les micros. Voilà. J'ai aussi envie de citer Ouvrons les frontières, qui ouvre ses micros à tous ceux qui viennent en France presque de force ou de gré, en tout cas pour échapper à leur misère. Et c'est une émission qui est animée par l'ASTI. Voilà, il y a plein d'émissions aussi sociétales, des émissions musicales, des émissions culturelles. C'est ça qui fait un peu l'antenne de Radio Méga.
10: Et puis un fort travail auprès des scolaires aussi. Hein.
11: Oui, bien sûr. Alors là, on va dans les MPT, on va dans les collèges, on va dans les écoles primaires, mais pas que, on va aussi dans les centres sociaux, on s'adresse aussi aux adultes, on essaye de leur enseigner les rudiments de la pratique radiophonique, juste histoire de leur expliquer comment ça marche une émission et qu'ils soient critiques quand ils écoutent une émission de radio ou quand ils regardent une émission de télévision. Donc oui, beaucoup, beaucoup d'ateliers. Et notre fierté, c'est de permettre à certains gones des quartiers prioritaires de se valoriser, de valoriser leur action, de valoriser aussi leur quartier. Ça, c'est notre grande fierté.
10: Et puis vous avez ce fameux studio sur un vélo.
11: Alors, les compagnons disent que c'est une première mondiale, sûrement, peut-être, après ça n'a pas beaucoup d'importance. C'est vrai, ils ont un peu cherché sur Internet et ça n'existe pas, en tout cas, il n'existe pas de studio vélo roulant qui puisse se permettre de faire de la radio en roulant. Mais en direct en plus, c'est ça l'intérêt, c'est-à-dire que de temps en temps, on prend le vélo, on se promène dans Valence et puis... voilà, on raconte ce qu'on voit, on a des invités. C'est un vélo, hein, très très lourd d'ailleurs. Hein. Il faut être sportif et adroit pour le piloter. Je crois qu'il pèse plus de 150 kilos, même s'il est électrique, c'est quelque chose. En tout cas, c'est un outil qui nous permet d'aller au plus près de nos auditeurs valentinois, mais pas que, puisque l'été dernier, l'équipe de Radio Méga s'est retrouvée dans la vallée de Lérieux, en Ardèche. S'est retrouvé sur les routes du Royan et s'est retrouvé aussi sur la traversée de la Drôme à vélo avec je ne sais combien de classes. Chaque jour, les copains animaient une émission avec une classe différente lors de cette traversée de la Drôme à vélo. Voilà, oui, nous sommes proches des gens de cette façon, mais pas que, évidemment, puisque nous avons un studio mobile que nous installons dans des lieux fixes, évidemment, pour prendre plus le temps de faire les choses. Et ça permet appréhender la pratique radiophonique d'une façon beaucoup plus ludique.
10: Éric, parle-nous de la zone de diffusion de Radio Méga.
11: Elle est évidemment en grande partie citadine, mais pas que. Elle est aussi rurale, puisque nous émettons dans un rayon de 40 km autour de Valence, du nord au sud de la Drôme. Des petites villes comme Valence, comme Bourg-les-Valence, comme Romans, comme Porte-les-Valence, etc. Mais aussi une multitude de villages qui sont peuplés par des citadins, mais aussi des ruraux, hein, des agriculteurs. Donc c'est un petit mix. Évidemment, on peut dire qu'à 60%, notre auditoire est composé de citadins, mais pas que. Ce qui nous oblige à avoir une manière peut-être un peu différente de nous adresser à nos auditeurs, et pas uniquement de penser qu'ils nous écoutent avec un téléphone dans les rues, dans un secteur urbain. Voilà, donc ça représente un potentiel de 250 000 auditeurs. C'est un peu une population comme ça qui est quand même assez mixte.
10: Tu nous as dit 100 bénévoles. Combien de salariés à Radio Méga ?
11: 5 salariés. 5 salariés. Journalistes, techniciens, des réalisateurs. En fait, on a plusieurs casquettes, évidemment. On n'est pas que journaliste, on n'est pas que technicien, on n'est pas que producteur. Mais ça fait 5 personnes. Et puis aussi, il y a une personne qui assure l'entretien des locaux, ce qui n'est pas une mince affaire.
10: On termine avec les éléments de com.
11: Eh bien, on peut écouter Radio Méga sur la FM, hein, sur le 99.2, donc sur une zone qui va de Saint-Rambert-d'Albon jusqu'à Saint-Marcellin, à l'est et au sud, grosso modo, mais après, ce sont les mystères de la FM jusqu'à, on va dire, Mirmande. On peut écouter aussi Radio Méga sur le site internet, radio-méga.com, tout simplement. Et puis, il y a tous les réseaux sociaux qui nous permettent de communiquer, Facebook, Twitter, Instagram, voilà, pour créer ce qu'on appelle, nous, notre communauté de fidèles, notre communauté d'auditeurs. Et puis, il y a un numéro de téléphone, le 0475 44 16 15, au cas où on veuille, je ne sais pas, moi, par exemple, savoir quel est le morceau qui est diffusé actuellement à l'antenne. Et puis, ce que nous, on aime beaucoup, c'est que les auditeurs viennent nous rendre visite au 35 rue Prompso, 26000 Valence. Ils nous passent un petit coup de téléphone, juste histoire de nous rendre disponibles. Et après, on leur fait visiter les locaux, hein, qui sont très modestes, qui sont plutôt petits. Mais c'est surtout l'occasion de créer un lien supplémentaire avec ceux qui nous écoutent.
10: Et merci Éric pour Radio Méga.
11: Ben c'est moi qui te remercie, et longue vie à Radio Diwa, parce que nous savons tous que ce n'est pas facile du tout de faire de la radio associative dans une ville de l'arrière-pays.
10: Merci.
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8: C'est jamais complètement innocent, cette histoire de définition du fascisme. Parce que si nous disons Pétain était un régime globalement fasciste, ou si nous disons Pétain n'était pas un régime fasciste, ça change quand même beaucoup de choses sur les enjeux actuels, parce que beaucoup de gens ont collaboré avec Pétain. Dire que des gens ont collaboré avec un régime fasciste, c'est pas la même chose que de dire que des gens ont collaboré avec un régime conservateur, catholique, traditionnel, autoritaire. C'est pas la même chose. Ça mouille moins quand même, hein. Et moi, je pense que c'est un petit peu ça, le problème. Non, on n'a pas été fasciste. On a juste été pétainiste. Non, on n'a pas été fasciste, on a juste été franquiste. C'est pas la même chose vis-à-vis du jugement de l'histoire. Et je pense que ça permet de dédouaner un certain nombre de salopards qui ont trempé dans la sauce fasciste, mais qui veulent pas le dire.
9: Extrême gauche qui se trouve dans un état de mort cérébrale. Il a été violemment frappé par des skinheads près de la gare Saint-Lazare. La victime, Clément Méric, 18 ans, était élève à Sciences Po où l'émotion est immense. Beaucoup de questions se posent après ce drame. Qui sont les agresseurs? Le parti de gauche pointe du doigt les jeunesses nationalistes révolutionnaires. Le groupuscule dément. Manuel Valls dénonce une violence qui porte la marque de l'extrême droite. La polémique politique enfle.
10: Salut tout le monde et bienvenue à vous dans cette émission avec nos copains historiens. Salut André.
8: Salut à tous.
10: Et Cédric, salut Cédric.
11: Salut.
10: Éclairer notre présent à la lumière du passé. On va donc se pencher aujourd'hui à partir de ce triste événement qu'est l'assassinat de Clément Méric, syndicaliste, militant antifasciste assassiné à Paris en ce triste mois de juin 2013. Et l'occasion de se poser la question, l'extrême droite française, les ligues, sont-elles de retour? Question que je t'ai déjà posée, Cédric, lors d'une récente manifestation, où tu m'as répondu, ils ne sont pas de retour, les loups nazis, en fait, ils ne sont jamais partis, ils ont toujours été là.
11: Ils sont pas partis, là on les voit en action, libérés qu'ils ont été par la droite décomplexée, qui se laisse aller de plus en plus à des propos venimeux, agressif, qui libère une parole, et la libération de la parole est l'antichambre de la libération des actes violents. Le point d'orgue a été cet ensemble de manifestations contre le mariage gay, dans lequel on a vu effectivement ressurgir un certain nombre de groupes qui se sont adjoints, organisés, enfin, ça a été pour eux une tribune, parce que la presse était là, les médias étaient là, ils pouvaient toucher des gens qui étaient proches d'eux, mais qu'ils ne les connaissaient pas forcément. Donc ils sont revenus sur le devant de la scène, mais ils ont toujours existé. Hein. Et ceci depuis plus d'un siècle. Hein. Les ligues sont toujours là, en marge de la droite, essayant d'attirer de larges franges de la droite dans ses filets.
10: Alors, il n'y a pas si longtemps que ça, hein. Il y a 20 ou 30 ans, l'extrême droite en France, les ligues, ça s'appelait le GUD, ça s'appelait Occident, ça s'appelait Longuet, ça s'appelait De Végian, des choses comme ça. Deux réflexions personnelles avant qu'on ouvre la porte de l'histoire, les amis. J'ai manqué de vomir à chaque fois que j'ai écouté le 13h de France Inter, où à aucun moment, me semble-t-il, il n'a été dit que Clément Méric était syndicaliste. Clément Méric a toujours été présenté dans les journaux de 13h de France Inter comme un extrême gauchiste, qu'on soit finalement d'extrême gauche ou d'extrême droite, dans la propagande qui nous est assénée, bah c'est pareil, hein, c'est des extrémistes qui se bagarrent. Or, ces gens, il faut rappeler, en tout cas Clément Méric était un militant syndicaliste et un militant antifasciste. C'était pas un extrémiste qui prenait un malin plaisir à faire des bagarres avec d'autres extrémistes.
9: Après une altercation verbale, un jeune militant d'extrême gauche,
0: un militant d'extrême gauche,
9: d'extrême gauche,
0: d'extrême droite,
9: d'extrême gauche,
0: des skinheads d'extrême droite,
9: extrême gauche de l'extrême droite, extrême gauche de l'extrême droite.
10: Et le deuxième point, en décor de fond, si j'ose dire, je pense et j'espère me tromper, que le Parti Socialiste, pour faire passer des réformes antisociales dégueulasses, destruction du Code du Travail, destruction du CDI, destruction des prud'hommes, destruction des inspecteurs du travail, mais je soupçonne ces gens actuellement au pouvoir d'avoir organisé un écran de fumée en excitant la France sur le mariage homo pour masquer des choses tout aussi graves. André, toi, sur France Inter, la radio des gens intelligents, tu as entendu des analyses un peu plus pertinentes que celles que j'évoquais tout à l'heure.
12: J'ai entendu Thomas Legrand répéter à plusieurs reprises, à propos de l'assassinat de Méric, que l'extrême droite, ce n'était pas l'extrême gauche, il l'a dit, il l'a répété, etc. Quant à l'écran de fumée, c'est sûr que, pour le Parti Socialiste, il se construit, il se taille à bon marché un costume de gauche, hein, sur le mariage gay, etc. Et l'opposition virulente, hystérique de l'extrême droite lui permet d'apparaître comme un parti de gauche. Ce qu'il a beaucoup de mal à faire quant aux mesures sociales et économiques qui sont, elles, carrément libérales de droite. Bon, admettons que ça soit pas une manœuvre, que ça soit simplement une maladresse, c'est-à-dire que le Parti Socialiste excite et permet à l'extrême droite d'avoir une tribune sans pour autant faire une politique de gauche. Bon, je pense que c'est plutôt de une maladresse insigne, c'est-à-dire prêter le flanc au discours de droite, redonner une vigueur, parce qu'en fait, l'UMP aussi a exploité pour se redonner en quelque sorte quelques arguments et quelques réalités, parce que l'UMP était arrivé un petit peu à un point aussi d'affaiblissement. Et donc Copé et la bande de l'UMP ont saisi l'occasion de se redonner un petit peu de vigueur à la faveur des manifestations contre le mariage homosexuel. C'est pas le fond de l'affaire, en fait. L'extrême droite, elle, s'est emparée de ces manifestations assez massive, pour reprendre la parole et se réorganiser.
10: Cela dit, c'est bien pratique, puisqu'on remarquera au passage que l'UMP ne critique en aucun cas la politique économique, sécuritaire et sociale du soi-disant Parti Socialiste actuellement au pouvoir. Donc le mariage homosexuel, c'est formidable, c'est notre affaire Dreyfus à nous, c'est notre loi de 1905, ça permet de créer un vrai faux clivage, quoi.
11: Bah, on peut commencer à faire le parallèle historique avec l'émergence des ligues dans les années 1890, puis une deuxième vague dans les années 1920-1930. C'est que la droite actuelle, en fait, elle est dépourvue de véritable identité idéologique sur les questions économiques, etc. Entre le Parti Socialiste et l'UMP au pouvoir, trouvez-moi une grande différence sur les questions économiques.
10: Je me suis rendu cet hiver à Notre-Dame-des-Landes. J'ai demandé à des militants là-bas si un coup de matraque ordonné par un ministre de l'Intérieur socialiste, ça faisait moins mal qu'un coup de matraque donné par un ministre de l'Intérieur UMP. Ça fait la même bosse, hein.
11: Non, mais voilà, une idéologie un peu vacillante, pas très claire, pas très identifiable. Une querelle de personnalité et une explosion, alors qu'il ne dit pas son nom, mais une explosion du parti actuel de droite entre différentes personnalités qui ne sont pas des leaders charismatiques extraordinaires comme dans les années 20 qu'on va voir avec Tardieu et compagnie, fait que ça ouvre un champ politique pour tout un tas de contestataires qui veulent justement redonner un virage à droite, net, massif, violent. Et tout compte fait, il y a des similitudes sur lesquelles on va revenir.
12: Il y a aussi un élément très nouveau qui ne nous permet pas de faire un parallèle exact entre les années 30 et aujourd'hui. C'est l'Europe. Et l'Europe dont on ne parle pas, mais qui est le fond des débats politiques en France. En gros, la droite UMP est européiste comme le Parti Socialiste. Aussi bien l'UMP que le PS se sont d'accord pour cette dissolution de la nation française, de l'État français, dans cette espèce de magma européen dominé par les grands intérêts multinationaux, le grand capitalisme et la finance. Et Le Pen est contre. Le Pen est contre. C'est-à-dire que Le Pen représente le nationalisme encore. Alors, est-ce que ce nationalisme est sincère ? Est-ce que Le Pen au pouvoir romprait avec la politique supranationale menée aujourd'hui ?
10: Je traduis, de lécher le cul des banquiers et des patrons.
12: Ça, c'est une vraie hypothèse, une vraie question politique. Mais pour l'instant, il se présente comme étant les gens de la droite et cependant garant de l'unité et de l'indépendance nationale. Or, ça leur donne une sacrée force quand même, parce que les gens quotidiennement se rendent compte que la fusion de la France dans cette espèce d'énorme marché ouvert à la concurrence mondiale, c'est quelque part une mort, hein. C'est mort de l'emploi, mort des entreprises, liquidation de l'agriculture, et toutes les merdes qu'on voit aujourd'hui qui sont liées au fonctionnement de l'Europe. Alors évidemment, ça donne d'énormes arguments. Il y a énormément de gens qui sont sensibles à ça. Oui, nous sommes, le PS comme l'UMP sont en train de nous emmener. Imaginons une opinion de classe moyenne, de petite bourgeoisie, qui ne sont pas à gauche, mais qui dénoncent l'ultralibéralisme UMP qui enfonce la France dans ce système. Parce que n'oublions pas que De Gaulle, lui, il était contre ce système d'Europe fédéraliste, de grand marché, etc., ouvert à tout vent, etc. De Gaulle, certes, acceptait l'Europe des six, mais d'abord une Europe très étroite, et ensuite une Europe qui n'était pas ouverte au capital américain, anglo-saxon, etc., et international, etc. Et ce gaullisme-là a disparu au profit d'une droite UMP décomplexée, qui, elle, a parfaitement accepté les multinationales, les paradis fiscaux, la domination des banques et de la finance internationale par l'intermédiaire de Bruxelles. Et là, Le Pen, elle a un boulevard ouvert devant elle.
10: Si on fait exception du front de gauche, Marine Le Pen est la seule à poser le problème de fond européen.
13: La voix off.
14: Et une polémique.
15: Cette vaste arnaque, qu'est-ce qu'on n'a pas dit sur nous ?
16: Il s'agit d'un trucage.
15: Dérisoire.
17: Bonjour Marine Le Pen.
18: Bonjour.
17: Quelle vision de l'Europe défendez-vous ?
15: Une Europe de la barbarie. Une Europe qui permette à chaque État-nation de prendre le pouvoir contre les peuples. Un super État totalitaire, dramatique, mais surtout l'Union européenne a une vision, une idéologie qui consiste à supprimer des chômeurs immigrés de plus en plus sauvages. Voilà.
19: Bien que M. Le Pen soit votre père, êtes-vous toujours en accord avec ses propos ?
15: Ah, pas du tout. Je dis à tout le monde que Jean-Marie Le Pen, il ment aux Français, et voilà. Et je crois que Jean-Marie Le Pen n'est pas viable sans contrôle. Voilà.
20: C'est un montage.
10: Réunis autour de ce micro, nos amis historiens André et Cédric, pour une nouvelle, parce que c'est pas la première fois qu'on en parle, histoire des extrêmes droites en France. On l'a déjà évoqué au cours d'émissions précédentes, Cédric. La France est l'un des berceaux du fascisme, hein, fascisme qu'on peut d'ailleurs écrire à la française, hein, CH, avec une orthographe française. Pas besoin de nous faire croire que c'est une saloperie importée d'Italie. Le fascisme en France, l'extrême droite en France, une vieille histoire. On va parler des ligues. Qu'est-ce qu'une ligue, Cédric ?
11: Alors d'abord, il faut bien différencier la ligue du parti. Un parti politique a pour objectif de se présenter à des élections et de présenter un programme de gouvernement. Son but est de gérer l'État. Et donc, il a une vision complète de l'organisation de la société, de l'État, de l'économie, etc. Une ligue, c'est pas du tout ça. Une ligue, c'est une association de personnes qui se regroupe autour d'une thématique précise et qui a pour but de faire triompher cette thématique et d'imposer cette vision-là à l'État. Alors, c'est une vision très particulière. Et souvent, on associe la ligue à l'extrême droite, mais bon, faut pas oublier qu'il y a des ligues apolitiques, la ligue contre le cancer, droite politique, ou bien vous pouvez avoir des ligues de gauche en 1898 et fonder la Ligue des droits de l'homme dans la mouvance de la défense de Dreyfus. Mais là, si on prend les ligues d'extrême droite, il y a un premier foisonnement dans les années 1890. 1889-1902, on a une première profusion de ligues, parmi elles des ligues qui avaient au moins le mérite d'annoncer la couleur, hein, la Ligue des Patriotes, la Ligue Antisémite et la Ligue Plébiscitaire. Voilà, bon, au moins ils annonçaient la couleur directement, c'était pas comme avec le mariage gay là, hein, où ils se renferment derrière des mots un peu plus passe-partout. Alors pourquoi ce surgissement là dans le champ politique des ligues à ce moment-là? D'abord, c'est lié à une inflexion de la droite française de cette époque-là, qui, avec le ralliement de Léon XIII en 1893, accepte majoritairement les institutions républicaines. Les partis de droite disent que le combat ne doit plus être mené sur le type de régime politique, donc ils abandonnent progressivement le monarchisme et laissent tomber les Bourbons, hein, qui se sont pris les pieds dans le tapis quelques années plus tôt, alors qu'ils avaient eu maintes fois l'occasion de prendre le pouvoir. Et cette droite qui devient tout compte fait classique, accusé justement d'être un peu bourgeois, va se mettre dans le jeu parlementaire, et cette droite voit le parlementarisme comme un moyen de domestiquer en fait les forces populaires, force aveugle, et se disent qu'une bonne république conservatrice, tout compte fait, ça défendra les intérêts du patronat, ça défendra les intérêts de la petite bourgeoisie. Et ensuite, s'ils pouvaient arriver au pouvoir, justement, se donner un visage un peu présentable, en oubliant ces querelles sur la nature du régime, s'ils pouvaient, donc, en mettant ça de côté, arriver au pouvoir pour donner une petite inflexion bien cléricale, bien conservatrice sur la famille, etc., tout compte fait, l'objectif serait atteint et on pourrait se complaire dans une république moderne. Sauf que, face à cette dynamique-là, eh bien, il y a une partie de la droite qui refuse, notamment les plus jeunes ou bien les plus vieux. On va trouver des gens comme alors des vieux monarchistes, hein, des vieux monarchistes qui refusent et qui, voilà, ne pouvant plus agir politiquement, vont agir par la Ligue. Alors, c'est quoi ces ligues? Tout compte fait, c'est des mouvements qui refusent la culture républicaine dans ces années 1890 et qui, plutôt que de s'empêtrer dans des débats parlementaires qu'ils vomissent, hein, leur point commun, c'est qu'ils vomissent le parlementarisme, vont se réfugier dans l'action de rue, dans l'action brutale, dans l'action de propagande, et vont mener des actions très violentes. Alors, l'actualité de l'époque, hein, leur fournit bien des motifs, hein, de se faire voir, hein, entre l'affaire de Panama, Boulanger, l'affaire Dreyfus, tout un tas d'affaires politico-judiciaires qui mélangent effectivement la corruption, hein, des républicains, leur sympathie supposée pour la juiverie internationale. Tout ça, effectivement, va faire émerger ces ligues. Ensuite, il y a un deuxième temps d'émergence des ligues, ça va être la fin des années 20. Fin des années 20 et les années 30.
10: Il s'est passé un événement majeur entre les deux, c'est la Première Guerre mondiale.
12: La Première Guerre mondiale est un événement majeur, pour ça comme pour autre chose d'ailleurs, dans tous les aspects de la vie publique et privée, etc. D'abord, il y a un massacre, c'est un grand massacre, 14-18, et après ce massacre, il se constitue des mouvements d'anciens combattants. Deux mouvements d'anciens combattants en France qui vont se créer. Un mouvement qui est un mouvement conservateur, mené par la droite, nationaliste, patriotique et conservateur sur le plan social, et un mouvement mené par les communistes, l'association républicaine des anciens combattants, la RAC, qui elle est plus internationaliste, pacifiste, plus antimilitariste, etc. Mais celle qui est majoritaire, c'est celle de la droite. Alors, à l'intérieur de ces, il se crée des mouvements beaucoup plus élitistes, comme les Croix de Feu. Les Croix de Feu, au départ, du colonel de la Roque, ne groupaient que les gens qui avaient été en première ligne, qui avaient été dans les unités combattantes de première ligne, l'élite en quelque sorte de l'infanterie, etc.
11: Et décoré de la Croix de Guerre.
12: Et décoré de la Croix de Guerre. C'était un petit mouvement. Ça va s'élargir un peu par la suite. Et ces anciens combattants prétendent avoir droit au chapitre dans la vie politique française. Ils disent, nous avons donné notre sang, etc. Nous avons défendu la patrie. Il faut qu'on nous écoute maintenant. Hein, on ne peut plus laisser faire les choses qui se sont faites auparavant, etc. Et plus jamais ça, d'abord, hein, la der des der, bien sûr, et puis l'Allemagne paiera, et puis ils vont soutenir la politique très conservatrice et très réactionnaire de Poincaré, etc., de la droite essentiellement. Et dans les années 30, ces mouvements évoluent vers des formes fascistoïdes.
11: C'est ce que Georges Mauss a appelé la brutalisation. Alors, concept alors très discuté parmi les historiens. Qu'est-ce qui était intéressant dans sa thèse? C'est de montrer que, effectivement, il y a toute une frange de l'opinion publique qui a été forgée par le fer et par le sang de la guerre, et qui, tout compte fait, se méfie des intellectuels, se méfie des gens qui discutent, et ils veulent faire primer l'action à la réflexion, en disant que eux, ils savent ce que c'est la vie, ils savent ce que c'est la mort, et à ce titre-là, ils sont plus légitimes que le citoyen lambda pour diriger le pays. Et quand ils basculent à droite, ils sont confrontés à un éclatement du champ politique à droite. Alors, les années 20, c'est les années des droites qui dominent très largement la politique, la Chambre Horizon, etc., malgré la petite encart du cartel des gauches entre 24 et 26. Et ils sont confrontés donc à un éclatement du champ politique à droite, avec tout un tas de personnalités assez ternes, sans grande envergure, et qui s'empêtrent dans le jeu parlementaire, au jeu des chaises musicales, à qui aura le pouvoir. Or, tout le monde est d'accord, à gauche comme à droite, pour critiquer quoi dans la Troisième République? La faiblesse du gouvernement et du président du Conseil, pouvoir exécutif trop faible face à un parlementarisme échevelé, un parlement qui est surtout un endroit où les gens défendent des intérêts locaux et non pas un intérêt national, et troisième élément, une bureaucratie extrêmement pesante qui a la réalité du pouvoir en France, vu l'inefficacité du pouvoir exécutif. Et donc, il y a un appel, une aspiration à une reprise en main, à la mise en place d'un pouvoir exécutif un peu plus fort. Et ça, ça correspond à des valeurs de droite, l'autorité, la hiérarchie. Sauf que les partis de droite ne font pas le boulot. Alors c'est plus une querelle de génération. Il y a des jeunes, justement, qui ruent un peu dans les brancards, mais les partis sont toujours tenus par des gens qui ont une cinquantaine d'années, des bons patriarches qui voient d'un très mauvais œil ces jeunes troublions. Et ces jeunes troublions, pour une partie d'entre eux, ils vont sortir des partis. Et on va les retrouver dans des ligues. Et donc, on va avoir effectivement des combinaisons assez savantes, alors très mouvantes, ces ligues. Ce qui les marque leur histoire, c'est des crues et des décrues de leur effectif extrêmement rapides, des naissances et des morts avec des gens qui sautent de ligue en ligue, de parti en parti. On les retrouve un petit peu partout. Et donc, au profit d'un changement dans les années 30, qui correspond à quoi? La crise économique, une crise morale, l'affaire Stavisky, etc. La menace du retour de la gauche au pouvoir, qui devient ensuite une réalité, cette gauche au pouvoir, avec l'ombre communiste rampante, parce que les socialistes, effectivement, font alliance avec les communistes. Enfin, l'alliance se dessine déjà des 34-35, quand on voit l'alliance arriver, avec la fin de la logique classe contre classe, et avec l'acceptation du Parti communiste de la stratégie de Front populaire. Face à ces menaces, les ligues vont être, pour tout un tas de gens de droite révolutionnaires, vont être un moyen d'expression. Alors, pour faire simple, on peut dire qu'il y a eu cinq grandes ligues. Alors justement, factieuses, fascistes, fascistoïdes. Alors, il y en a deux ligues qui sont ouvertement fascistes. C'est le francisme de Bucard et les solidarités françaises de Coty. Alors eux, ils sont ouvertement fascistes, ils ne se cachent pas.
14: Ils font comme Mussolini, chemise brune, bras tendus et tout le décorum.
11: Et idéologiquement, ils s'alignent aussi sur ça. Parce que finalement, tout le décorum, toute la geste, on les retrouve dans toutes les ligues. Au passage aussi dans des groupements d'extrême-gauche, où on retrouve l'ordre, l'habit, etc. Il y a toute une espèce de fascination pour ce côté très ordonné des choses.
14: Le menton pointé vers un avenir radieux.
11: Voilà, il y a ce côté. Alors, par contre, il y a trois autres mouvements vraiment d'importance. Alors, tu as évoqué les Croix de Feu, qui, justement, on pourra peut-être l'évoquer, dissolution ou pas des ligues actuelles, qui, lorsqu'elle a été dissoute en 1936, s'est mutée en parti, le PSF, le Parti Social Français. Alors, on n'en a jamais eu la preuve, parce que tout compte fait, les élections législatives n'ont pas été organisées. Les élections législatives auraient dû avoir lieu en 1941. Donc, la guerre a fait que, il n'a pas lieu. Mais on a pas mal d'outils de recherche qui nous montrent, et des sondages de l'époque, qui nous montraient que le PSF recrutait massivement et risquait d'être, aux élections législatives de 41 qui n'ont pas eu lieu, le premier parti en France. Montrant effectivement l'audience qu'il pouvait avoir et le prestige qu'avait le colonel de Larocque, qui était un personnage de premier ordre. Alors, deux autres mouvements, la Ligue d'Action Française, Alors là, qui correspond à tout compte fait et qui a récupéré des morceaux de l'Action française qui a été condamnée en 26 par le pape et qui a récupéré des morceaux en fait de l'Action française qui a connu un gros coup d'arrêt après sa condamnation par le pape en 1926 et donc qui s'appuie sur une idéologie relativement conservatrice et traditionnaliste et dans laquelle on retrouve toute la logique antilibérale, antisémite, un nationalisme agressif et tribal. Donc c'est une alliance de la vieille droite réactionnaire et légitimiste et de la nouvelle droite années 30 qui emprunte des choses au fascisme hein, par un espèce de nationalisme agressif et au nazisme par l'antisémitisme. Et l'autre groupe, c'est les jeunesses patriotes qui se définissent comme tels, alors c'est leur profession de foi, hein. C'est un groupement de citoyens français pour la défense du territoire national contre les dangers de la révolution intérieure et pour le perfectionnement de nos institutions. Alors, c'est intéressant parce que si on regarde un petit peu ce mouvement, on se dit c'est des fascistes. Alors, ils marchent au pas de loi, chemise brune, et en fait ils disent non, on n'est pas l'extrême droite, on est la vraie droite qui est trahie par les partis. On n'est pas nazi, voilà, Hitler, tout ça, c'est pas notre tasse de thé. Et nous, on défend la vraie droite. Et leur but, en fait, c'est de faire pression sur la droite pour qu'elle accepte des alliances, voilà, entre des gens qui sont jusque-là très divisés, pour constituer une espèce de grosse alliance qui va des radicaux, de l'aile droite des radicaux, jusqu'à l'extrême droite, droite, enfin tout au bout. Et justement, le parallèle, enfin, je sais pas, on peut en parler, parallèle qu'on peut faire, c'est que justement, ces mouvements-là qui sont nés, mouvements, comment ça s'appelle, le printemps français, je sais plus trop quoi, là, on les voit bien dans une espèce de stratégie de main dans la main entre l'UMP et le Front National, en disant, voilà, sur des valeurs telles que la famille, tout compte fait, on est relativement proches, et ils jouent le rôle de passerelle. Par leur action violente, ils se veulent des dynamiteurs, des dynamiseurs de l'espace politique de droite.
10: On remarquera au passage très rapidement que ces gens du printemps français, là encore j'ai eu manqué de vomir en écoutant la radio, se présentent comme des résistants. Hein. Ces gens-là évoquent l'esprit du maquis des Glières, du Vercors, de cette France éternelle qui résiste à l'oppresseur et machin. Sacrément culotté hein, de la part de gens qu'on peut soupçonner d'être des fascistes, se réclamer de la résistance ne manque pas de culot ni de toupet.
12: Cela dit, ce n'est pas nouveau. Pétain, lorsqu'il met en place sa politique en 1940, l'intitule « Révolution nationale » et s'empare des oripeaux de la Révolution française.
10: Je crois que les nazillons actuels de Serge Ayoub et compagnie se réclament aussi de la Révolution. Hein. Il y a Révolution dans leur nom. De...
12: Ajouter à cette remarque, le programme du parti fasciste en 1919 est un programme dont certains points sont directement empruntés au programme des anarchistes et des socialistes. Même chose pour le petit parti ouvrier, le parti NSDAP de Hitler, enfin que dont Hitler va s'emparer. Eh bien, en 1919, le NSDAP a un programme qui emprunte une partie de ses revendications à l'extrême gauche allemande.
10: Dans national-socialiste, il y a socialiste.
12: À mon avis, c'est ça qui caractérise de toute façon l'extrême droite.
10: Si je peux même aller plus loin, Daniel Mermet, dans son émission Là-bas si j'y suis, a récemment raconté qu'il a interviewé un ex-nazi défroqué qui disait qu'ils allaient puiser de la nourriture intellectuelle, des faits, des sources dans le monde diplomatique.
12: C'est ce qui caractérise le discours. Il est très difficile d'analyser un discours de Mussolini ou même parfois un discours de Hitler ou des idéologues du fascisme parce qu'il y a une grande confusion. Cette confusion, elle est due au fait qu'il faut faire du nouveau avec du vieux. Hein, et il faut essayer d'apparaître, hein, c'est un travail sur l'image, c'est un travail sur l'apparence, apparaître révolutionnaire quand on est ultra-conservateur ou réactionnaire même. Or, c'est ça, l'extrême droite.
10: Parce qu'on ne doute pas un instant que si Marine Le Pen arrivait au pouvoir, elle continuerait à lécher le cul des banquiers et des patrons, comme ça se fait actuellement. Le grand capital n'a pas à s'en faire, hein, si non, ces gens-là...
11: C'est comme les petits partis américains, voilà. Ils se présentent comme des révolutionnaires, des gens qui vont secouer le cocotier. Mais en fait, on regarde, c'est des gros réacs, quoi. C'est des gros réacs. Et si on fait le passage avec les années 30, justement, toute cette nébuleuse fascistoïde, très révolutionnaire, etc., il s'adresse à qui ? À des classes bourgeoises, à des classes moyennes, des classes populaires supérieures.
10: Les gens méritants hein, qui ont économisé et qui ont peur qu'on nationalise leur pavillon de Molière. Hein.
11: Et qui réclament une stabilité politique, une stabilité sociale et une stabilité sociétale. C'est des conservateurs réactionnaires qui s'habillent avec les oripeaux, voilà, du dynamisme, de la jeunesse, de la révolution. Mais c'est du pipeau. C'est des gros réacs.
10: Tout ça n'est pas très propice ni très favorable aux petites gens.
12: Les communistes qui soient les communistes soviétiques ou français des années 20, quelle est leur analyse sur le fascisme ? Ils l'analysent de la façon suivante, ils disent c'est la partie la plus réactionnaire, la plus violente, la plus brutale de la bourgeoisie, du capital, qui est là pour juguler la classe ouvrière et maintenir les intérêts de la grande bourgeoisie. Sur la base de cette analyse, qui n'est pas fausse, ils vont adopter une stratégie au départ, classe contre classe, dont parlait Cédric tout à l'heure, qui exclut l'alliance avec les libéraux contre le fascisme naissant. Cette stratégie va évoluer, évidemment, avec Dimitrov, au sein même de l'Internationale communiste. On va prendre conscience, avec l'arrivée d'Hitler au pouvoir, c'est l'arrivée d'Hitler au pouvoir qui va, en quelque sorte, obliger les communistes, aussi bien en France qu'en URSS, à évoluer. C'est-à-dire que se contenter de cette stratégie pure et dure conduit à l'échec, comme en Allemagne, comme en Autriche, etc., et à l'extermination des partis communistes. Donc, ils évoluent vers une alliance avec les gens qui peuvent faire alliance avec les communistes, c'est-à-dire les socialistes, de façon à empêcher. Et c'est la stratégie de Front Populaire qui va s'imposer à partir de 1934-36 en Espagne. Cela dit, cette stratégie de Front Populaire, n'oublions pas, rappelons qu'elle est réfutée par l'Internationale Socialiste. L'Internationale Socialiste a toujours refusé l'alliance avec les communistes, même contre le fascisme. Mais elle s'imposera en France, en Espagne, puis en France. Mais dans d'autres pays, elle sera refusée, carrément. Hein. La gauche restera divisée en face du fascisme.

0: de classe politique du fascisme, bien sûr, c'est un des versants de la droite. Le but est le même, il n'y a que les moyens qui changent. Et le fascisme vient remplir un vide dans la droite conservatrice, plomb-plomb, libérale, qui se contente des institutions et de maintenir ses intérêts par les jeux des institutions normales. Ces gens-là proposent un autre modèle, qui est en même temps un modèle très technocratique, très moderniste, et en même temps un modèle d'action politique violente. Il y a les deux choses ensemble, c'est lié. On verra très bien ça dans le péténisme. Le péténisme, c'est vraiment ce qu'il faut étudier si on veut pouvoir aujourd'hui étudier l'extrême droite française.
1: À Paris, au Palais Berlitz, vient de s'ouvrir l'exposition « Le Juif et la France », où se trouvent rassemblés les documents, les photographies démontrant le péril juif dans tous les domaines de l'activité nationale. Il prouve combien la France, victime de sa générosité et de sa traditionnelle hospitalité, surtout depuis 1936, s'était enjuivée. Tous les postes de commande de la Maison France se trouvaient entre les mains des Juifs.
2: Tous les ministres et hauts fonctionnaires devront me prêter serment de fidélité et s'engager à exercer les devoirs de leur charge pour le bien de l'État, selon les lois de l'honneur et de la probité.

0: Le pétainisme, ça a quand même été un système politique, ça a été des institutions politiques, ça a été un gouvernement qui a permis de rassembler aussi bien l'extrême droite la plus violente, la plus antisémite, la plus brutale, et la droite conservatrice. Tout le monde s'est retrouvé derrière Pétain, sur les mêmes objectifs. Et derrière le discours lénifiant, pacifiste, etc., de Pétain, de retour à la terre, etc., de bucolisme, etc., il y avait le CNPF de l'époque. Il y avait Pucheux, il y avait le I2, il y avait des gens qui étaient sortis de Polytechnique.
1: C'est le patronat. Hein.
0: C'est le patronat. Des gens très très intelligents qui, dès avant la guerre, dès 1938, avaient déjà constitué des cénacles de patrons, de décideurs, qui avaient décidé de se faire la Troisième République, d'avoir la peau de la Troisième République. Et ces gens-là rejoignaient l'extrême droite, monarchistes, etc., anti-parlementaires, qui eux aussi voulaient la peau de la Troisième République. Et c'est ces gens-là qui ont eu le pouvoir entre 40 et 44.
1: D'où le cri de guerre de ces gens-là à l'époque, plutôt Hitler que le Front Populaire. Et puis pour clore sur ce que tu disais, hein, s'il y a encore des ouvriers ou des gens comme ça qui se bercent d'illusions à croire que le fascisme leur est favorable, il n'y a qu'à étudier l'histoire. Partout où il y a eu des régimes fascistes, Franco, Pétain et compagnie, ça n'a jamais été bon pour les petites gens, les travailleurs, etc. Dissolution des syndicats, des droits des travailleurs.
0: Le droit social, régression dans tous les domaines. C'est une catastrophe pour la classe ouvrière, pour les travailleurs, pour les salariés, évidemment.
2: Donc la synarchie, bah, c'est ce que tu as évoqué tout à l'heure, à savoir effectivement ces organisations plus ou moins institutionnelles de grands patrons qui avaient fait le choix de la défaite, pour reprendre un titre
1: de l'historienne Annie Lacroix-Riz,
2: qui a publié sur Internet des documents concernant Louis Renault, datant d'avant la guerre. Là, c'est des archives, c'est pas de l'interprétation, je ne sais quoi. Des archives montrant que Renault a, de façon volontaire, fabriqué moins de chars qu'il ne le pouvait, puisqu'il en fabriquait un tous les 10 jours, alors qu'il pouvait en fabriquer un toutes les 10 heures. Mais qu'il a fait le choix de la défaite en faisant tourner ses chaînes au ralenti de façon volontaire. Mais pour revenir toujours sur l'histoire, pour faire le parallèle avec aujourd'hui, c'est que ces ligues mènent des actions violentes dans la rue. Elles veulent prendre et tenir la rue et agir violemment dans la rue contre qui ? Les youpins, comme on disait à l'époque, les youpins, les gauchistes, et on va les chercher et on va leur taper dessus. Et il y a des manifestations extrêmement violentes, alors dans le quartier latin, il y a des répressions de grève, il y a des répressions de manifs aussi. Et à Paris, si on reprend les parcours que faisaient ces ligues, rue de Rivoli, statue de Jeanne d'Arc, place de la Concorde, Champs-Élysées, Arc de Triomphe, tiens, par hasard, où est-ce qu'ils ont eu lieu les affrontements lors de la manif contre le mariage gay? C'était autour de l'étoile. Voilà, on retrouve les mêmes lieux, les mêmes endroits, les mêmes stratégies violentes. Et sauf que là, bah, pour le pauvre Clément Méric, bah, ça a mal tourné.
3: La manifestation du 6 février de réprobation patriote.

0: qui a eu lieu au Place de la Concorde avait démarré dans une atmosphère de tension extrême, des perturbateurs s'y étant infiltrés, ce qui provoqua l'arrivée en masse de la cavalerie. Des actes d'une violence inouïe ont déclenché l'arrivée des fusils mitrailleurs. C'est tard dans la nuit que cette manifestation fut maîtrisée. On déplore 12 morts et des centaines de blessés.
1: Une histoire des ligues d'extrême droite avec nos amis historiens André et Cédric. Alors, c'est un leitmotiv de cette émission, Cédric. Pour l'historien, comparaison n'est pas raison, mais quelle filiation entre les croix de feu du colonel de la Roque, le mouvement GUDE Occident dans les années 70 et aujourd'hui les nazillons qui grenouillent dans nos rues en attaquant les gay pride?
2: Finalement, comparaison n'est pas raison. C'est pas les mêmes personnes, c'est pas exactement les mêmes idéologies, c'est pas les mêmes temps, les circonstances sont pas les mêmes. Pourtant, il y a des espèces de permanence. Il y a des liens dans le temps. C'est-à-dire qu'on retrouve d'abord des contextes relativement similaires, à savoir des moments de crise sociale, d'interrogation sur les institutions, sur l'organisation de l'État. Et toutes ces inquiétudes, effectivement, font planer des interrogations sur l'ensemble de la société. Et la société se pose des questions. À côté de ça, les partis politiques ne semblent pas apporter de réponses satisfaisantes. Et il y a un décalage entre ces inquiétudes populaire, ces inquiétudes de la population, hein, et un appareil politique et un personnel politique peu crédible, peu dynamique, vieillissant. Hein. Et à côté de ça, justement, les gens s'organisent et veulent se prendre en main, décident d'utiliser des moyens d'action qui ne sont pas les moyens d'action démocratique et se disent que l'action de rue, l'action violente, est un moyen pour réveiller les gens. Très clairement, il y a une volonté d'apparaître comme une espèce d'élite qui va montrer aux gens comment il faut réagir. Et d'ailleurs, on le trouve assez bien dans tous ces mouvements anti-mariage gay. On voit très bien que le mariage gay, en fait, a servi de prétexte, de démarreur, pour aller vers une action plus globale de contestation des socialistes en général, mais aussi au-delà même de la droite en général et du fonctionnement de l'État. Et quand on voit des gens comme Frigide Barjot, etc., quand même assez halluciné, enfin, dire comment on peut se donner comme leader une gonzesse comme ça, enfin, complètement halluciné, quoi, en disant qu'il va y aller avoir du sang dans les rues, voilà, le pouvoir ne tenait pas compte de la population, et que vous allez voir ce que vous allez voir, on va faire couler le sang, le sang a coulé, franchement, on s'interroge aussi sur la culture politique et la culture de manifestation de ces gens. On voit des gens avec des gamins de 2, 3, 4 ans aller scoltiner avec des CRS, et ensuite venir pleurer parce qu'ils se sont pris des gaz lacrymo dans la gueule, mais il faut être complètement inconscient pour emmener une ribambelle de petits gamins qui sont par définition pour rien, qui ne comprennent pas ce qui se passe, les emmener en première ligne, aller se castagner avec les flics.
1: Ces gens-là étaient très étonnés, moi aussi d'ailleurs, parce qu'ils devaient croire que les CRS, ça sert qu'à taper sur les gauchistes et les syndicalistes. Et évidemment, ils ont été très surpris de se prendre quelques coups de matraque ou gaz lacrymogène.
2: Ils ont qu'une culture politique, ils se sont retrouvés à côté de vrais nazillons, parce qu'il y avait des gens parmi eux, voilà, qui étaient un peu des exaltés, homophobes, etc., mais qu'on fait, pas très violent, et ils se retrouvaient mélangés à des vrais nazillons vraiment dangereux, hein, je sais plus comment ils s'appellent, là, ils ont été embarqués dans une espèce de dynamique, comme ça, et ils ont été scoltinés avec les flics. Et puis c'était oublié quand même un grand élément de culture politique, c'est que depuis le 6 février 34, il est interdit de manifester sur les Champs-Élysées et Place de la Concorde. On n'a pas le droit d'aller manifester Place de la Concorde, et ils ont pensé qu'ils allaient franchir, poussés par une espèce d'exaltation, qu'ils allaient franchir les cordons de CRS, et qu'ils aller envahir l'Assemblée nationale, pourquoi pas. Et on est arrivé aujourd'hui à ce mouvement. Alors, quelle va être la réaction du pouvoir? Dissolution, pas dissolution? Est-ce que la dissolution est une bonne solution? On sait que ça peut être utile. Alors, ça a été utilisé en 36, dans le sens où, si vous êtes un groupe dissous, vous n'avez plus le droit de publier des choses, vous n'avez plus le droit de vous regrouper en tant qu'association, vous n'avez plus le droit d'avoir de financement. Donc ça permet de désorganiser pour un temps plus ou moins long ces groupes, sauf qu'on sait très bien que très vite ils vont se reconstituer sous une autre identité, avec d'autres chefs. Alors ça peut parfois entraîner des querelles, hein, parce que justement quand on dissout, par définition, on dégage les têtes et ensuite on voit des sous-chefs vouloir prendre... is no good, vouloir devenir calife à la place du calife. Donc,
1: je remarquerai au passage quand même que même si le bilan du Front Populaire peut être critiqué ou critiquable, en attendant, ces gens-là étaient de gauche, ils sont arrivés au pouvoir, ils ont dissous. hein, Hollande, lui, il est en train de se...
2: C'était dans le programme, hein, c'était dans le programme, dissolution de la Ligue fasciste, hein, c'est un point du Front Populaire, et il l'applique directement. Hein, c'est voté au mois de juillet, hein, je crois, juillet 1936, boum, hein, toutes les ligues sont dissoutes. Ça a eu quand même son utilité, hein, même si on l'avait dit, hein, le PSF, hein, le Parti Social Français, hein, renaît sur les cendres, hein, des croix de feu. Alors ensuite, est-ce que Valls va le faire? A priori, il y a un mouvement qui va être dissous, là. Pour quelle utilité? Voilà, c'est un débat. Il y en a qui sont contre la dissolution, en disant que ça fait plonger dans la clandestinité. Par définition, s'ils sont clandestins, ça sera plus difficile de les repérer, de les ficher et de connaître leur véritable action. Voilà, débat. J'avoue que je n'ai pas un avis tranché sur la chose.
3: La condamnation est la plus ferme qui soit. Et ces groupes qui, depuis trop longtemps, créent le désordre, doivent être réprimés. Maintenant, je vous le dis, l'enquête est en cours et n'allons pas plus vite. Et faisons en sorte de ne pas créer un climat qui est déjà trop lourd.
1: Dernière ligne droite dans cette émission consacrée aux ligues d'extrême droite en France, avec notre ami André. Tu nous as souvent mis en garde, André, sur le fait que les frontières entre l'actuel UMP et le Front National sont extrêmement poreuses. On attend avec impatience une alliance des amis de Jean-François Copé et de Marine Le Pen pour 2017. Cela dit, cette porosité, ce va-et-vient entre l'extrême droite et la droite, c'est déjà vérifié, notamment dans les années 70, puisqu'on parlait des ligues. Je voudrais qu'on revienne très rapidement sur le parcours de gens comme Gérard Longuet ou Devedjian, hein, qui, dans leurs jeunes années, faisaient partie de ligues fascistes. Hein. Il y a eu le GUD, il y a eu le mouvement Occident, ça c'était dans les années 70 en France. Et puis les Devedjian, Longuet et compagnie ont été gentiment récupérés par ce qui est devenu l'UMP par la suite.
4: Oui, d'ailleurs, ils n'ont pas été récupérés tout de suite par le RPR. Ils ont été récupérés par le patronat. C'est par le biais d'organismes du CNPF, enfin du MEDEF, quoique ça s'appelait, je crois, encore le CNPF dans les années 70, hein, Conseil National du Patronat Français. Le mot patronat a disparu. On fait disparaître les choses avec les mots, hein, bon. Ou du moins, on prétend les faire disparaître. Bon, on va dire le patronat, pour être clair. Les organismes patronaux ont récupéré ces petits jeunes gens dynamiques et pleins d'idées et pleins d'initiatives. Et les ont refilés à la droite, les ont refilés au RPR. Et effectivement, ces gens sont devenus députés, présidents de conseils généraux, ministres, etc. Parmi ces gens-là, il y a des gens quand même qui ont eu des fonctions importantes. Madelin, Devedjian, Longuet, et je dois bien oublier qu'il y a une bonne demi-douzaine encore. Je parle des plus célèbres. Donc ça veut dire que ces gens-là sont parfaitement solubles dans la droite traditionnelle, ordinaire, celle qui est convenable, qui est fréquentable.
1: Et inversement.
4: Ben oui, bien sûr, mais je pense qu'effectivement, on a dit tout à l'heure que ce qui importe, ce sont les objectifs. Hein. C'est pour qui ces gens-là se battent, hein, et ce qu'ils veulent faire. Bon, pour qui ils se battent, et ils se battent pour le grand patronat, pour le capital, pour la grande bourgeoisie, et tout est bon en quelque sorte. L'avantage évidemment de l'extrême droite, c'est que ça permet de faire voter une partie des pauvres pour les riches. C'est formidable. La grande magie de la démocratie moderne, on prend les apparences d'un mouvement populaire, et ça permet comme ça de récupérer une partie des voix des pauvres, des gens modestes, des travailleurs, au profit de la grande bourgeoisie. Ah, faut pas oublier que ça a été ça la fonction essentielle du fascisme, en quelque sorte. Hein. Et, bon, non seulement on liquide la gauche, on la liquide physiquement, hein, on la liquide légalement, mais on la liquide aussi par tous les moyens. Et en même temps, on fait voter les pauvres pour le grand capital. C'est sensationnel. Et je pense que c'est toujours le projet qui est en vue. Hein. Marine Le Pen va permettre de ramasser les voix populaires nécessaires pour que l'UMP puisse continuer, enfin les gens de la grande bourgeoisie puissent continuer à gouverner en quelque sorte. Parce que il est évident que si l'électorat, tout le monde comprend ça, si l'électorat de la droite se limitait au conseil d'administration, au PDG, aux financiers, aux banquiers, aux bourgeois, aux Bon, si on regarde la pyramide des fortunes françaises ou des revenus, toute la droite ne réunit pas 20% de la population. La plupart des gens sont des salariés, des gens modestes. Sociologiquement, la droite, elle a jamais la majorité. Il lui faut donc, par un artifice, récupérer soit par besoin de sécurité, de conservation sociale, soit par l'action de l'extrême droite, l'extrême droite qui est populaire. Marine Le Pen se bat pour les ouvriers. Tout le monde se marre, quoi. Marine Le Pen, fille d'un richissime bourgeois. Le Pen est une grosse fortune et fréquente les grosses fortunes. Ce sont des gens de la bourgeoisie, de la bonne grosse bourgeoisie française. On imagine difficilement ces gens se battre pour le prolétariat français. Mais, je vous répète, l'Europe permet à ces gens-là, les problèmes causés par les bouleversements causés à la société, à l'économie française par l'intégration dans cette Europe capitaliste, donne un véritable boulevard à l'extrême droite nationaliste, dans son discours en tout cas.
1: Pour clore cette émission, André, point qu'on a déjà souvent évoqué dans cette émission, mais il y a un tour de passe-passe dans les manuels d'histoire pour nous faire croire que le fascisme, c'est une saloperie étrangère. D'ailleurs, si vous tapez fascisme CH sur votre correcteur orthographique d'ordinateur, il va se souligner en rouge, parce que CH, c'est à la française. Et non, le fascisme, c'est pas de chez nous, mon brave monsieur, c'est une saloperie italienne. C'est pour ça qu'il faut l'écrire fascisme, n'est-ce pas ? Or, on l'a déjà évoqué, le fascisme, dans ces années 20, 30, c'est un truc qui marchait tellement fort et du tonnerre de Dieu qu'il y avait trop de leaders pour que finalement un Hitler se dégage du lot. Un autre historien qu'on a souvent cité dans cette émission, l'historien israélien Zev Sternel, spécialiste de ces mouvements et notamment de l'occupation en France, lui avance que la France est une terre de fascisme, est l'un des berceaux du fascisme.
4: Oui, c'est d'ailleurs très convaincant la thèse de Sternel dans son petit ouvrage « Ni droite ni gauche ». Il démontre brillamment, et les travaux de ses étudiants convergent vers les mêmes conclusions, que le corpus idéologique, le discours fasciste, celui qui est développé par Mussolini au pouvoir, c'est né en France, c'est pas né en Italie. C'est né en France, c'est né avant la guerre 14, il y a déjà toutes les idées du fascisme. Et il le démontre de façon brillante, et il cite les sources idéologiques du fascisme. Or, ce sont des sources françaises, Lebon, Sorel, etc. Bon. Alors, bien sûr, ça froisse un certain nombre de susceptibilités, d'abord parce que...
1: Bon, quand même le pays des droits de l'homme, quoi.
4: Ben oui, bien sûr, et puis bon, une partie du fascisme vient de l'extrême-gauche anarchiste.
1: On va encore se faire des copains, là.
4: Les anarchistes d'aujourd'hui, fort estimables, que je ne veux absolument pas attaquer ou mettre en cause, ne sont pour rien dans ça. Mais ça, c'est les cercles Proudhon, qui étaient des cercles anarchistes, ont alimenté en partie le discours fasciste qui va se développer dans les années 20. Et le corporatisme, quelque part, certains refus de la lutte des classes, etc., bon, une partie du discours vient de là. Maintenant, bon, il y a aussi le nationalisme, il y a aussi, bon, la xénophobie, le racisme, le plus eugéniste, etc. Bon, tout ça vient d'ailleurs, d'autres ressources. En fait, c'est une synthèse. Le fascisme est une synthèse. Il s'agit d'une synthèse de mouvements idéologiques nés à la fin, donc, du 19e, avant la guerre 14, et qui vont être réutilisés par Mussolini. C'est pas faire insulte aux anarchistes de dire que Mussolini a été anarchiste, a été anarcho-syndicaliste. Bien sûr, il ne l'a plus été à partir du moment où il a élaboré, il est passé au fascisme, à la politique qu'il a élaborée lui-même, mais n'empêche qu'il vient de l'extrême-gauche. Donc, bon, il faut en être conscient et le dire, quoi. Bon, quant à la France, bien sûr, terreau du fascisme, c'est évident. On n'a pas eu besoin de Mussolini pour inventer l'extrême-droite. Les mouvements anti-Dreyfusard étaient déjà pré-fascistes, c'est certain. Dans le discours, dans l'action, dans les propositions qui étaient faites, c'est un mouvement qui est fondamentalement hostile aux idées issues de la Révolution française et du XVIIIe siècle, antidémocratique, anti-souveraineté nationale. C'est ça qui est fondamental. L'antiparlementarisme vient d'une haine des systèmes représentatifs, des systèmes démocratiques. de l'idéologie de Rousseau, de Voltaire, de Montesquieu, etc. C'est pour ça qu'il est extrêmement, à mon avis, délicat. Aujourd'hui, j'entendais, il y a quelques années, Glucksmann et Bernard-Henri Lévy faire remonter le totalitarisme à Jean-Jacques Rousseau et à la Révolution française. Ces trous du cul-là font un mal gigantesque, quoi, parce que, d'abord, c'est totalement crétin sur le plan de l'analyse philosophique de faire remonter le totalitarisme aux grands penseurs du XVIIIe siècle. Mais en plus, c'est dangereux, parce que ça donne des armes à l'extrême droite d'aujourd'hui, hein, c'est évident. Donc, dans les années 20, évidemment, le fascisme, ou du moins les formes approchées du fascisme, l'exigence de précision de certains historiens est tout à fait légitime, mais il faudrait quand même essayer d'être un peu plus vrai aussi dans son analyse. Bien sûr, si l'on définit le fascisme uniquement par certains critères vestimentaires, on réduit le fascisme en France à relativement peu de choses, ou au contraire, on l'étend à ce qui n'était pas. Mais si on définit le fascisme comme un mouvement politique, idéologique, philosophique, prônant des formes d'action très particulières et destinées à supprimer un système libéral de représentation démocratique et liquider la gauche, à partir de ce moment-là, on peut dire aussi que le franquisme était un fascisme. J'ai vu une thèse d'un historien réputé français sur le franquisme.
1: Tu veux encore dire du mal de Pierre Milza?
4: Non, je ne pensais pas à Milza. Bien qu'on peut le mettre dans cette catégorie-là, Milza, lui, considère que le fascisme, c'est l'Italie, point. C'est un grand spécialiste, d'ailleurs, du fascisme italien. Mais en revanche, il a tort quand il réduit le fascisme uniquement au cas italien. Et à mon avis, c'est une erreur grave, gravissime. Alors ça veut dire que Franco n'était pas fasciste. C'est jamais complètement innocent, cette histoire de définition du fascisme. Parce que si nous disons Pétain était un régime globalement fasciste, ou si nous disons Pétain n'était pas un régime fasciste, ça change quand même beaucoup de choses sur les enjeux actuels, parce que beaucoup de gens collaboraient avec Pétain. Dire que des gens collaboraient avec un régime fasciste, c'est pas la même chose que de dire que des gens collaboraient avec un régime conservateur, catholique, traditionnel, autoritaire. C'est pas la même chose. Ça mouille moins quand même, hein. Vous comprenez? Et moi, je pense que c'est un petit peu ça, le problème. Non, on n'a pas été fasciste. Hein. On a juste été pétainiste. Non, on n'a pas été fasciste. On a juste été franquiste. C'est pas la même chose vis-à-vis du jugement de l'histoire. Hein. Et je pense que ça permet de dédouaner un certain nombre de salopards qui ont trempé dans la sauce fasciste, mais qui veulent pas le dire.
1: André, on a bien compris que le fascisme est un phénomène qui se nourrit du terreau de la misère, de la crise, des inégalités, et que la meilleure manière de combattre le fascisme, ce serait tout simplement d'établir une société plus juste. Avant d'arriver à cette société, à cette utopie, hein, forcément réalisable, on y croit très fort, ces fascistes, ces ligues ne se combattent pas que par des poèmes. Ça pose donc le problème très concret de la violence. Drôle de questionnement, quoi, recourir à des procédés qu'on réprouve.
4: Bien sûr, évidemment, on choque la sensibilité des gens si on dit, bon, ces gens-là sont des gens violents, il faut retourner contre eux la violence d'une manière ou d'une autre. S'il n'y a pas de violence institutionnelle légale pour pouvoir les juguler, il faudra bien que la gauche les combatte. À ce propos, je voudrais évoquer la violence dans les rues allemandes dans les années 20 et 30, c'est-à-dire les années de la montée du fascisme en Allemagne. Il y avait des combats de rue entre les SA, qui étaient des groupes nazis, et des militants de gauche, communistes, syndicalistes, socialistes éventuellement, etc. Donc des véritables combats. Et les militants de gauche étaient obligés de protéger leurs meetings, de protéger leurs manifestations de façon très musclée, parce que l'agression physique était permanente. Alors, si maintenant on renvoie dos à dos ces gens, la violence des rouges et la violence des bruns, c'est la même chose.
1: C'est ce que dit la propagande actuelle au sujet de l'affaire Clément Méric. Hein. C'est des extrémistes qui se bagarrent. Bon, alors, qu'ils soient de gauche ou de droite, ils sont pareils.
4: Si c'est innocent, c'est crétin. Et si c'est pas innocent, c'est criminel d'avoir un discours comme ça. C'est pas la même violence, la violence qui est exercée par ces groupes-là. C'est pas les mêmes objectifs. Alors bien sûr, on peut être angélique et dire la violence, c'est la violence, hein. Pourquoi tant de violence dans ce monde brutal, etc. Mais enfin bon, quand vos manifestations, vos meetings sont attaqués, eh bien on se défend. Et effectivement, la faiblesse aujourd'hui d'une certaine gauche, c'est de ne pas avoir de service d'ordre. J'ai connu, dans ma jeunesse, des services d'ordre musclés de la CGT et du Parti communiste, les nazis, ils s'y frottaient pas. Il y avait des dockers, des gars des métallos, etc. Et ces gens-là, c'était à coups de manche de pioche qui s'expliquaient avec les nazis. Les nazis n'en venaient pas. Parce qu'il y avait un service d'ordre. Les gauchistes, d'ailleurs, de la Ligue, etc., les trotskistes, les maoïstes, faisaient la même chose. Ils faisaient un service d'ordre. C'était avec des types, avec des brassards, etc., et on protégeait la manifestation pour éviter les débordements, les provocations des gens infiltrés de la police, etc., parce que ça existait, ça aussi. Faut pas oublier, la police avait des agents déguisés soit en gauchistes, soit en fascistes, ça dépendait des moments, pour faire des provocations, pour faire déraper une manifestation, de façon à justifier ensuite après la répression et la punition, en quelque sorte. Alors bien sûr, il s'agit pas de militariser l'action politique, mais enfin, faut pas être angélique, hein. Ces gens-là se combattent pas avec des fleurs. Non, ce sont des gens dangereux, des gens violents. Alors, soit Valls fait son boulot, peut espérer, peut-être, que les socialistes... Ils ont les moyens policiers, d'abord ils savent qui c'est, qui est qui. Alors regardez la rapidité avec laquelle les anarchistes d'Action Directe, tout ça, ont été arrêtés. Hein. Ça met pas longtemps. Hein.
1: On arrive même à arrêter des gens qui ne sont même pas terroristes, hein, voir l'affaire Julien Coupa.
4: Ah oui, absolument. Ces gens-là sont complètement paranoïaques à certains points de vue. Non mais de toute façon, il y a des fiches, il y a des documents, etc. J'ai vu dans le Canard Enchaîné les photos de l'assassin de Méric et de Ayoub, qui était son chef nazi français. Donc ça veut dire qu'on les connaît, enfin bon, on sait qui sont, où ils se réunissent, etc. C'est extrêmement facile de démanteler ces groupes-là et de mettre ces gens-là sous surveillance et de leur interdire, comme pour les supporters de Paris Saint-Germain, leur interdire tout regroupement. Ou alors, si c'est pas fait, bah, il faudra bien de toute façon que la gauche, c'est-à-dire les représentants des travailleurs, du peuple français, etc., prennent des mesures. Sinon, on se retrouve avec 10 ans de pétainisme sur le dos. Non, mais attends, il y a des gens qui ont été fusillés, qui ont été déportés, qui ont souffert pour se battre contre ce régime de merde, et il faudrait le retrouver aujourd'hui.
1: Ne doutons pas un instant que l'actuel gouvernement, hein, qui se prétend socialiste, aura l'intelligence ou l'intuition opportuniste d'endosser l'armure du chevalier blanc qui va combattre le fascisme dans nos rues, hein, et assurer la démocratie.
4: Oui, bon. C'est toujours très ambigu, les socialistes, hein, si je prends l'histoire des 80 dernières années, quoi. C'est toujours un peu ambigu. Ils sont contre, mais... ce sont pas des violents, hein. On voit pas, je vais prendre une image en quelque sorte, on voit pas Hollande monter sur la barricade en quelque sorte. Pourquoi se bagarrer alors qu'il suffit d'avoir un texte législatif, enfin on imagine tout à fait le genre de propos, quoi, lénifiant de ces gens-là. Les communistes, c'est des gens qui ont été décriés, qui continuent d'être couverts de cendres et d'infamie. N'empêche que les meilleurs combattants contre le fascisme, c'était les communistes. Je suis désolé de le dire, mais on le constate quand on étudie l'histoire. Et j'ai vu une citation de Ayoub, le nazi français.
1: On remarquera déjà au passage que Ayoub, ça fait pas très français comme nom. Enfin bon.
4: Faut pas être raciste. Mais Ayoub disait qu'il se battait contre les communistes. Il ne se disait pas on se bat contre les socialistes. Hein. Ça aussi, c'est une permanence. Hein. Pour ces gens-là, l'ennemi, ça reste les communistes. Et en fin de compte, je crois que les communistes sont honorés par cette haine.
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6: Aujourd'hui sur Radio Libre en Périgord, je me retrouve dans la rue Louis-Mi avec Maximin Axel Catineau qui va nous présenter un spectacle. C'est un spectacle, c'est un show, comment ça s'appelle ?
7: J'aime pas trop le terme show parce que c'est show, ça donne tout de suite un peu une dimension starlette, mais je dirais plutôt un spectacle interactif. Oui.
6: Interactif, mais pourquoi Maximin ?
7: Interactif, parce qu'il va y avoir des moments d'échange déjà en continu avec le public où je vais m'adresser à eux directement. Et puis interactif parce qu'ils vont avoir l'occasion de participer dans ce spectacle, soit dans le choix de notes sous forme de tirage au sort, soit dans le choix d'affect. Donc ça peut être donner une couleur, un sentiment, un mot à partir duquel je vais improviser.
6: Parce que le principe en fait de votre représentation, si je peux dire ça comme ça, ça va être de l'improvisation.
7: Absolument, oui, tout à fait. Alors c'est 1h15 d'improvisation musicale au piano, avec une petite surprise, mais je garde la petite surprise, c'est-à-dire qu'il y aura un autre instrument aussi. Donc voilà, venez dimanche pour découvrir. Mais c'est du piano essentiellement, qui revisite une grosse partie de la musique, puisqu'on va du médiéval jusqu'à Léo Ferré, donc voilà, avec des petites pastilles comme ça, à la fois Renaissance. Si je les cite dans l'ordre, alors Renaissance, baroque, classique, romantique. Il y aura pas de moderne, enfin peut-être par l'aspect jazz, mais voilà. Et puis contemporain. Et puis chanson française, bien sûr, évidemment, avec Léo Ferré.
6: Le début de votre liste de l'histoire de la musique, c'est le début de la musique ou ça existait avant et vous avez choisi ce moment-là particulièrement ?
7: Parler du médiéval, c'est ça ?
8: Ouais.
7: Est-ce que je vais commencer par du médiéval ? C'est intéressant. J'avoue que là, vu que je commence la résidence aussi, je ne sais pas encore. Je me tâte encore sur le fait de savoir si le public va pouvoir déterminer l'ordre du programme ou pas. Et commencer par du médiéval, c'est un petit peu, ça peut être très intéressant parce que ça installe une ambiance, une couleur très particulière et donc une atmosphère d'écoute plus. Mais vraiment, parce que ça, enfin, en plus, ça habite le lieu d'une manière parfois assez mystique. Enfin, voilà, c'est le médiéval en général, c'est dans les églises. Il se trouve qu'ici, on est dans au bain-douche de Périgueux, donc c'était pas trop une église avant. Mais c'est justement très intéressant. Et à la fois, de par tout ce que cela provoque au niveau de l'écoute, le mettre un peu plus tard dans le programme peut permettre aussi de recapter une partie de l'auditoire, de reconcentrer l'écoute, en fait. Parce que c'est vraiment quelque chose qu'on n'a pas forcément facilement dans l'oreille, je dirais.
6: Du coup, vous allez nous retracer l'histoire, mais un petit peu dans le désordre ? Ou c'est pas ça du tout et je suis à côté ?
7: Eh bien, je ne sais pas moi-même encore. Dans le sens où on peut tomber dans la facilité de, effectivement, d'avoir l'aspect chronologique, de remonter chronologiquement parlant l'histoire de la musique. Bien sûr, c'est intéressant, mais c'est attendu. Et dans l'impro, on joue sur l'attendu, mais on joue aussi surtout sur l'inattendu. Pour moi, en tout cas. Et c'est ça qui est vraiment fun dans l'impro. C'est-à-dire que quand on s'amuse à citer du Mozart, on peut carrément jouer sur le fait qu'on n'est pas du tout convaincu que Mozart aurait fait ça. Et du coup, c'est inattendu. Mais nous, on le fait. Parce que voilà, ça apporte la touche personnelle, quoi. Donc, je ne sais pas encore si je vais être sur l'attendu ou l'inattendu. Ou si je vais effectivement commencer chronologiquement et puis après, peut-être... complètement bifurquer, faire une ellipse temporelle, pour finalement revenir sur... à cette heure-là, c'est la grande surprise. Mais en tout cas, tout y sera. Voilà, c'est... Je veux dire, médiéval, renaissance, toutes les périodes y seront.
6: Vous avez l'air d'être multi-instrumentaliste, c'est ce que vous me disiez tout à l'heure. C'est quoi la viole de gambe ?
7: C'est un très bel instrument. Mais sujet objectif pour en parler, je ne sais pas. Alors, en gros, vu qu'on est à la radio, pour qu'on se donne une belle image, c'est un violoncelle. C'est à la taille d'un violoncelle, avec des frettes de guitare, des cases de guitare. Voilà.
8: Ah ouais, d'accord.
7: Mais plus de cordes. Au lieu d'en avoir 4, on en a 6 ou 7. Et plus souvent 7. Il n'y a pas de pic. Contrairement au violoncelle où on a une pique qu'on plante au sol, là on tient vraiment l'instrument entre les jambes, entre les gambes, les gambettes, d'où le nom, voilà, qui vient du nom italien, viola da gamba, viole de gambe. Et en fait, alors je le décris comme ça pour que les gens aient l'image, mais en fait c'est vraiment une famille à part, c'est-à-dire que ça ne vient ni de la guitare ni du violoncelle, c'est un croisement d'instruments arabes et d'instruments européens apparu à la fin du Moyen-Âge. Et donc, à la Renaissance, ça s'est considérablement développé sous forme de famille à part entière. Donc, on trouve des grandes violes de gambe, des petites violes de gambe, qu'on appelle des dessus de viol, que les enfants de l'âge de 6 ans, et ça a été mon cas par exemple, apprennent. Et après, en fait, du coup, moi, l'instrument a grandi avec moi. Donc, ça qui était très beau. Et la viole de gambe qui est la plus connue et plus familière, je dirais que c'est la basse de viol française, qui a été immortalisé dans le film Tous les matins du monde avec Jean-Pierre Mariel dans les années 90, début 90, Gérard et Guillaume Depardieu, voilà, ce film-là qui a vraiment donné une place prépondérante à cet instrument et qui l'a remis au goût du jour, on va dire.
6: Est-ce que ça a un lien avec la viole à roue ? Ah non, c'est la vielle.
7: Viole à roue, ouais. Alors, non. En revanche, parce que la vielle à roue, il y a une roue, voilà, c'est un instrument frotté aussi, à cordes frottées, mais par une roue. Nous, on a vraiment un archer aussi, comme au violoncelle. En revanche, il y a la vielle à archer, qui était très en vogue à l'époque médiévale, et un petit peu renaissance aussi, qui, elle, pourrait dire, est la cousine directe de la viole de gambe.
6: Comment vous est venue cette idée d'utiliser des instruments qui sont d'un autre temps ?
7: Je suis tombée dedans comme Obélix dans la marmite à l'âge de 6 ans. Où en fait, quand je suis arrivée au conservatoire d'Angoulême, on m'a proposé plein d'instruments, trois instruments dans lesquels il y avait le plus de place. Je ne savais pas ce que je voulais faire comme instrument. Évidemment, il y avait la guitare, la flûte à bec et la viole de gambe. J'ai pas eu du tout eu le choix du piano au début. Donc j'ai essayé les trois et j'ai eu un contact immédiat avec la viole de gambe dans le fait de ne faire qu'un avec l'instrument. Il y a des résonances, un contact qui est très particulier. J'ai beaucoup aimé ensuite l'aspect contact avec la corde en boyau, des instruments qui sont avec des cordes en boyau, donc c'est vraiment du boyau de mouton ou de bœuf. Ça n'a rien à voir avec les cordes métalliques, où j'ai pu essayer deux fois dans ma vie des cordes métalliques, sur des violons notamment, et je n'ai pas du tout aimé. Parce que c'est trop fort pour moi, trop puissant, c'est beaucoup moins chaleureux, enfin beaucoup moins aussi capricieux. Il y a un côté, ça va outrer les musiciens modernes ce que je dis, mais il y a un côté beaucoup plus évident sur la corde en métal par rapport au fait qu'un archer qui se pose sur une corde en boyau, on n'est absolument pas sûr du son. On fait tout pour que le son sorte bien et propre, et que ça ne zinque pas, comme on dit, que ça n'aboie pas, ou que sais-je, mais on n'est pas du tout sûr. Et qui plus est sur une viole de gambe. Et il suffit d'une mauvaise orientation, d'un mauvais angle, d'une humidité sur le moment, un manque de colophane aussi pour que le son soit pas top sur une note. Et c'est ce qui donne le charme aussi de tout ça. Et donc j'ai choisi la viole de gambe pour ça. Et puis après, plus tard, en fait, quand j'ai eu un peu la maturité de comprendre ça, c'est l'aspect musique ancienne qui m'a beaucoup attiré dans l'idée que la musique ancienne va à la source de chaque chose, et on comprend d'où vient, par exemple, d'où viennent les altérations, d'où vient le bécard, d'où vient le nom des notes, d'où vient le rythme. Donc ça, c'est précieux, je trouve.
8: C'est un peu l'histoire de la musique, quoi, c'est ça?
7: Bien sûr, ouais, c'est ça, on peut dire ça. On a fait de l'histoire de la musique, on fait ce qu'on appelle du solfège ancien. En fait, on est plongé dans une démarche systématique d'aller à la source et d'essayer de coller au plus proche de la réalité du répertoire qu'on diffuse, dans le lieu qu'on diffuse, sur l'instrument qu'on diffuse.
8: Le solfège ancien et le solfège, c'est quoi la différence?
7: Déjà, le mot solfège, ça vient de l'italien solfeggio. C'était Guido d'Arezzo, donc qui était un moine du 11e, qui a repris des lettres grecques pour les mettre sur sa main gauche, et pour dire, ah bah tiens, on va se faire sur chaque phalange une note. Et donc il a un clavier sur sa main gauche, en forme d'escargot, qu'il a appelé la main guidonienne. Donc les moines chantaient sur leurs mains, improvisaient sur leurs mains en direct, et ce qui est très pratique, puisque la main gauche, normalement, on l'a partout avec nous. Donc ça, c'était super. Et il a donné le mot, c'est lui qui a inventé le terme solfège, en utilisant la note sol et la note fa. Groupé, et ça a donné solfège.
8: Tous rejoints.
7: Voilà.
8: Donc alors, qu'est-ce qui va se passer? C'est dimanche 26 juillet, c'est ça?
7: C'est ce dimanche, absolument, à 17h. Alors, je sais pas si on peut dire qu'on accueille les gens avant ou pas, du coup. C'est par rapport à la canicule, on s'était dit ça, mais... Parce qu'en fait, ce qui serait sympa... on s'était dit avec Sophie, comme c'est un programme qui casse un peu avec le côté... Je veux surtout pas tomber sur l'aspect récital de piano grandiose, parce que c'est absolument pas ça. Même si c'est un récital dans le sens où on va réciter quelque chose, on récite de la musique, mais c'est tellement interactif que voilà, il n'y a pas le côté artiste-public. Il y a vraiment cette rencontre. Et pour qu'il y ait cette rencontre, toujours en jouant sur l'attendu et l'inattendu, j'avais l'idée de convier les gens un peu avant, en fait, pour un goûter, enfin, sur le temps, vu que c'est à 17h, de les convier un peu avant, pour qu'ils partagent un temps entre eux, et que le musicien arrive un peu de manière impromptue, puisque de toute façon, le programme commence comme ça. Ça, c'est à peu près la seule chose qui est fixée, c'est que ça commence de manière inattendue, impromptue. Et la musique fait taire un peu les gens, entre guillemets. Enfin, ou pas d'ailleurs, globalement, ils se taisent quand ils entendent de la musique, les gens. Et je trouve ça super intéressant, en fait, que le public ait un temps avant d'échange. Et leur un goûter, c'est un peu prétexte vu que les gens ont à boire et à manger, en général, ils discutent, ils se rencontrent, voilà, c'est plus facile. Parce que il y a ce temps d'échange aussi avec le public qui est très intéressant. Enfin, En général, un public, il ne se connaît pas forcément. Il va à la rencontre de l'artiste, et c'est très intéressant, mais il se connaît. Voilà, il y a des interactions aussi qui peuvent être très intéressantes au niveau des gens en eux-mêmes, quoi. Et souvent, ça se passe après, dans ce qu'on appelle le banc de scène, puis après le spectacle ou le concert, on discute avec l'artiste, et puis, ah bah tiens, t'étais là, tout ça. Et on se rend compte qu'après, et voilà, les gens se disent, ah bah on peut aller boire un verre après, ou ah bah tiens, on s'appelle. Et je trouve que c'est super intéressant de le faire avant, en fait. Ça provoque des choses autres. Donc c'était un peu cette idée-là.
8: Est-ce que c'est à ce moment-là que vous allez poser le cadre de l'improvisation avec. Vous allez parler d'affect, vous avez parlé aussi de contraintes de notes.
7: Oui. Tu me fais rire. Sophie, elle me fait toujours rire. Elle est marrante, Sophie, est très drôle. Alors. Non. Absolument pas. Pour vous répondre, justement, alors je dis pas comment je vais arriver parce que sinon ça casse un peu la chose. Mais en tout cas, on va jouer. Je sais pas si on l'a dit tout à l'heure déjà ou si on en a parlé en off. Mais l'improvisation, c'est pour moi, c'est jouer sur l'attendu et l'inattendu. On va jouer carrément sur ça aussi. Enfin, dans la représentation même du spectacle, dans l'ordre, dans la manière d'amener la musique, ce qui est très important. Ben, voilà, ce sera forcément soit attendu, soit inattendu en fonction des gens. Mmh. Mais en tout cas, il y aura les deux. Donc, cet aspect interactif avec le public et leur laisser la main arrivera un peu plus tard, puisqu'il faut qu'ils soient mis dans le bain, en fait, le public d'abord. Donc, je pense qu'il faut bien 2-3 musiques pour ça. Et puis après, ils peuvent se lâcher. Et même encore, la première fois, ils osent pas trop. Par contre, après, quand on commence à ouvrir, ils y vont à fond. Quand je fais des improvisations sur les affects, par exemple, la première fois que je propose ce moment, ce petit temps d'échange...
8: Est-ce que vous auriez un exemple, Maximin, d'affect?
7: Oui. Oui, parce que j'ai fait un concert récemment. Alors, c'était un récital, plutôt, du coup, de viol de gambe, seul. Pour le coup, c'était que du programme, du répertoire. Et... il y a eu 2-3 moments d'improvisation. Le premier, je leur ai dit, bah voilà, est-ce que vous pouvez me donner une idée d'affect, donc de couleur, de mots, de sentiments, ça peut être d'image, de ce que vous voulez. Et il y a bien en général 10 secondes de silence, qui peuvent paraître une éternité, qui s'installent. Et après, il y a toujours quelqu'un qui prend la parole. Mais vraiment, à chaque fois, il y a toujours quelqu'un. Mmh. Donc j'ai eu un mot, je ne sais plus lequel. Je me souviens du deuxième moment, qui était très très drôle. Et en fait, je pense que de faire ce petit moment d'échange avant, là, le petit goûter, ça peut délier les langues encore plus. Parce que le deuxième moment, là, ce qui s'est passé au récital de viol de gambe, c'est que les gens avaient déjà eu le premier moment. Donc, ils savaient à quoi s'attendre. Ils avaient vu et entendu, surtout. Il y a un monsieur qui a proposé orage. Okay. Et tout de suite après, il y a une femme, ça a fusé, elle a proposé féminin. Ce qui va très bien avec la viol de gambe. Donc, okay. Et puis je pense qu'Orage c'était un peu pour voir un peu provocateur, j'irais peut-être pas jusque là, mais peut-être pour voir l'aspect énergique, énervé, colérique de l'instrument. Mm-hmm. Parce que c'est beaucoup moins fort qu'un violoncelle pour le coup. On parlait du violoncelle tout à l'heure, ça n'a rien à voir en termes de projection de décibels, c'est beaucoup plus intimiste la viol de gambe. Et c'est d'ailleurs une des raisons qui a fait que pour lesquelles ça a été rapidement supplanté par le violoncelle, qui était beaucoup plus démonstratif, beaucoup plus puissant, voilà. Beaucoup plus italien, on va dire, voilà. Et alors, m'est venue une blague à ce moment-là, parce que vu que j'avais orage et féminin, j'ai répété les mots pour le public. J'ai dit, ok, nous avons orage et féminin. En plus, c'était orage au pluriel, ce que je demande de la précision. Parce qu'une fois en haut de la montagne Sainte-Victoire, une femme aussi qui m'a proposé rose. Et je lui ai dit, mais vous voulez la couleur? Ce qui m'aura arrangé d'ailleurs. Et elle m'a dit, non, pas du tout, je veux la fleur. Et là, j'étais pas du tout bien. Enfin, parce que ça m'inspirait pas du tout, en fait. Enfin, la fleur. Je veux pas dire que j'aime pas les roses, j'adore les roses, mais donc j'ai visualisé une rose, mais j'ai essayé de faire quelque chose, mais c'est compliqué de faire. Enfin, pour moi, c'était hyper compliqué de faire une improvisation sur rose. Bref. Et donc, je demande toujours de préciser. Et là, c'était orage au pluriel, féminin. Je répète les mots, et de suite me vient une blague, mais le monsieur qui avait proposé orage m'a devancé dans la blague. Il a dit devant tout le monde, à voix haute, ce qui peut parfois être lié. J'étais mort de rire. Et en fait, ça crée des moments comme ça que je trouve hyper, hyper intéressants, où en fait, le public devient acteur du concert, en fait. Pour moi, c'est aussi ça, le spectacle vivant. C'est pas, en fait, c'est que ça. C'est pour ça que Je déteste l'aspect concertiste, voilà. C'est un mot qui ne me va pas du tout. Et je ne me qualifie absolument pas comme concertiste. Alors dans le sens où oui, je fais des concerts, mais concertiste pour moi, c'est le pianiste sur un piédestal ou en général sur un rehaussé, sur un praticable, une scène, quoi, en gros, qui fait un concert sans dire un mot sur ce qu'il fait, et puis et les gens sont là pour écouter. C'est très agréable, j'adore aller en écouter, mais je ne pourrais pas le faire. Enfin, en tout cas, je ne pourrais plus le faire. Je ne sais même pas si je l'ai fait d'ailleurs, mais je ne pourrais pas le faire dans le sens... Je l'ai fait à la Viole de Gambe, mais très rapidement, j'ai arrêté. Parce que je suis hypersensible aussi déjà, et donc je sens que la salle, entre guillemets, le public a besoin d'avoir ce qu'on appelle des clés d'écoute. Il est en demande de ça, et c'est très intéressant d'en avoir. Pas trop, faut doser. Donc c'est aussi tout l'aspect un peu mise en scène qu'il faut travailler, dans la manière dont c'est amené. Est-ce qu'on l'amène sous forme d'humour? Comment on prend le public? Comment on le considère dans le spectacle, mais à la fois moi je trouve ça important d'en mettre. Et puis voilà, le spectacle vivant, c'est des interactions, des échanges, quoi. Donc, mais pas qui ne se résume pas que à la fin, à travers des ah oui c'était très beau ce que vous avez fait, j'ai adoré tel ou tel passage. En fait, le fait de pouvoir illustrer musicalement un mot qui a été donné par une personne, j'ai un peu cette image du peintre qui passait chez Patrick Sébastien, je sais plus son nom, mais qui sur de la musique d'ailleurs peignait des tableaux comme ça. Au début, on avait l'impression que c'était un dessin d'enfant. Ça partait dans tous les sens. Tu vois ce que ouais, je veux dire. Clairement. Je sais plus comment il s'appelle. Il avait les cheveux blancs. Non. Moi, il me fascinait, ce mec. Je me suis dit que je serais incapable de faire ça, en fait. Et alors, oui, de manière picturale, je suis incapable de faire ça parce que ça commence vraiment comme un truc de dessin d'enfant, quoi. Mm-hmm. Mais je me rends compte que la musique fait ça. En fait, la musique peint un tableau, mais par les sons. Et c'est ça qui est extraordinaire, quoi. Parce que dans une société, je fais une grosse parenthèse là du coup, mais faut m'arrêter si je. Dans une société où on est avec beaucoup d'images, trop d'écrans, je trouve qu'on a perdu l'habitude d'écouter que par les oreilles. Et c'est pour ça que la radio est très intéressante. Et d'ailleurs, moi, j'écoute encore la radio. Enfin, je sais pas si j'ai 32 ans. Ouais. Je sais pas si je pense qu'il y a des gens de ma génération qui doivent encore écouter la radio. Mais je parle de la génération d'après surtout. Je sais pas si les gens de 20 ans écoutent sur la radio. Mais il y a un aspect très intéressant dans la radio qui est que on écoute. Enfin, on regarde par les oreilles et on est obligé de. Enfin, Il y a une imagination qui se fait automatiquement, qui est parfois orientée. Tout à l'heure, quand j'ai décrit la Viole de Gambe, j'ai orienté l'imagination pour qu'on voit l'instrument. Mais parfois, on peut aussi très bien se laisser porter par son imagination. Parce qu'on n'est que sur de l'écoute, quoi. Et en fait, ça, j'ai l'impression qu'on a un petit peu oublié ça en ce moment. Donc, la musique... Ah voilà, Jean-Pierre Blanchard, merci. Le nom m'est revenu grâce à Sophie, quand même. Hein. Sophie, qui est donc Sophie Bonduel, qui est donc la propriétaire du lieu. Mais peut-être qu'on aura l'occasion d'en parler un petit peu, parce que quand même, on est dans un lieu atypique ici, donc sur un programme tout aussi atypique. Mais... Et donc oui, juste pour reboucler, voilà, enfin, c'est super intéressant de regarder par les oreilles, quoi, en fait. Et la musique fait ça.
8: Pour revenir à ce spectacle qui va se passer dimanche, combien ça va nous coûter?
9: C'est une participation de 10 euros. Qui participe aux frais de résidence de l'artiste, des artistes qui viennent. Normalement, c'est réservé aux membres sympathisants des Bains-Douches, mais on peut s'inscrire, prendre son adhésion en arrivant, et ça coûte 1 euro pour adhérer à l'association des Bains-Douches.
8: C'est accessible, donc?
9: Voilà, c'est accessible.
8: Merci, Sophie. Je peux peut-être vous poser la question de c'est quoi ce lieu?
9: Ce lieu, c'est une grande aventure. C'est mon mari qui a repéré ce lieu dans Périgueux. Bon, au départ, moi, j'avais pas du tout envie d'acquérir ce lieu parce que je lui ai dit mais c'est pire qu'un contrat de mariage de se lancer dans une aventure pareille. Il m'a dit, mais viens voir quand même. Et quand je suis arrivée à Périgueux, l'emplacement du lieu est incroyable. On est au cœur de la ville et au calme. Et en plus, cette salle, qui n'est pas pour l'instant terminée, mais qui est dans son jus de l'ancienne école de l'Alliance française qui était installée ici. Il y a un potentiel quand même énorme avec cette surface et ce lieu. Et aussi le fait qu'il n'y ait pas de fenêtres, que les fenêtres sont en hauteur, qu'il n'y ait pas de fenêtres qui soient vers l'extérieur, ça permet à l'artiste vraiment de se concentrer sur ce qu'il a à faire. Mmh. Et nous avons fait 5 logements autour contre cette salle, enfin dans le bâtiment. Pour l'instant, on reçoit 1, 2, 3 artistes. On est allé jusqu'à 8 artistes. Ces logements nous permettent d'accueillir des artistes, qu'ils puissent aussi à un moment donné être isolés des autres artistes au calme. Si les artistes ont envie de manger ensemble, ils peuvent. S'ils ont envie de se reposer et de manger dans leur coin, ben sans que ça blesse, ben c'est tout organisé pour ça. Dans chaque lieu, il y a une petite salle de bain, il y a une kitchenette, et voilà, c'est une indépendance, et puis un lieu qui est très calme, voilà. Dans l'avenir, en fait, les 3 studios qui sont derrière le bâtiment, là, on voudrait que ce soit comme des loges améliorées pour les artistes, voilà, pour permettre de se reposer, pas forcément dormir dedans, ou dormir, voilà, mais... Maximin, il est dans un des studios, là. T'es tranquille ?
10: Ah oui, c'est très calme, effectivement.
8: Ouais.
10: Ah oui, oui.
8: Et pourquoi on appelle ça les bains-douches, Sophie ?
9: Parce qu'en 1912, à Périgueux, il n'y avait pas beaucoup de salles de bain chez les habitants. Et c'était le commencement d'une envie d'hygiène. Dans plusieurs villes de France, des bains-douches ont été construits. Ici, ces bains-douches ont été construits par la Caisse d'épargne. Et à un moment donné, il y avait à peu près par semaine 2000 personnes qui venaient prendre sa douche au bain-douche. Et alors, quand je suis en train de nettoyer devant, sur le trottoir, souvent, il y a des personnes d'un certain âge qui regardent le bâtiment et qui me disent « Moi, quand j'étais petite, avec mes parents, je venais prendre une douche. » Donc c'est quand même... extraordinaire. J'ai joué en tant que harpiste en maison de retraite. Il y avait donc des personnes qui m'ont dit moi, toutes les semaines, j'allais avec mes parents au bain-douche de Périgueux. Donc c'est quand même un bâtiment qui a une histoire par rapport au Périgourdin.
8: Et vous êtes aussi artiste ?
9: Oui, moi je suis artiste, harpiste et comédienne.
8: Comédienne, c'est-à-dire vous jouez dans des films ?
9: Je joue dans mes spectacles. Parce que il y a pas mal d'artistes, en fait, on vient pas les chercher. Donc du coup, ils se créent leur propre spectacle. Au bout d'un moment, j'ai finalement créé des spectacles solistes. Un qui s'appelle Sophie l'harpiste, un autre là, le dernier, L'art fait son cinéma. Mais j'ai créé aussi d'autres spectacles et repris d'autres spectacles. Je travaille souvent avec le Conservatoire de Paris à Châtelet-Léal. J'ai remis au point un ancien spectacle, un conte, qui s'appelle La Reine Julie, et que je joue depuis 2 ans pour les enfants de la ville de Paris.
8: On va pouvoir vous voir bientôt jouer quelque part ?
9: Ben, en fait, je joue à Toulouse en octobre. Okay. Ouais, je joue à Toulouse en octobre dans un petit théâtre, le Théâtre de la Violette. Et puis avant, comme j'ai rarement bénéficié, j'ai jamais eu le temps d'avoir une grande plage de jours pour faire des stages AFDAS. Normalement, je fais un stage AFDAS sur l'écriture de chansons. Donc j'espère que ça va marcher. Sinon, je me concentrerai sur un nouveau spectacle que je vais faire avec quelqu'un de la région, sur Marie-Antoinette, voilà, qui est chanteuse, Mathilde elle s'appelle. Je suis contente de travailler avec une artiste de la région.
8: Vous avez dit un stage AFDAS ?
9: Oui, les stages AFDAS,
10: c'est un organisme de formation dédié au spectacle vivant et à l'audiovisuel. C'est en gros, ils proposent des formations pour les intermittents du spectacle, pour les pigistes, les journalistes pigistes, les gens de l'audiovisuel. Donc il y a un catalogue très varié, mais c'est exclusivement dédié à ces personnes-là.
8: Et ça, c'est national, c'est juste à Paris ? Il y en a dans les régions aussi ?
9: Partout. En fait, à Périgueux, il y a eu une rencontre avec l'organisation AFDAS. C'était quand même bien parce que, bon, là, il faut que je fasse mon dossier, mais ils m'ont dit rappelez-nous pour qu'on puisse bien suivre l'avancement du projet. Mm-hmm. Parce qu'il faut quand même que ça corresponde à ce qu'on est en train de faire. Par exemple, vous qui êtes journaliste, je pense que vous pourriez, si vous avez un certain nombre d'heures, vous pourriez bénéficier d'un stage AFDAS pour apprendre à bien interviewer les personnes, ouais. Enfin, en tout cas, élargir vos compétences. Ouais. Et donc, c'est intéressant. Surtout qu'on rencontre, ce qui est aussi intéressant, c'est qu'on rencontre d'autres artistes. Il y a une vingtaine d'années, j'ai fait un stage AFDAS sur le clown. Et pendant 3 semaines, j'ai travaillé avec 12 clowns. Oh, c'était formidable. Au moins, le matin, quand je me levais pour aller au lieu de formation, je me disais, j'ai pas besoin de me coiffer correctement. De...
10: Ouais, ça permet de découvrir ou d'approfondir, comment dire, d'autres disciplines artistiques. Par exemple, moi, j'essaie de faire des stages dans le théâtre qui est un peu la discipline, enfin l'art où j'ai le moins de connaissances puisque j'en ai pas beaucoup, j'en ai fait très tardivement, j'en ai fait adulte, mais j'ai fait de la danse aussi enfant, puis de la musique bien sûr, mais voilà, on peut comme ça aller vers le clown, vers plein d'autres choses en fait, pour élargir son champ de compétences ou à ajouter une corde à son arc.
8: Comment vous êtes rencontrés, vous, messieurs, dames, Sophie et Maxima?
9: Alors, il y a une dame qui est venue me voir à Paris. On est allé manger ensuite parce qu'elle avait été accompagnée par une amie et on s'est rendu compte qu'on n'habitait pas très loin l'une de l'autre. Et elle a trouvé ça incroyable et puis elle a dit, mais moi, j'organise des concerts en Charente-Maritime ou en Dordogne et ce serait formidable que vous acceptiez de venir jouer. Et alors j'ai dit d'accord. Alors, à ce moment-là, j'ai proposé leur faire son cinéma qui était en rodage. Et après, elle m'a rappelé, elle m'a dit « Oh, mais il y a un artiste qui s'appelle Maximin qui joue de la viole de gambe. Ce serait tellement chouette que vous partagiez la scène. » Donc, qui commence le spectacle. Lui, il propose de faire danser le public d'abord à l'extérieur du lieu qui est très, très, très beau.
10: C'était l'église de Saint-Michel en Charente, mais qui est une église très particulière, parce que c'est une église un peu octogonale, circulaire, où le public peut disposer en hémicycle, mais on peut, si on veut, le disposer en cercle complet d'ailleurs, enfin en faux cercle. Et donc il y a un clocher 19e qui n'a rien à voir, parce que l'église est romane, sur des fondations romanes. Et le clocher est 19e, et il est complètement à côté de l'église. Donc on a commencé à l'extérieur. Et du coup, l'idée, c'était de... Parce que le public savait qu'ils venaient pour de la harpe quand même, parce qu'ils avaient vu l'affiche. Et Sophie était sur l'affiche avec une harpe, donc on pouvait supputer qu'il y avait de la harpe. Mais on savait pas quand. Et il y avait toute une partie avant, qui était... où il y avait de la viole de gambe, de la poésie. Il y avait un petit moment de danse, effectivement. Et je faisais cheminer le public jusque dans l'église.
8: Encore une fois, participatif.
9: Oui, et donc je l'ai accompagné dans un morceau qui faisait partie du répertoire du beau film Tous les matins du monde. Et là, j'ai découvert Maximin qui joue super bien, vraiment à la viole de gambe, c'est incroyable. Et donc on a répété juste avant le concert. Et donc je lui dis, mais, alors. Je lui dis, ah oui, c'est comme ça, là, oui, d'accord, ok. Et puis, on faisait deux concerts. Et puis, alors, à la fin du premier concert, je lui dis, mais, excuse-moi, mais j'ai cru qu'on avait fait toutes les mesures, tous les. Voilà, mais en fait, on n'avait pas. J'ai cru que j'avais fini, mais toi, tu continuais à jouer, donc j'ai repris, excuse-moi. Il me dit, non, mais parce qu'en fait, je comptais pas. Je comptais pas.
10: Encore l'histoire de carrure, quoi. Voilà, on tombe toujours sur ça.
9: Donc du coup, après le lendemain, on s'est exercé justement au cas où il y ait moins de mesures ou plus de mesures. Voilà, pour qu'on puisse finir bien comme il faut ensemble. Je suis pas très très forte moi en improvisation, c'est pour ça que il m'impressionne énormément. Et bon, on a joué sur un morceau qui dure peut-être 7 minutes, c'était quand même pas tout un récital et je me suis préparée et puis la musique, cette musique qu'on a jouée, c'était comment s'appelait le titre?
10: C'est la Folia, les Folies d'Espagne de Maramari.
9: Oui, c'est
10: vraiment... une basse obstinée, ce qu'on appelle une basse obstinée, c'est une basse qui se répète. Il y a 4 notes voilà.
9: Il n'y a pas que 4 notes,
10: il y a l'harmonie aussi derrière.
9: Oui, c'est très. Mais du coup, moi, je ne prenais pas trop de risques non plus parce que, comme la basse, elle était répétitive, il fallait que je la développe, mais j'étais libre de la développer comme je voulais. Donc, les passages des propositions sur les partitions écrites qui me paraissaient un peu tordues, je les ai passées.
8: Vous parlez de basse, mais il y avait une basse ou
9: c'était moi qui la faisais à la harpe.
8: Vous faites de la basse à la harpe?
9: Non, mais la harpe, là, comme vous voyez, là, elle est là encore. Il y a des cordes graves qui donnent les basses.
8: D'accord.
9: Comme voilà. Et puis après, il y a les cordes du milieu qui ont un autre son. Les cordes en bas sont des cordes filées qui en donnent un son assez sonore. Et particulier, et après c'est du boyau. Et nous, c'est vrai qu'en tant que harpiste, on dit toujours qu'on ne joue pas sur un seul instrument, on joue comme s'il y avait trois instruments, Est-ce que les basses, ça peut ressembler, en fonction de comment on y joue, on peut faire comme de la basse électrique. Mmh. Enfin, si on amplifie la harpe, ça peut le faire. Et puis au milieu, c'est très rond. C'est les cordes en boyau. Dans les aigus, c'est très cristallin. Donc, quand on joue, justement, on essaye de bien faire ressortir cette particularité de la harpe qui est au niveau sonore, qui est quand même très intéressant. Mmh.
10: Je pense que si on a un truc à ajouter, c'est par rapport au piano. Parce qu'en fait, dans le lieu, là, alors le piano, qui est un piano Erhard, c'est ça, hein, si je ne me trompe pas, 20e, début 20e.
8: Erhard, c'est la marque ?
10: Alors oui, ce sont les frères Erhard. Les frères Erhard, voilà, pour être mieux que si on dit comme ça, en séparant un petit peu pour comprendre, qui ont donné leur nom à une marque et qui ont inventé le système de double échappement, c'est-à-dire en fait le piano, tout le monde vous visualise un peu en gros, c'est un marteau qui frappe une corde. Mais le piano forte, qui était le piano de Mozart, qui a été inventé, très popularisé au XVIIIe siècle, c'était juste ce mécanisme simple. Mais on ne pouvait pas répéter la note sur la même touche de manière très très vite, très accélérée. Mmh. Et ça a été rendu possible au 19e grâce...

0: mondiale. Alors, Hera n'a pas tout inventé. C'est une époque où on s'est dit, tiens, si on mettait des pédales, Hera a vraiment bien perfectionné la harpe. Maintenant, il n'y a plus de harpe en fabrication de la marque Hera. Ouais.
1: Ah, d'accord.
0: Ouais. Okay. Mais là, dernièrement, j'ai pu acquérir une harpe, une des quatre dernières harpes Hera, vraies harpes Hera. Donc, je suis contente parce qu'elles ont un son particulier. C'est moins sonore que les harpes modernes, mais c'est tellement délicat, on joue différemment sur des harpes rares et c'est très enrichissant. Ouais. Et là, ce piano, pour faire vivre ce lieu, un cadeau de Sylvie Beltrando, qui a été mon professeur de harpe.
2: Mais donc, un piano, en fait, finalement, je l'ai appris en arrivant mercredi, qui n'a jamais joué ici.
0: Non.
2: C'est-à-dire qu'en fait, c'est son inauguration dimanche. Okay. 12 ans après, non, ça fait 12 ans.
0: Non, je l'ai amené il y a 2 ans.
2: Ah oui, d'accord.
0: Et il a été accordé hier.
1: Ok.
0: Il avait bien besoin d'un bon accord. J'ai un trou de son nom, mais par un des meilleurs accordeurs qui habite Périgueux, mais qui est appelé partout en Europe pour accorder les pianos. Donc on a la chance d'avoir ce grand accordeur et luthier ici à Périgueux. Il a à peu près, il m'a dit une soixantaine de pianos chez lui. J'ai dit, mais vous habitez où? Il dit, je suis discret.
3: Vaut mieux, je pense.
0: Oui. Et donc là, il part. Aujourd'hui, on est jeudi. Oui. Il partait pour un grand festival où il a amené 50 pianos et 6 harpes. C'est un festival. Alors là, je me souviens plus exactement où, mais en tout cas, une réputation de. Ouais, voilà. Donc, il a dit, vous avez de la chance que j'ai pris le temps de venir accorder le piano.
1: Bah ouais, c'est clair.
0: Et alors, ce piano-là, ma prof me disait, c'est un piano à queue droit. Parce que il est haut, vous voyez. En fait, c'est un piano droit haut. En fait, luthier m'a dit non, mais c'est un piano droit haut, mais il a un très beau son. Il m'a dit, il est puissant quand même, hein, au niveau sonore. Ouais. Mais alors, le petit inconvénient, c'est qu'on va réfléchir comment faire, parce que quand Maximin va être derrière le piano, on va pas le voir. Donc c'est pour ça que là, on va jouer avec les miroirs.
3: Maximin, vous êtes tout seul sur scène dimanche?
2: Oui, tout à fait.
3: Ok. Pas de première partie avec Sophie?
2: Non. Non, a priori non, mais.
3: Pas cette fois en tout cas.
0: Non, mais on pourrait un jour faire une autre résidence où on est ensemble, mais c'est vrai que là, quand on est propriétaire d'un lieu et qu'on doit s'occuper de recevoir le public, de faire la com.
3: L'organisation, quoi.
0: Oui, de l'organisation, pour alléger l'artiste qui est là. Mais lui, il s'est donné du mal quand même aussi, pas mal en amont. On ne peut pas être au four ou au moulin. Mais et puis sinon, ce qu'on peut dire, c'est que on a une page Facebook qui s'appelle Bain Douche Périgueux où tout n'est pas encore mis, mais il y a le récital de Maximin et ensuite il y a une autre artiste chorégraphe qui va venir, qui va venir pendant 10 jours ici pour perfectionner ou mettre en branle un nouveau spectacle pour enfants. Okay. Voilà. Et puis ensuite, on va recevoir le professeur de guitare du conservatoire de Périgueux qui va travailler sur un récital qu'elle donne ensuite. Et elle va travailler avec une chanteuse qui vient de l'Opéra d'Avignon, qu'on accueille ici. Donc, elles sont toutes les deux très contentes. Et nous, on est ravis d'avoir une qualité musicale ici.
3: Et ça fait combien de temps qu'il est ouvert, ce lieu?
0: Ah ben nous, ça fait 12 ans qu'on est propriétaire de ce lieu, ça fait 10 ans qu'on fait des résidences, ouais.
2: Tu me dis, pour le...
4: Est-ce que vous pourrez me l'envoyer?
0: Bien
4: pour
0: sûr.
4: Le podcast, comme ouais, ça, on... Ouais, ça vous va?
2: Je sais pas si c'est bien.

0: c'était de vous, ça, Maxima ?
1: Plutôt d'inspiration Chopin. Nocturne de Chopin, voilà. Pour la nuit blanche à l'ancienne.
0: Rendez-vous dimanche pour la nuit blanche à l'ancienne, pour écouter Maxima, Axel Catineau au piano.
1: Merci.
0: Merci à vous beaucoup pour l'accueil.
2: On peut donner peut-être le numéro de téléphone de réservation par SMS.
0: Bien sûr, l'adresse, si vous voulez.
2: Alors, 06 11 48 25 22. Le mieux, c'est de me laisser un petit SMS pour dire combien il y a de personnes. Sinon, l'adresse, c'est le 39 rue Louis Mi, 24 000, Périgueux. C'est dans le prolongement de la poste principale de la ville de Périgueux.
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1: Le Grand Périgueux a organisé deux journées de sensibilisation, de vigilance pour l'égalité et contre les discriminations à l'espace Aliénor, avec une association qui a animé ces deux journées de sensibilisation, qui est l'association Boulevard des Potes, association bordelaise, et représentée aussi par donc son directeur Ahmed Serrage et la coordinatrice Hélène Boineau. Hélène Boineau, bonjour.
2: Bonjour.
1: Donc le Boulevard des Potes, association bordelaise qui s'est créée en quelle année?
2: Alors le Boulevard des Potes donc, s'est créé en 1991, donc sur le quartier Capucin, pour ceux qui connaissent à Bordeaux, depuis 1992, toujours dans les mêmes locaux.
1: Mais qui déjà depuis les années 80, avec Touche pas mon pote.
2: Oui, alors l'association Boulevard des Potes n'était pas créée. Hein, j'expliquais ce matin que c'est le Boulevard des Potes, c'est une émergence de ce mouvement antiraciste qui est né suite à la marche pour l'égalité contre le racisme de mars 1983. Il y a eu donc l'émergence d'un mouvement antiraciste porté par la jeunesse, et notamment la jeunesse issue d'immigration. Voilà, première, deuxième, troisième génération. Et voilà, mais le Boulevard donc émerge de cette histoire-là, de ce combat-là, mais il a été créé localement en 1991 à Bordeaux.
1: On peut dire d'abord que la discrimination est un délit et c'est passible d'amende et de peine de prison.
2: Oui, c'est un délit qui est inscrit dans le code pénal, hein, et qui est passible de 3 ans d'emprisonnement et 45 000 euros d'amende. Et quand on est établissement en soins du public ou du service public, puisqu'on se doit d'être exemplaire, la peine monte à 5 ans d'emprisonnement et 75 000 euros d'amende.
1: Et pour du harcèlement, c'est réduit, c'est à 2 ans et 30 000 euros d'amende. Donc tout ça pour dire que c'est inscrit dans la loi depuis 2001. Et puis il y a eu plusieurs modifications ensuite pour ajouter des critères en 2008, 2012, etc. Mais donc ces discriminations, on peut porter plainte. Et à qui on porte plainte?
2: Alors, pour porter plainte, il faut aller au poste de police, hein, voilà. Mais après, on peut se faire accompagner par des associations, évidemment. C'est même recommandé, parce que c'est pas évident d'y aller seul. Donc, pour rester en justice, par contre, alors là, on est encore sur autre chose, mais pour qu'une association puisse rester en justice, il faut qu'elle ait, dans l'objet de ses statuts, quoi, la lutte contre les discriminations. Il faut qu'elle ait au moins 5 ans d'existence. Donc, vous avez différentes assos comme SOS Racisme, SOS Homophobie, ou même nous, Boulevard des Potes, ou le CIDF, voilà, qui pourraient rester en justice. Après, vous pouvez aussi, avant d'aller porter plainte, on veut dire, là, c'est un peu la dernière étape, même si faire respecter la loi et faire respecter ses droits, c'est très important. Mais il y a l'étape d'avant, il y a l'étape de médiation aussi. On peut régler des situations par la médiation. Et donc là, on peut, par exemple, se faire accompagner par les correspondants, les délégués sur le territoire de la Défenseur des Droits. Donc il y en a à Périgueux, hein, il y en a sur toute la Dordogne d'ailleurs. Je pense qu'ils sont 3 à vérifier. Mais... Donc ils peuvent recevoir les personnes qui se sentent victimes ou qui s'estiment victimes sur des permanences qui tiennent et les conseiller, les orienter. Et voilà, en tout cas, le Défenseur des Droits peut faire agir en médiateur et régler des situations comme ça. Alors à l'amiable entre guillemets, mais c'est, en tout cas il y a la Défenseur des Droits, alors je dis là parce que c'est une présidente, Claire Hédon, qui est à la tête du Défenseur des Droits, mais qui va quitter ses fonctions très prochainement, mais en tout cas il y a quand même une autorité, on va dire, de Défenseur des Droits qui peut régler, voilà, des situations sans aller forcément au procès, etc.
1: La Défenseur des Droits, donc, qui peut être sollicitée via le site internet en tapant Défenseur des Droits.
2: Oui, ce serait facilement trouvable sur internet en tapant Défenseur des Droits. Alors c'est non gouvernemental, hein, c'est une autorité administrative autonome, indépendante et autonome, et donc qui est au niveau national, qui a un pôle juridique au niveau national, mais qui a sur tous les territoires de France des délégués, des correspondants Défenseurs des Droits qui tiennent des permanences. Alors à vérifier là. Sur la Dordogne, mais je sais qu'il y en a qui se tiennent à la préfecture. Des fois, ça peut être à la maison de la justice et du droit aussi, qui tiennent des permanences, dans des espaces France Service. Enfin, voilà, ça, c'est faut vérifier, mais c'est très facilement trouvable sur le site internet de la Défenseur des Droits. Vous cherchez vos correspondants en région et vous avez une carte de la France, vous cliquez sur votre département et vous avez le nom des délégués, leurs contacts et les jours et les heures et les lieux de permanence qui tiennent tous les mois.
1: Comme disait Ahmed Serraj, qui est le directeur de Boulevard des Potes, qui rappelait qu'il y a un régressement au niveau national de la situation des discriminations en France, et dû peut-être à un matraquage médiatique. Vous le constatez aussi ?
2: Oui, alors, ce qu'on peut constater, c'est qu'il y a quand même une tendance, une minorité visible qui fait beaucoup de bruit, qui a tendance à vouloir diviser la communauté des Français, à tenir des propos discriminants, et voire même plus, des discours de haine, voire racistes, etc. Et on a tendance, alors surtout sur le critère de discrimination ethno-raciale, qui peuvent être liées aux questions de racisme, justement, on a, comme je disais, soit au mieux une stagnation, voire une régression de la prise en compte de ces discriminations. Voilà. Depuis plus de 20 ans, on avance et on a avancé sur la prise en compte de certains critères, et notamment de la question de l'égalité homme-femme, et tant mieux, la question du handicap, même si encore aujourd'hui, les personnes en situation de handicap sont fortement discriminées. Mais en tout cas, dans la prise en compte la prise de conscience collective sur la question LGBT+, etc. Mais sur... bien que là aussi, les actes homophobes existent, etc. Mais sur les questions de discrimination anorale, on est dans une forme de déni où on a du mal à faire avancer cette cause-là, parce que déjà on a du mal à en parler et à reconnaître que ces discriminations existent, parce que ça renvoie à notre histoire commune aussi, qui n'est pas toujours très glorieuse, et y a un travail à faire sur ces sujets-là qui n'est pas... Apparemment, ça manque de volonté, en fait.
1: La situation n'est pas encore apaisée, et même on rajoute de l'huile sur le feu avec les réactions diplomatiques avec les différents pays.
2: Aussi, oui, bien
1: sûr. Mais alors, ça a un impact aussi sur l'économie, car vous rappeliez une étude de France Stratégie qui annonce un montant total, avec plusieurs scénarios, un montant du coût que ça impacte sur la société en termes d'emploi, de logement, de santé mentale.
2: Oui,
1: qui s'élève à combien ?
2: Alors en fait,
1: vous citiez 310 milliards d'euros sur ce coût global.
2: À gagner sur le PIB. En fait, ce qui était intéressant avec cette étude qui était sortie en 2016, c'était la première fois qu'on essaie d'évaluer le coût économique des discriminations. Jusqu'à présent, c'était un peu tabou, mais ça a arrangé tout le monde, parce que finalement, ce qu'on ne nomme pas n'existe pas, quelque part. Et là, avec cette étude de France Stratégie, c'est venu objectiver aussi que les discriminations avaient un coût, et avaient un coût économique, avaient un coût social aussi. Parce que effectivement, sur la cohésion sociale, ça a un fort impact. Et donc voilà, donc la France Stratégie avait élaboré 4 scénarios en s'appuyant sur les critères de l'origine, du lieu de résidence et du genre, et avait imaginé donc 4 scénarios. On va dire le scénario 1, c'était le plus facile à mettre en place et le plus à court terme, on va dire, et le scénario 4, c'était celui qui demandait plus de temps alors c'est pas que c'est le moins facile, mais c'était ce qui, on agit là sur les systèmes, donc ça prend plus de temps, on agit sur l'éducation, sur les représentations, etc. Et effectivement, c'est assez impressionnant, parce que dès le scénario 1, on gagnait sur le PIB.
1: Dès le début.
2: Dès le départ, en fait. Parce qu'en fait, quand on discrimine, on se prive de compétences, on se prive de talents, alors que ces personnes, on les a formées. La société a mis un coup, a investi dedans, si on ose parler comme ça. Alors, c'est un peu... quand on parle de discrimination, c'est important quand même de dire qu'avant tout, c'est une question du respect du pacte républicain, parce que c'est le pilier de l'égalité qui est remis en question. C'est aussi remettre la confiance dans les institutions, dans la cohésion sociale. Donc ça, c'est primordial, mais... Effectivement, des fois, l'argument économique, il peut faire sens, notamment pour les entreprises. Et donc, il y a eu, ces dernières années, des études qui ont été faites sur, justement, la perte de performance des entreprises qui discriminaient. Et notamment en termes d'image, parce qu'aujourd'hui, les jeunes sont de plus en plus exigeants avec ces questions-là aussi. Et une entreprise qui aurait des pratiques discriminatoires, ils vont tourner le dos. Et ça, les entreprises ont compris, parce que... quand je dis entreprises, souvent, on parle de grosses entreprises, mais... Il y a quand même un pragmatisme qui est à l'œuvre, et du coup, quand on perd de l'argent, c'est peu éventuellement amener certaines entreprises à se mobiliser sur ces questions-là. Même si l'argument premier, ça ne devrait pas être celui-là, on est d'accord. Hein, mais...
1: Un boycott peut se mettre en place, c'est sûr, sur des pratiques non éthiques. Mmh. Alors, du point de vue législatif, qu'est-ce qu'on pourrait faire ? Est-ce que vous faites un travail de plaidoyer aussi ?
2: Oui, tout à fait. Alors, en fait, les lois, elles existent. En fait, ce qu'il faudrait, c'est qu'elles, on les fasse marcher, ces lois, en fait, tout simplement. La discrimination, elle est interdite. C'est un délit, on l'a dit. Elle s'inscrit dans le code du travail aussi, etc. Donc, en fait, tout le dispositif législatif, on l'a. Maintenant, il faut le mettre à l'œuvre, j'ai envie de dire.
1: Et judiciairement, aussi le budget aussi.
2: Oui, puis l'idée, c'est pas d'encombrer les tribunaux. Alors, c'est encore une fois, c'est la dernière étape, c'est le procès. Mais avant, il y a tout un travail de prévention, mais aussi de montée en compétences aussi de la part des professionnels, parce qu'effectivement, on l'a dit, hein, souvent on n'a pas le sentiment de discriminer, ou on le fait de façon inconsciente ou involontaire. Donc il y a une réelle montée en compétences à faire, mais effectivement, à un moment donné, il faut de la sanction, parce qu'il y a des pratiques qui vont continuer à perdurer si on ne les sanctionne pas. Et là, je pense notamment dans le domaine du logement. Même des agents immobiliers vous diront qu'ils sont, là pour le coup, qu'ils sont conscients qu'ils discriminent, parce qu'ils répondent à une demande de propriétaires ou de, etc. Mais si à un moment donné on ne sanctionne pas, ça va continuer, en fait. Oui. Donc en fait, il faut plusieurs leviers. Le premier levier, ça va être de la sensibilisation à travers des actions d'éducation populaire, par exemple, ou dans les écoles, etc. Ou voilà, faire prendre conscience aux personnes. Après, il y a le deuxième levier, c'est la formation. Donc là, la montée en compétences, effectivement. Et puis après, il y a aussi le droit. Voilà, le droit où à un moment donné, ben, on va faire marcher la loi, mais il faut que les auteurs de discrimination soient sanctionnés. On a besoin aussi d'exemples de condamnation pour qu'aussi les gens reprennent foi aussi dans la justice. Et, voilà.
1: Vous êtes en lien aussi avec pas mal d'associations qui agissent de façon législative, puisque Ahmed Serraj, le directeur, a mentionné qu'il participait au CESE, au CESER, donc régional, donc le Conseil économique et social environnemental. Et donc, sur les actions que fait Boulevard des Potes, initialement à Bordeaux et puis ensuite partout en région, qu'est-ce que c'est les infopotes? D'ailleurs, pourquoi Boulevard des Potes s'appelle Boulevard des Potes?
2: Mais parce qu'il y a lieu... Ça vient, comme je disais, de « Touche pas à mon pote », là, le mouvement « Touche pas à mon pote ». Donc à l'époque, années 80, début 90, il y avait cette idée de pote.
1: Sur les boulevards à Bordeaux, alors.
2: Non, alors parce que « Touche pas à mon pote », à la base, c'était l'idée de la fraternité aussi, et que ça dépassait la question du frère, parce qu'on n'est pas obligé... Bon, ça, c'est encore tout un truc, mais on n'est pas obligé d'être du même sang pour que je me sente concernée. En gros, c'est ça. Donc, t'es mon pote, on est potes, voilà. Après, le boulevard, c'est qu'à l'époque, en 89, il y a la Fédération Nationale des Maisons des Potes qui s'est créée au niveau national. Donc là, l'idée, c'était de se rapprocher au plus près des habitants dans les quartiers pour monter des actions de citoyenneté, etc. Voilà, avec les habitants. Et puis Boulevard des Potes a choisi le mot boulevard parce que une maison, alors pour dire, comme quoi on a parlé beaucoup de sémantique aujourd'hui, mais les mots sont importants, parce qu'une maison, c'est un lieu familial, un lieu privé fermé, alors que le boulevard, si vous voulez, justement un lieu ouvert sur l'espace public où les gens se croisent, se rencontrent, discutent, etc.
1: Et donc voilà, on dit un boulevard aussi quand la voie est toute tracée et ouverte pour aller dans une direction.
2: Oui, ça pourrait aussi, exactement, mais c'était vraiment l'idée d'un lieu où les gens se croisent, discutent, voilà, la question aussi, voilà, de l'espace public qu'on se réapproprie, voilà, que les citoyens puissent se réapproprier.
1: Quelles actions vous faites alors ?
2: Plutôt nous sur la prévention de la lutte contre les discriminations. Donc on a une action de sensibilisation auprès des jeunes dans les écoles, enfin surtout collèges et lycées, voilà, où on intervient, on a des outils, on a un concours aussi qu'on organise. On forme aussi des volontaires en service civique, ils ont deux journées obligatoires, formation civique citoyenne. Donc nous, au Boulevard des Potes, on leur propose ces deux journées. On forme aussi, on a une formation diplômante qui est un BPJEPS, animation sociale, donc aujourd'hui qui s'appelle ASEC, animation socio-éducative et culturelle. Donc là, on forme des futurs animateurs sociaux, professionnels. Hein, voilà, la formation dure un an.
1: Avec et puis, le brevet.
2: Oui, tout à fait. C'est diplômant, c'est un brevet d'État, hein, professionnel. Et ensuite, on a aussi tout l'aspect auprès des acteurs du territoire sur la lutte contre les discriminations, donc beaucoup adossé à la politique de la ville, mais pas que. Donc voilà, nous on essaie d'accompagner des collectivités ou des assos, enfin voilà, des acteurs sur les territoires qui souhaitent prendre à cœur cette question de lutte contre les discriminations, donc en montant des actions, en formant les acteurs, comme ici au Grand Périgueux, qu'on accompagne depuis un peu plus de 10 ans, là, qui a une réelle politique publique de lutte contre les discriminations, et où effectivement l'idée c'est de déployer un maximum sur le territoire du Grand Périgueux cette question-là. Et donc nous on aide aussi ces collectivités ou d'autres structures à maintenir cette question de la lutte contre les discriminations toujours efficiente, enfin tant bien que mal on va dire, parce que c'est jamais simple, mais en tout cas, l'idée c'est que ça soit pas qu'une mode ou que ça ne repose pas que sur un acteur. Voilà, on essaie d'accompagner au mieux les acteurs pour que cette question soit maintenue. Parce que c'est quand même au cœur du service public. Hein. C'est vrai qu'on le dit pas, on le dit peut-être pas assez souvent, mais le principe du service public, c'est quand même l'égalité de traitement. Donc c'est le corollaire de la lutte contre les discriminations.
1: C'est dans la devise, dans la constitution de notre pays. Liberté, égalité, fraternité. Merci Hélène Bonneau, coordinatrice du Boulevard des Potes et qui réalise une formation pour le réseau de vigilance pour l'égalité et contre les discriminations au Grand Périgueux le 11 et 12 juin 2026.

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3: Bonjour à toutes et à tous et bienvenue sur le plateau de RLP en direct du silo à Coulommiers-Chamiers qui nous accueille aujourd'hui pour célébrer un anniversaire, les 125 ans de la loi 1901. Nous passerons donc une heure ensemble en direct avec Christelle Michaud. Christelle, bonjour.
4: Bonjour, merci Alexia, bonjour à tous et toutes. Christelle Michaud, déléguée départementale à la vie associative pour le service départemental à la jeunesse, à l'engagement et au sport et donc co-animatrice du réseau Guide Asso. J'en profite pour excuser notre fidèle et partenaire co-animatrice qui représente l'association Profession Sport et Loisirs Dordogne. Malheureusement, Céline Rodier ne peut pas être avec nous, mais nous avons Alexia, l'un des piliers forts aussi de ce réseau.
3: Merci Alexia. Christelle. Oui, donc moi je suis Alexia Charrier, je suis la responsable du service vie associative de la Ligue de l'enseignement de la Dordogne et donc nous co-animerons cette réunion, Christelle et moi, cette émission pendant l'heure qui arrive. Alors tout au long de cette heure que nous passerons ensemble, nous aborderons les enjeux de l'accompagnement à la vie associative en Dordogne en nous appuyant d'abord sur des éléments de contexte que tu nous présenteras, Christelle. Nous vous présenterons ensuite le réseau d'accompagnement à la vie associative du département, les acteurs labellisés Guide Asso, et donneront enfin dans une deuxième partie de l'émission la parole à des associations qui témoigneront des difficultés qu'elles rencontrent, des soutiens aussi qu'elles ont dans leur vie associative. Et pour commencer cette émission, Christelle, est-ce que tu peux d'abord nous faire un point sur cette loi 1901 qui fête ses 125 ans aujourd'hui, d'où elle vient, qui elle est et où on en est aujourd'hui dans la vie associative en Dordogne?
4: Oui, alors sans en mentionner l'historique complet, mais il nous semble quand même important de mettre en évidence que cette loi s'inscrit dans des étapes clés de la construction de la société française, pardon, et on peut la qualifier véritablement d'une conquête du droit associatif. L'État français est en pleine période de révolution, et dès 1791, la loi Le Chapelier, dite loi anti-syndicat, va même interdire tout rassemblement. Puis, ce même contexte se durcit, peu à peu, jusqu'à prohiber toute association non autorisée, et ceci jusqu'à son inscription dans le Code pénal. Dès 1871, excusez-moi, les députés déposent des propositions tendant à l'abrogation de toute législation restrictive de la liberté d'association. En 1882, le ministre de l'Intérieur, Waldeck Rousseau, propose une loi relative à la liberté d'association, puis celle des syndicats, puis celle des mutuelles. C'est donc la naissance de la loi 1901, qui s'inscrit dans la relativité du contrat d'association. Pour en résumer, cette loi s'inscrit dans un contexte législatif très important, puisqu'il affirme les principes de la liberté de s'assembler, la liberté de se rassembler, et il inscrit les associations dans un cadre citoyen, sans en imposer ce cadre pour autant, puisque cette liberté permet à toute association de se créer, quelle que soit sa forme, et sans un cadre préconçu. Néanmoins, son article 1er stipule que toute association s'unit, selon la convention pour laquelle deux ou plusieurs personnes mettent en commun d'une façon permanente leurs connaissances ou leurs activités dans un but autre que de partage des bénéfices.
3: Donc merci Christelle, principe de liberté associative. Et alors aujourd'hui en Dordogne, où est-ce qu'on en est sur la dynamique vie associative?
4: Alors on a la chance d'avoir un département relativement dynamique, puisque les dernières études statistiques qui portent sur l'essentiel de la vie associative portée par l'association elle-même Recherche et Solidarité montrent que le département est en moyenne, se crée dans le département en moyenne plus 3 points que de la moyenne nationale. À titre d'illustration, ce sont 554 associations qui ont été créées en 2025. Combien ces associations représentent de bénévoles dans le département? Alors on peut l'estimer selon le répertoire national des associations à environ 10 000 associations actives sur le département de la Dordogne. Ces mêmes associations, 10 000, sont portées par un chiffre que l'on estime entre 80 et 90 000 bénévoles. Et Enfin, il est important de souligner que le poids associatif de ces associations est important. En effet, ils représentent 10% des effectifs salariés du secteur privé sur le département, contre 9% sur la moyenne nationale. Néanmoins, ces mêmes associations ne comptent pas plus de 3 salariés. Alexia, est-ce que tu as des éléments à nous apporter sur le contexte associatif de ces associations ?
5: Oui, alors en effet, les associations, comme chacun le sait, traversent une période difficile, hein, une crise, hein, à l'image de la société, une crise déjà économique, financière, mais également ce qu'on appelle une crise de l'engagement. Alors, en réalité, c'est à relativiser, parce que on le sait aujourd'hui, l'engagement bénévole dans les associations évolue. Les derniers chiffres des études de France Générosité, Recherche et Solidarité, France Générosité, j'en parlerai juste après. Recherche et Solidarité, qui est donc une structure qui fait des études nationales sur l'état du bénévolat en France, mais également sur la vie associative, les baromètres d'opinion, montre que l'engagement dans les associations bénévoles tend à évoluer. Alors, Il a légèrement baissé là cette année pour 2026, mais la bonne nouvelle, c'est qu'il continue d'augmenter chez les plus jeunes d'entre nous, à savoir la tranche de 25-35 ans. Et ça, c'est intéressant parce que ce que ça raconte, en fait, c'est que l'engagement bénévole continue d'être régulier, mais il évolue. Il est davantage centré sur des actions très concrètes, sur la recherche de l'efficacité, sur des actions plus ponctuelles. Et en fait, là où ça doit nous interroger, nous, responsables associatifs et associations, ce n'est plus seulement de savoir comment remplacer nos dirigeants mobilisés sur des fonctions support depuis longtemps, mais plutôt comment aujourd'hui on peut faire évoluer nos actions pour pouvoir mobiliser davantage sur ces sujets-là, à savoir des actions concrètes, et notamment les plus jeunes d'entre nous qui peuvent en plus faire ce qu'on appelle du télébénévolat, c'est-à-dire de l'engagement à distance autour notamment de fonctions comme la communication, la gestion financière, les logiciels libres, et puis qui aiment aussi et apprécient le travail collectif. Voilà, donc ça c'est pour la bonne nouvelle, hein, malgré l'ensemble des crises que traverse le milieu associatif, on peut s'appuyer sur une dynamique citoyenne très importante. J'en profite donc pour vous parler aussi, vous dire quelques mots de la campagne dans laquelle s'inscrit cet anniversaire, cet événement aujourd'hui, cette émission, la campagne La France qui se bat. Alors, La France qui se bat, c'est une campagne initiée par le mouvement associatif au niveau national et France Générosité, j'en parlais tout à l'heure, France Générosité, qui est donc une campagne citoyenne, hein, qui a démarré au mois de juin, hein, citoyenne et fédératrice, qui a pour objectif de faire entendre la voix des associations en France tout au long de l'année, tout au long de cette année anniversaire des 125 ans de la loi, mais aussi dans la perspective de l'automne et des élections présidentielles de 2027. Concrètement, cette campagne, elle va mobiliser des citoyens autour de vidéos, de démissions, d'actions collectives comme celles qu'on porte aujourd'hui. Et elle repose sur une conviction simple qui est que les associations font battre le cœur de la France avec un slogan « Sans cœur, un corps ne vit pas, sans association, notre société ne tient pas ». Alors, donc pourquoi maintenant ? Pourquoi cette campagne ? Je vous le disais, parce que les associations, bien qu'indispensables, sont fragilisées, hein, par l'inflation, les tensions économiques que traverse notre pays, mais aussi elles font face à la hausse des besoins sociaux, la fragilisation du lien social, et dans ce contexte, souffrent d'un manque de reconnaissance. Donc il est important que chaque citoyen, chaque acteur de la vie politique, chaque acteur associatif se mobilise pour cette campagne. Voilà quelques mots sur cette campagne. Vous dire que chacun peut se mobiliser. Pour cela, il vous suffit de vous rendre sur le site internet de La France qui se bat, hein, www.lafrancequi-se-bat.fr, pour pouvoir incarner cette campagne. Vous y trouverez tous les éléments de communication pour pouvoir faire vivre le battement des associations en France. Voilà quelques mots sur cette campagne. Je reprends mon fil. Avant de vous parler de l'accompagnement en Dordogne, on vous propose un petit jingle.
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5: Christelle, maintenant, nous allons aborder la question de l'accompagnement des associations en Dordogne. Est-ce que tu peux nous en dire quelques mots, s'il te plaît ?
4: Oui, deux mots et deux organisations différentes. Dans un premier temps, je vais vous présenter le contexte ministériel de ce réseau Guide Asso et plus particulièrement le contexte aussi, dans un second temps, pour le département de la Dordogne. Alors, le réseau Guide Asso, c'est un réseau national d'appui et d'accompagnement à la vie associative locale qui est né d'un rapport ministériel intitulé « Pour une politique ambitieuse de la vie associative » dès 2019. Face à ces constats de manque de lisibilité d'accompagnement pour les bénévoles est né donc le label Guide Asso. C'est donc reconnu comme une politique publique. C'est inscrit dans la loi depuis 2024 visant à soutenir l'engagement bénévole et à simplifier la vie associative et en même temps porté par la direction de la jeunesse, de l'éducation populaire et de la vie associative. Ce réseau propose un service totalement gratuit d'information, d'orientation, de conseil et d'accompagnement pour que chaque association, employeuse ou non, quelle que soit sa taille ou son secteur d'activité, puisse trouver près de chez elle des réponses à ses questions. Ce réseau est constitué de 5 niveaux d'accompagnement que l'on pourra détailler par la suite avec les acteurs du réseau Guide Asso ici présents avec nous. Un premier niveau orientation, un second niveau information, un autre niveau accompagnement généraliste, puis un niveau d'accompagnement spécialiste, puis un niveau d'accompagnement spécialisé DLA, dispositif local d'accompagnement. Ce réseau est proposé pour construire une chaîne et un parcours de l'accompagnement dans un souci de lisibilité, totalement gratuit, de proximité et pour permettre la montée en compétences des dirigeants associatifs. Nous avons la chance en Dordogne de compter aujourd'hui 33 structures labellisées Guide Asso qui peuvent accompagner les bénévoles et se structurer à différents niveaux et domaines d'action. Ce réseau est aussi avant tout un réseau collectif animé par la co-animatrice Céline Rodier qui représente Profession Sport et Loisirs Dordogne aux côtés des services de l'État que je représente, mais c'est aujourd'hui plus de 30 structures labellisées. Ce réseau collectif met en place un certain nombre d'actions et je te propose, Alexia, en tant que formatrice totalement de ce réseau Guide Asso et donc des ateliers ressources et du Certif Asso, de nous en présenter quelques lignes, s'il te plaît.
5: Oui, en effet, comme tu le dis, Christelle, donc ce réseau d'acteurs, c'est d'abord aussi et surtout un réseau d'acteurs qui se connaissent, qui travaillent ensemble depuis longtemps. Et nous portons effectivement à une quinzaine de structures, je pense, aujourd'hui, une action forte, collectif qui s'appelle les ateliers ressources. Donc c'est une action de formation à destination des bénévoles principalement, mais aussi des salariés associatifs qui nous permet en fait d'agréger chacune des structures qui intervient dans ce catalogue de formation nos compétences pour proposer des ateliers sur l'ensemble des thématiques d'accompagnement à la vie associative, du statutaire, de la création d'une association, en passant par la gestion financière, comptable, mais aussi la communication, pour parler de domaines un peu plus spécialisés, les enjeux environnementaux par exemple, la vente alimentaire, enfin tout un nombre de sujets qui peuvent intéresser les bénévoles associatifs. Tu le disais, c'est gratuit. Alors aujourd'hui, ces ateliers ont principalement lieu à Périgueux. Pas que, mais en majorité, ont lieu à Périgueux, dans nos différentes structures. Périgueux reste une ville centrale hein, sur notre très grand territoire. Nous avons fait le choix en Dordogne de maintenir des ateliers uniquement en présentiel, en physique, parce qu'on considère que dans la vie associative, se rencontrer, permettre aux acteurs présents de se rencontrer, d'échanger, ça reste très important, tout aussi enrichissant au moins que le contenu dispensé lors des ateliers. C'est gratuit, l'inscription néanmoins est obligatoire. Vous trouverez l'ensemble des informations concernant ces ateliers, ces formations sur le site du portail des formations bénévoles du mouvement associatif Nouvelle-Aquitaine. On vous remettra tout ça en lien avec le podcast de l'émission. Vous précisez aussi qu'il y a les ateliers ressources, effectivement, gratuits. Et il y a, en plus de ça, une formation certifiante qui s'appelle maintenant Certif Asso, qui permet, alors toujours gratuite, hein, et qui nécessite une inscription, hein, qui est donc animée par Céline, qui n'est pas là aujourd'hui, mais par Céline Rodier, qui permet en fait de suivre une formation
3: d'environ 30 heures de modules théoriques et une quinzaine de jours, j'ai plus vraiment en tête, de mise en pratique au sein d'une association pour pouvoir avoir quelque chose de très solide, hein, une formation très solide sur les connaissances en matière de gestion associative. Voilà pour l'action collective des ateliers ressources. Maintenant, ce que je vous propose pour la suite de cette émission, c'est d'entendre des acteurs de l'appui à la vie associative, hein, des acteurs labellisés Guide Asso, afin qu'ils puissent illustrer en quoi consiste leur rôle et ce label. Pour démarrer, la parole est à Louise Théguier, salariée de l'association L'Appel aux Idées. Bonjour Louise. L'Appel aux Idées, située à Sarlat, et labellisée Guide Asso en formation.
4: Bonjour. Et accompagnée de Christine, administratrice à L'Appel aux Idées.
6: Bonjour, donc je suis Christine et Louise a la gentillesse, la solidarité de me faire participer. C'est pour ça que je prends d'abord la parole. Donc L'Appel aux Idées est un tiers-lieu social et culturel, association loi 1901. Elle a plusieurs axes. C'est un espace de vie sociale, un accueil d'intervenants professionnels, il y a une café-librairie qui vient de fêter ses un an, une action mobilisation ou remobilisation pour un public qui souffre d'isolement social. Cette association existe depuis 9 ans. Alors, dans le champ de l'économie sociale et solidaire, l'association a pour vocation de créer et favoriser des espaces d'expression, de création, d'échange et de mixité sociale. Elle cherche à valoriser les réflexions, encourager et concrétiser les initiatives citoyennes locales en vue de développer un mieux vivre ensemble sur le territoire de la communauté de communes Sarlat-Périgord-Noir et ses environs. Elle propose des services et actions qui n'existaient pas sur le territoire en s'appuyant sur les demandes d'habitants.
7: Louise ?
8: Oui, et donc bonjour à tous et à toutes. Et donc c'est tout naturellement qu'en 2022, en fait, s'est rajouté un axe à l'association. Nous sommes labellisés Guide Asso niveau information parce que depuis notre création, donc ça fait 9 ans, donc entre 2017 et 2022, on a reçu en fait beaucoup d'assos dans nos locaux. Certaines cherchaient des renseignements, d'autres cherchaient à se domicilier dans un endroit neutre, d'autres encore cherchaient un lieu convivial pour se réunir, proposer des ateliers, des événements ou diffuser leurs informations. Et on s'est retrouvés démunis face à certains questionnements techniques d'association. Donc on a décidé de nous rapprocher de professionnels de l'accompagnement à l'échelle départementale. Et c'est alors mis en place aussi des permanences dans nos locaux d'accompagnement de la Ligue de l'enseignement. Nous avons appris à ce moment-là aussi que le réseau Guide Asso se structurait, était en création en tout cas. Et donc c'est tout naturellement qu'on a rejoint le réseau pour monter en compétences et offrir un service sur le territoire de Sarlat. Voilà.
3: Et donc vous êtes labellisé niveau information. Alors ça consiste en quoi et quelles sont les questions que vous avez régulièrement à l'appel ?
8: Alors on a des associations mais aussi des porteurs de projets qui peuvent nous contacter s'ils ont des besoins. Alors nous, notre rôle c'est d'accueillir et d'orienter. On propose aussi, donc, comme je le disais, de la domiciliation, de l'occupation de salles, la réalisation d'ateliers, d'événements dans nos locaux. On aimerait aussi développer des rencontres entre associations sur le secteur dans les mois à venir et proposer aussi des aires de stockage, c'est une demande d'association. Mais pour cela, on a besoin d'un local plus grand. Voilà, on attend un positionnement municipal par rapport à cette question. En tout cas, nous, on accueille des dirigeants associatifs et des porteurs de projets majoritairement. Et les questions globalement, c'est surtout l'aide aux déclarations en ligne et la création d'asso. Voilà, les gens arrivent en disant mais comment je peux créer une association, pourquoi, enfin voilà. C'est surtout les thématiques qu'on aborde.
4: Merci Louise, tu es en train de nous dire qu'aujourd'hui il y a des envies en tout cas de créer des associations et que vous répondez pleinement à ces conseils. Je vais maintenant laisser la parole à Alexia qui représente donc la Ligue de l'enseignement et qui est donc labellisée acteur généraliste pour le département de la Dordogne.
5: Merci Christelle. Oui, alors effectivement, la Ligue de l'enseignement de la Dordogne est labellisée généraliste sur la vie associative, généraliste à échelle départementale, parce que tu le précisais tout à l'heure, l'idée de ce label Guide Asso, c'est aussi d'avoir des relais locaux, et nous, notre territoire d'action va être l'ensemble du territoire de la Dordogne. Alors, peut-être quelques mots rapidement sur la Ligue. La Ligue de l'enseignement est une fédération d'associations. Donc, historiquement, nous, notre raison d'être, notre cœur de métier, c'est les associations, puisque nos membres sont des associations et leurs adhérents. Les ligues de l'enseignement sont présentes dans tous les départements de France et donc ont développé tout au long de leur histoire un accompagnement de leurs membres un certain nombre de compétences en matière de vie associative. Donc, la Ligue de l'enseignement accompagne ses membres depuis toujours. En Dordogne, nous avions, bien avant le label Guide Asso, déjà une mission d'accompagnement en primo-info, primo-conseil des associations du territoire départemental qui nous sollicitaient, grâce notamment au soutien du conseil départemental et de l'État. Grâce à la mise en place de ce label, nous sommes engagés dans la labellisation généraliste. Concrètement, aujourd'hui, ça nous permet de proposer à des associations qui ne sont pas membres de notre fédération du primo-info, primo-conseil sur l'ensemble des thématiques de la vie associative. Alors, ce primo-info, primo-conseil, ça peut être à travers un rendez-vous physique, ça peut être aussi à travers un coup de téléphone, tout simplement, un mail auquel on prend le temps de répondre sur n'importe quel sujet. Donc, je le disais, de la vie associative, en général, ce sont plutôt des questions sur le statutaire, l'organisation collective. On intervient beaucoup sur ces sujets-là, d'organisation collective, de gouvernance, mais aussi budgétaire, parfois sur des bases de fiscalité et d'emploi également. Donc ce primo info primo conseil, nous sommes également formateurs dans le cadre des ateliers ressources dont je parlais tout à l'heure. Donc là, nous intervenons sur un ensemble de thématiques qui permettent à des bénévoles non membres de notre fédération de se former. Et enfin, et c'est important, nous avons un site internet. Nous mettons à disposition de la ressource sur un site internet qui s'appelle le Centre de ressources départementales à la vie associative, sur lequel nous faisons de la veille juridique, réglementaire, mais aussi un ensemble, nous partageons un ensemble d'actualités sur la vie associative, locale et nationale, sur lequel nous mettons également de la documentation gratuite à télécharger pour les bénévoles associatifs. Alors, ça peut être des outils, des tableurs, mais aussi des fiches pratiques, ainsi que l'ensemble des documents types que l'on peut retrouver sur nos espaces publics, comme des statuts, des modèles de règlement intérieur, etc. Et donc ça, cette action sur ce site internet, elle est importante parce que elle permet vraiment à tout à chacun de venir retrouver. C'est pas toujours simple de s'y retrouver sur internet, sur la vie asso, et donc là, de retrouver de l'information fiable et puis surtout mise à jour régulièrement. Sur notre mission d'accompagnement généraliste.
4: Merci beaucoup Alexia. C'est au tour maintenant de Pierre Simonet qui va nous présenter sa mission en tant qu'acteur labellisé spécialiste au sein de l'association ATIS.
9: Oui, bonjour à toutes et à tous. Donc effectivement, moi je suis Pierre Simonet, je travaille donc pour une association qui s'appelle ATIS, qui fait de l'accompagnement de porteurs de projets dans le champ de l'économie sociale et solidaire depuis un certain nombre d'années sur plusieurs départements. Mais pour ce qui concerne la Dordogne, on co-porte un incubateur donc dédié à des porteurs de projets qui souhaitent se lancer dans le champ de l'économie sociale et solidaire. En partenariat avec deux autres structures qui sont France Active, Nouvelle-Aquitaine et la coopérative d'activité et d'emploi qui s'appelle COP Alpha. On existe aujourd'hui depuis 7 ans maintenant. Il y a à peu près 204 idées et projets qui sont passés par nos différents dispositifs qui s'adressent donc effectivement à des structures ou à des personnes qui souhaitent créer leur emploi ou créer plusieurs emplois au sein de la structure. Donc on ne va pas avoir une offre à destination de structures purement bénévoles, mais en tout cas avec des gens qui souhaitent développer une activité qui va pouvoir avoir du sens sur leur territoire et sur des thématiques aussi diverses que des tiers-lieux, de l'économie circulaire, de la culture, l'accompagnement social, etc. on intervient à l'échelle départementale et donc tout naturellement, nous, ça nous semblait, au vu des sujets qu'on touche, alors ce qui se joue aussi derrière, c'est que dans le champ de l'économie sociale et solidaire, il y a plusieurs grandes familles, les associations en sont une composante essentielle et beaucoup de projets choisissent cette forme-là pour amorcer leur projet ou pour le mener, puisque du coup ça amène effectivement la flexibilité qu'on peut avoir avec du bénévolat et la modalité de partenariat qui peuvent se faire avec les collectivités, notamment sur les volets d'intérêt général, donc du coup qui peut amener du financement complémentaire pour réaliser ces missions-là. Donc ça nous a semblé tout naturel de s'inscrire dans cette démarche autour de Guy Dassault pour pouvoir répondre aussi à des questions plus spécifiques et complémentaires vis-à-vis de porteurs de projets qu'ils pourraient avoir. Donc on intervient effectivement dans les formations de Guy Dassault, du coup, des ateliers ressources, voilà, sur des thématiques autour de la coopération notamment. Et nous, après, au sein du parcours, quand on accueille les personnes, on a un certain nombre de questions, parce que je crois que c'était ça l'objet de qu'est-ce qu'on vient nous demander souvent. On vient nous demander la plupart du temps des éléments autour du cadrage, il y a toujours plein d'idées quand on est au démarrage de quelque chose, et donc d'avoir un cadre pour formaliser ça, et puis questionner un peu l'utilité sociale qu'on va avoir et qu'on va mener. Donc ça, c'est un premier élément. Aujourd'hui, de plus en plus, on a des questions aussi sur le financement. Sur le financement, c'est une initiative, puisqu'on est toujours à cheval entre plusieurs dimensions. À la fois, on va générer ses propres ressources, à la fois, on va aussi avoir besoin, puisqu'on remplit des missions d'intérêt général, d'avoir du soutien public. Et donc, ça devient de plus en plus compliqué de faire cet équilibre-là, cet équilibre hybride en termes de modèle éco. Et puis il y a beaucoup de choses aussi qui viennent parce que l'association, on a dit c'était deux personnes, mais souvent ça vient beaucoup plus. Et alors c'est comment on organise quand on est beaucoup plus, qui fait quoi, comment, quand, et comment on s'assure que tout ça soit bien mis en œuvre. Et donc ces questionnements autour de l'organisation collective, il y a un vrai travail, un vrai sujet. Peut-être que l'éducation nationale pourrait s'y intéresser à un moment donné sur cette dynamique de coopération, parce que du coup on a à mon avis beaucoup à apprendre et pour avancer un peu plus sur cette dynamique-là. Voilà grosso modo. Et puis après bien sûr, sur tout ce qui est mis en lien avec le territoire et les différents partenaires, qui est aussi quelque chose que l'on propose dans le cadre du parcours.
5: Peut-être qu'on peut aussi préciser, souvent quand on accueille des porteurs de projets collectifs, on peut se rendre compte, on peut être amené à se rendre compte que c'est pas toujours le modèle associatif qui convient sur les porteurs de projets. Alors c'est une petite parenthèse, une petite ouverture, peut-être qu'on en reparlera un peu plus à la fin de l'émission, mais en tout cas, nous, notre rôle aussi dans l'accompagnement, c'est aussi de nous interroger sur le fait que le projet tel qu'il est porté a bien une dimension associative. Tu rappelais tout à l'heure, Christelle, l'article 1 de la loi 1901, et que donc c'est bien le statut qui conviendra, et auquel cas là on est vraiment sur un accompagnement spécifique sur la loi 1901, et parfois c'est pas le bon modèle, et on réoriente à ce moment-là vers les structures professionnelles des autres modèles collectifs. Christelle, tu voulais réagir ?
4: Ok, merci beaucoup Pierre, en tout cas pour cette présentation très claire. Effectivement, c'est important de se le rappeler, le cadre associatif est avant tout une organisation collective, mais c'est important aussi que des projets créateurs d'emplois sur le département sont souvent des emplois précieux, des emplois que l'on ne peut pas délocaliser. C'est le principe de l'économie sociale et solidaire. Et c'est important que Pierre et d'autres acteurs de l'accompagnement spécialisé puissent accompagner ces dynamiques qui, au point de départ, peuvent être individuelles, mais forment des dynamiques collectives très importantes sur le territoire. Nous allons clore ce petit temps de présentation de certains des acteurs labellisés Guy Dassault, pour remercier l'ensemble des structures qui se sont impliquées sur le département de la Dordogne. Toutes les informations que l'on a pu vous présenter sont sur le site guidasso-nouvelle-aquitaine.fr/dordogne. Alexia, je vois que tu as quelque chose à me dire.
5: Oui. Non, Christelle, excuse-moi, on a un tout petit peu de temps. Je voulais simplement savoir si tu voulais pas rajouter deux mots sur DLA. Tu parlais tout à l'heure du cinquième niveau d'accompagnement. Marina Vergne n'a pas pu être avec nous ce matin. Donc, cinquième niveau d'accompagnement, donc on avait bien orientation, information, généraliste et spécialiste. Et on a le DLA. Le DLA, en quelques mots peut-être, avant qu'on conclue ce moment.
4: Très bien. C'est une bonne manière de représenter Marina Verne, qui porte l'association France Active Nouvelle-Aquitaine. Alors, quelques mots sur le DLA. Elle pourrait en parler beaucoup mieux que moi, mais c'est un dispositif local d'appui à la vie associative qui est financé à la fois par l'État et par le Conseil Régional Nouvelle-Aquitaine, qui est important, puisqu'il permet d'accompagner des associations qui peuvent rencontrer des tourmentes. Ça peut être des difficultés de gouvernance, ça peut être des difficultés de pérennisation des emplois, ça peut être aussi des associations, futures associations employeuses. En tout cas, il faut retenir que le dispositif local d'accompagnement est une structure de l'économie sociale et solidaire et qu'il s'adresse aux associations avant tout employeuses ou en création d'emplois. Ça permet aussi de bénéficier d'un accompagnement sur mesure qui peut aller aussi sur des thématiques de modèle économique, de gouvernance, de diversification de ses activités, et ça permet d'être accompagné par un prestataire extérieur. Alors, d'accompagner l'association par un prestataire extérieur qui lui-même a des compétences très ciblées pour répondre justement aux problématiques ciblées que l'association rencontre ou structure de l'économie sociale et solidaire. Donc ça peut être aussi des coopératives, des structures d'insertion par l'activité économique. En tout cas, c'est important, ça peut être un dispositif que l'on sollicite quand on a une étape à franchir importante, et cet accompagnement peut prendre la forme de 2 jours à 5 jours d'accompagnement. C'est très important puisque les compétences sont précieuses.
5: Et donc notre interlocutrice, notre contact local pour le DLA, c'est Marina Vergne de France Active Nouvelle-Aquitaine. Merci Christelle. Donc toutes les informations concernant le label Guide Asso, donc à la fois les acteurs de proximité que vous pouvez solliciter, mais aussi les acteurs labellisés généralistes et spécialistes sur le territoire départemental, seront à retrouver sur le site internet guideasso-nouvelle-aquitaine.fr/dordogne. Vous retrouverez également l'ensemble des informations concernant les ateliers ressources, le certif Asso, sur le site de Profession Sport et Loisirs Dordogne pour vous inscrire, ainsi que sur le site du portail de formation des bénévoles de Nouvelle-Aquitaine. Voilà, tous ces sites-là seront remis en lien avec le podcast de l'émission. Maintenant, nous allons faire une petite pause musicale avant de donner la parole à d'autres associations. Merci Christelle et merci aux acteurs Guide Asso d'avoir été présents avec nous.

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1: De retour en direct sur le plateau de RLP autour des 125 ans de la loi 1901, nous allons, Christelle et moi, désormais donner la parole à des associations qui rencontrent ou ont rencontré des difficultés afin qu'elles nous apportent leurs témoignages et qu'elles puissent nous partager ces difficultés et les éventuels soutiens qu'elles ont su trouver. Tout d'abord, nous allons donner la parole à Jean-Michel Lotte et à Sylvie Malagnou qui sont bénévoles dans l'association APAC. Donc APAC, c'est Association Périgourdine pour l'action culturelle, association gérée uniquement par des bénévoles, et vous allez nous faire part de votre expérience récente sur l'évolution de votre association. Bonjour.
2: Bonjour. Bonjour. Merci de nous inviter. Effectivement, nous représentons l'Association Périgourdine d'action culturelle, ou autrement dit l'APAC, l'APAC 24, qui organise des conférences. Donc, c'est une association qui est ancienne, puisqu'elle a 45 ans d'existence, hein, et dont 21 années sous la présence de Alain Rey, qui est notre président de l'association, à qui nous adressons ici tous nos remerciements pour tout ce qu'il a fait pour cette association. Mais voilà que Alain Rey a choisi d'aller dans d'autres aventures, certainement, et donc il a démissionné de son rôle de président. Et il a été question pour nous de savoir, qui étions au bureau, il était question pour nous de savoir ce qu'on allait faire, est-ce qu'on allait continuer ou pas. On en a beaucoup discuté, et puis la ligne de l'enseignement, on a pris contact avec Alexia notamment, et qui nous a proposé une solution qui nous agrée, c'est la solution du conseil collégial, c'est-à-dire qu'en fait, plutôt que d'avoir un président nommé, un secrétaire, un trésorier, eh bien c'est une œuvre collégiale, c'est-à-dire qu'on propose que on proposera à notre assemblée générale de voter l'idée selon laquelle ce conseil collégial pourra œuvrer. Et en fait, il n'y a pas de président véritablement désigné, c'est chacun son tour. Bien sûr, il y aura des représentants auprès des institutions, mais c'est quelque chose qui est nouveau pour nous. Donc, on a décidé de continuer l'aventure dans cette optique. Et on a beaucoup de travail, on y travaille beaucoup. Et alors, je précise que l'APAC organise des conférences, mais ça fait pas concurrence avec l'UTL. On a souvent pensé qu'il pouvait y avoir concurrence. Il n'y a pas du tout de concurrence.
1: L'université du temps libre.
2: L'université du temps libre, oui, bien sûr. Et il n'y a pas du tout de concurrence. Au contraire, il y a une complémentarité. La spécificité de l'APAC, c'est qu'on définit un thème pour la saison. Donc un thème général, ça peut être la nature, ça peut être l'intelligence artificielle ou quoi que ce soit. Et on demande à des conférenciers de venir s'exprimer sur ces thèmes-là. Je passe la parole à Sylvie.
3: Bonjour à toutes et à tous. Donc comme dit Jean-Michel, effectivement, notre président Alain Rey a souhaité laisser ses fonctions. Il est encore président jusqu'à la prochaine Assemblée Générale, bien sûr, qui aura lieu le 24 septembre. Donc, étant donné qu'il nous a quand même averti assez tôt, on s'est rendu compte que peu de gens souhaitaient avoir cette fonction, avoir ce titre. C'est très compliqué maintenant de trouver des bénévoles et des volontaires. Donc, en tant que membre du conseil d'administration, nous avons été plusieurs personnes à dire qu'il était effectivement très dommage de laisser tomber cette association qui avait sa spécificité et auquel les adhérents sont très attachés. Donc, dans notre groupe, très peu de personnes avaient connaissance de la collégiale. Donc, c'est vrai qu'on y a travaillé ensemble. On a été très soutenus par Alexia et Clémence, qui nous ont aidés, effectivement, à mettre en place toute la structure, la nouvelle structure, parce que c'est nouveau, c'est compliqué, mais en même temps, c'est très formateur et très enrichissant, parce que c'est quand même un partage de responsabilités. C'est on travaille ensemble, on partage les idées, ce n'est pas une ou deux personnes qui décident toutes seules. Donc voilà, on a travaillé par exemple sur...

0: les nouveaux statuts, un nouveau règlement intérieur. Et comme disait Jean-Michel, bon, même s'il n'y a pas le titre de président trésorier, auprès des administrations, il faudra bien entendu des représentants officiels. Mais nous travaillerons toujours ensemble, dans le même état d'esprit, et dans le souci de faire plaisir aux adhérents et de répondre à leurs demandes, parce que les adhérents ont vraiment exprimé leur souhait que ça continue, même s'il n'y a pas eu beaucoup de volontaires pour faire partie de la structure dirigeante, entre guillemets. C'est vraiment une co-responsabilité et, voilà, qui nous paraît très importante. Et nous avons travaillé aussi sur le programme, qui est bouclé, quasiment bouclé, qui sera diffusé lors de la prochaine Assemblée Générale. Voilà ce que l'on peut dire. Mais de toute façon, ça sera validé lors de la prochaine Assemblée Générale. Notre comité collégial aura une existence lorsque nous serons officiellement validés.
1: Est-ce que cet accompagnement a pris du temps? Est-ce que vous pourriez nous le dire, s'il vous plaît?
0: A pris du temps? Ah oui, beaucoup de temps, parce qu'on s'est réunis très très souvent. Alexia et Clémence ont consacré beaucoup de temps pour nous. Nous aussi, nous avons fait beaucoup beaucoup de réunions. Nous avons encore fait une réunion au lundi. Nous en faisons encore deux la semaine prochaine. Mais c'est vraiment avec la volonté de réussir et de continuer cette aventure ensemble.
2: Alors, merci Sylvie, merci Jean-Michel. J'en profite pour réagir, hein, puisque effectivement, nous avons accompagné l'association APAC dans cette évolution. Peut-être préciser une chose qui me paraît vraiment très intéressante, c'est que ce que vous avez rencontré comme difficulté, à savoir la démission d'un pilier de l'association, ben voilà, le souhait tout simplement d'arrêter, de transmettre, mais après tant d'années, ben c'est pas si simple que ça. Et c'est difficile aujourd'hui, hein, on en parlait tout à l'heure aussi, d'arriver à mobiliser des bénévoles sur des fonctions support. Là où hier nous avions besoin, je caricature un petit peu, mais d'une personne pour assurer la présidence, la trésorerie et le secrétariat, il nous fallait trois personnes pour 10 ans, 15 ans, voire plus, hein, parce que Alain a été président encore plus longtemps. Ben aujourd'hui, il faut se poser la question non plus des fonctions, mais plutôt des tâches, des actions, de ce qu'on fait concrètement, en fait, de ce que ça nécessite que de piloter, assurer, administrer l'association au quotidien. Et en fonction des actions et des tâches, et ben en fait, se les répartir. Vous parlez d'un conseil collégial, hein, c'est le nom que vous avez donné à l'organe de gouvernance qui va administrer l'association APAC. Nous, on parle de gouvernance partagée. En tout cas, cet accompagnement, effectivement, il a eu vocation plutôt à nous interroger. Bah, concrètement, on a un groupe de personnes qui souhaitent maintenir l'action de cette association. Qu'est-ce qu'on doit faire pour maintenir l'action de cette association? Comment on se répartit les tâches? Comment on se répartit le pouvoir, hein, à savoir les prises de décision? Comment est-ce qu'on prend des décisions collectivement? Et comment on se répartit la responsabilité? Et ce sont des accompagnements que l'on fait de plus en plus régulièrement et qui permet en général d'apporter à la fois un nouvel élan, puisque c'est l'occasion de travailler les statuts, de travailler un règlement intérieur, donc d'apporter un nouvel élan dans l'association, mais aussi d'éviter une dissolution qui n'était pas a priori pas un souhait partagé, en fait, plutôt un petit crève-cœur que de voir s'arrêter l'action de l'association qui est assez remarquable quand même, et puis très suivie sur le territoire. Voilà, je voulais compléter de ces quelques mots qui, à mon sens en tout cas, illustrent très bien les difficultés que rencontrent un certain nombre d'associations et de façon dont on peut rebondir, en tout cas dans une association composée uniquement de bénévoles, rebondir pour pouvoir nous répartir le travail et donner un nouvel élan à une action collective. Voilà.
1: En effet, merci beaucoup Jean-Michel et merci beaucoup Sylvie pour votre témoignage. C'est important puisqu'il nous permet de voir que effectivement les gouvernances associatives peuvent se renouveler malgré tous les freins et les leviers, vous les avez levés. C'est important aussi parce que ces formes de gouvernance partagée me permettent de faire un petit focus sur l'engagement des jeunes. On sait aujourd'hui que les jeunes n'ont pas ce que l'on pourrait croire, ne s'engagent pas, bien au contraire, ils s'engagent et ils sont de plus en plus nombreux à s'engager, et ils le sont d'autant plus qu'on leur laisse une place dans ces modalités de gouvernance. Ils sont un peu réticents à des gouvernances horizontales, mais aujourd'hui les gouvernances partagées sont vraiment un bon moyen, et donc non verticales et donc plus horizontales, nous permettent effectivement de les intégrer au sein des instances dirigeantes et donc contribuent au renouvellement des instances.
3: Ce qu'il faut préciser, je précise parce que j'y tiens beaucoup, en fait nous étions très investis dans l'émission parce que nous avons des adhérents qui tiennent beaucoup à cette association, et nous avons aujourd'hui une pensée pour tous les adhérents qui nous soutiennent.
2: Oui, c'est important, merci Jean-Michel.
1: Merci beaucoup.
4: Merci.
1: C'est au tour maintenant de Lauriane de Mesmé, salariée de l'association Chrysalide, qui est un café des enfants à Périgueux, et qui va nous présenter son association et les difficultés qu'elle a pu traverser et comment elle a pu être récemment accompagnée. Merci Lauriane de votre présence.
4: Merci à vous de m'avoir conviée. Donc, je suis Lauriane de Mesmé, donc je suis coordinatrice de projet au sein de Chrysalide, qui s'appelle aujourd'hui Chrysalide lieu ressources. On a eu une petite évolution dernièrement, mais effectivement nous sommes un café des enfants situé à Périgueux. Depuis 9 ans, nous avons ouvert nos portes en 2017 et nous sommes donc une association de loi 1901 qui accompagne les familles dans les premières années de leur parentalité, de la découverte de leur parentalité. Donc on soutient les familles, on les écoute, on écoute leur joie, leur peine, leur peur, leurs difficultés au quotidien lorsqu'on devient parent, ce qui est une nécessité absolue dans la vie de tous les jours. Et du coup, on permet de sortir de l'isolement et de créer un cocon, un petit peu un lieu ressources où elles peuvent venir avec leur enfant et rencontrer d'autres parents et voilà, et avoir des échanges autour de tout ça. Voilà notre objectif principal. Nous proposons aussi des ateliers parents-enfants pour favoriser le lien. Et au cours de toutes nos années d'existence, les difficultés qu'on a rencontrées, c'est que au départ, nous fonctionnions uniquement avec des bénévoles. Et il a fallu la nécessité d'un salarié. Donc je suis passée moi-même, du coup je suis la première salariée de Chrysalide, donc je suis passée moi-même du statut de bénévole à salariée. Et voilà, cette grosse difficulté de passer de ce changement de statut pour le bureau aussi, de passer de bénévole à avoir la responsabilité d'un salarié au sein d'une association. Donc du coup, c'est comment pérenniser l'aspect financier pour pouvoir justement ne pas lâcher la responsabilité de ce salarié en cours de route. Comment pérenniser le projet, comment pouvoir continuer d'accompagner les familles de façon qualitative aussi, voilà, parce que du coup c'est vrai que tout ça, toutes ces responsabilités là, ça amène aussi beaucoup de stress. Donc du coup ça amène des difficultés pas mal dans les liens qu'il peut y avoir entre les bénévoles et le salarié, les difficultés pour retrouver ses missions également aussi. C'est vrai qu'il y a eu un espèce de relâchement dans les dû à la confiance qu'il y avait aussi, mais de relâchement au niveau des missions bénévoles, malheureusement, parce que de laisser en fait la place aux salariés aussi de trouver les missions qui lui convenaient, voilà, tout un équilibre en fait à retrouver, voilà. Donc du coup, heureusement pour nous, très rapidement on a trouvé la Ligue de l'enseignement avec Alexia qui est juste à côté de moi, qui a été forte de conseils et qui nous a accompagnés. On a pu avoir un accompagnement DLA en 2022 pour notamment redessiner un petit peu notre projet associatif et accompagner notre deuxième salarié, puisque du coup nous sommes devenus un LAEP, un lieu d'accueil enfants-parents, qui est un agrément de la CAF. Et voilà, donc pour stabiliser tout ça, donc on a pu avoir l'accompagnement du DLA et on a aussi suivi toutes les formations guide-asso qui ont pu nous être proposées. Et ça, c'est vraiment une richesse de pouvoir avoir tous ces conseils-là.
2: D'ailleurs, Lauriane, on peut dire que vous êtes l'association qui est probablement la plus fidèle des ateliers ressources, parce que ce qui est intéressant, c'est que chaque année, de chaque promo de l'ancien CFGA, maintenant un Certifasso, cette fameuse formation certifiante, nous accueillons des nouveaux bénévoles et responsables de l'association Chrysalide.
4: Tout à fait. Alors, on a eu un changement de bureau dernièrement, donc du coup, c'est vrai que le bureau d'avant s'était formé en certif. Et voilà, on a le nouveau bureau actuel, du coup, avec notre présidente qui suit actuellement les formations guide-asso. Et c'est vrai que c'est chouette parce qu'on voit qu'il y a une réelle motivation autour du milieu associatif pour faire les choses comme il faut, pour essayer de faire de son mieux. Et voilà, donc du coup c'est beau pouvoir maintenir un projet et d'être accompagné grâce à ça et d'avoir des outils, parce que c'est vrai qu'on vient tous de milieux différents. Donc du coup, quand on intervient dans une asso, c'est chouette de pouvoir se professionnaliser un petit peu.
2: cette difficulté dont tu parlais tout à l'heure du passage d'une association uniquement gérée par des bénévoles, hein, qui est la réalité de la majorité des associations, à une association employeuse et puis en général faiblement employeuse avec un premier salarié. C'est vrai que c'est une difficulté qui est partagée par, je pense, beaucoup d'associations faiblement employeuses qui passent ce cap-là. Tu l'as très bien dit, d'une part, parce qu'il y a cette articulation bénévolat-salariat qui doit être pensée, mise en place, travaillée. Et donc, les conseils qu'on donne dans ce cas-là, c'est aussi d'intégrer dans la fiche de poste cette dimension-là, qui, pour éviter en fait, un risque important qui est celui de déposséder, entre guillemets, en voulant soulager, hein, mais de déposséder les bénévoles d'un certain nombre de leurs missions. Parce que c'est soulageant, oui, mais c'est aussi démobilisateur. Mmh. Et en même temps, il faut aussi préserver l'emploi et les salariés, là où le salarié en place, qui ne peut pas tout faire non plus, hein, parce que ça fait des fonctions multicasquettes. Donc, très important, penser cette articulation bénévolat-salariat qui est le propre de la loi 1901. Et deuxième point qui me semble aussi être très important, et tu en as parlé, c'est la fonction employeur. C'est-à-dire que une association, quand elle emploie, elle devient employeuse, et les bénévoles, bien que bénévoles, dirigeants, deviennent des employeurs. Et donc, ils ont une responsabilité d'employeur, des obligations aussi en tant qu'employeur. Et là, c'est très important d'être accompagné, parce que bien qu'on soit bénévole, on ne peut pas échapper à ces obligations-là. Et comme on est bénévole, eh bien, évidemment, on ne peut pas tout savoir comme si on avait toute sa vie été un employeur. Donc là, c'est important vraiment d'être accompagné. À ce propos-là, Céline ne pouvait pas être avec nous ce matin, hein, Céline Rodier, mais Céline travaille dans une association qui s'appelle Profession Sport et Loisirs, qui est labellisée spécialiste sur l'accompagnement et l'emploi en Dordogne. Donc, leur travail, c'est vraiment l'emploi dans les champs du sport, de l'animation, des loisirs. Et donc, c'est leur métier, hein, d'avoir à la fois de faire de la gestion sociale aux besoins, mais surtout d'être en capacité de donner un premier niveau d'information et d'accompagnement sur l'emploi pour les associations en Dordogne. Et j'en profite simplement pour rappeler aussi que c'est une thématique des ateliers ressources. Accéder au premier emploi, devenir employeur. Je le rappelle, c'est gratuit, c'est pour les bénévoles. Et merci du coup, Lauriane, d'avoir reparlé de ces ateliers, parce que à participer à un atelier ressources, c'est aussi ouvrir la porte de tout un réseau et de rencontrer l'ensemble des réseaux de l'accompagnement, et notamment sur ces thématiques-là. Voilà ce que je pouvais en dire.
1: Merci Alexia pour ces compléments. Merci beaucoup Lauriane. Votre intervention me fait rebondir aussi sur un point. Vous avez dit le Certifasso, le SFGA pour certains bénévoles, le Certifasso maintenant pour d'autres. Ce qui est important de souligner, c'est qu'en fait, un des premiers freins à l'engagement associatif des bénévoles, c'est le fait que souvent ils ne se sentent pas compétents. Pas compétents pour accompagner le développement des assos, et d'autant moins compétents qu'effectivement ça s'accompagne avec des associations composées de salariés. Donc les ateliers ressources sont faits pour ça, et effectivement la formation permet cette montée en compétences et permet effectivement l'engagement des bénévoles au sein de l'association. Merci beaucoup Lauriane. Je vais Merci maintenant donner la parole à Kamel Dembry, salarié et cofondateur de la FabCop, qui est aussi administrateur à la CRES. Je vais le laisser se présenter, mais j'en profite aussi pour dire que la FabCop fait aussi partie des acteurs labellisés guide asso pour le département de la Dordogne.
5: Merci à toutes et tous. Merci à Radio Libre en Périgord, qui est un bel exemple aussi du mouvement associatif sur cette question des médias. Je pense que c'est important de le valoriser. Juste en guise d'introduction, on fait pas exception. Nous, la FabCop, avant que je vous présente qui on est rapidement, on reste une association employeuse avec toutes les difficultés qu'Alexis a mentionnées, de la fonction employeur, des bénévoles, de notre conseil d'administration, comment on renouvelle un CA qui aujourd'hui a la responsabilité de 3 salariés. Voilà, c'est des vrais sujet, et on passe aussi par les services de profession sport et loisirs, qui c'est vraiment un outil précieux de gestion de la paye et de conseil, puisqu'ils ils sont disponibles, et donc c'est tout ça le réseau guide asso aussi, et je pense que c'est important de le valoriser. Rapidement, donc je suis Kamel Dembry, je travaille dans une association loi 1901 qui est la FabCop, qu'on pourrait pour essayer de vulgariser au maximum caractériser de déboulonneur de silos, d'assemblier d'acteurs. L'idée, c'est de dire, on sait aujourd'hui qu'il y a des enjeux sociaux, environnementaux très forts dans les territoires, qu'il faut engager un développement, une transition de ces territoires. Et pour nous, le moteur de ce changement, il passe par la coopération multi-acteurs. Et donc, modestement, on a créé depuis bientôt 6 ans un pôle de coopération qui est reconnu par l'État sous le label PTCE. Alors c'est encore un pôle territorial de coopération économique, mais c'est vraiment cette notion d'animer des processus sur les territoires pour mettre en musique des acteurs publics, privés, des acteurs de la recherche, dans l'idée d'une ambition commune qui est de dire qu'il faut qu'on a besoin de transformer les territoires face aux enjeux sociaux environnementaux. Et on le voit encore aujourd'hui avec la canicule, la transition et les enjeux environnementaux, ils touchent aussi la question de la solidarité et du lien social et de l'impact sur l'humain. Et donc on a ce besoin de travailler tous ensemble dans les territoires. Donc c'est un peu ça qu'on fait. On a pu travailler sur des sujets thématiques, j'aime bien parler moi de vertical. Il y a la coopération qui est horizontale, et puis après on travaille sur des sujets qui peuvent être la biodiversité dans les entreprises, l'économie circulaire. On a notamment Dormen organisé la brocante aux matériaux. C'est aussi un bel exemple de dire comment on rend service à des entreprises qui peuvent vendre des surplus, des choses qui ont été des fins de stock, mais en même temps rendre service aussi aux habitants qui peuvent acquérir des matériaux moins chers sur le territoire du département. On travaille aussi sur la santé mentale et l'emploi, sur différents sujets de transition. Tout ça pour dire, pour nous, la transition, elle est assez large. Elle va du social, du culturel, à l'environnemental, à l'économie et aussi à la démocratie. J'ai aussi la responsabilité d'être administrateur de la chambre régionale de l'ESS, qu'on appelle souvent la CRES, Nouvelle-Aquitaine. Mon rôle d'administrateur en Dordogne, il est surtout, comme aujourd'hui, de promouvoir l'économie sociale et solidaire, j'en dirai quelques mots après, de représenter les acteurs adhérents de la CRES dans des instances, pas directement en tant qu'administrateur, mais d'autres collègues qui représentent les acteurs au CESE, au CESER, auprès de la région Nouvelle-Aquitaine, qui finance énormément et qui est un acteur politique important pour la politique d'économie sociale et solidaire. On fait beaucoup de plaidoyers, et un exemple au niveau national, il y a eu récemment des arbitrages très difficiles, et il y a eu toute une campagne nationale qui s'appuyait sur ESS France, qui est la maison mère des CRES, et les CRES qui ont relayé, et les acteurs, et du coup ça a apporté ses fruits, puisque on a pu maintenir, même si c'est pas suffisant, des choses qui permettent que le DLA continue d'exister. Et on l'a vu, vous en avez beaucoup parlé, c'est des choses qui sont précieuses pour les associations, notamment les associations employeuses. Et puis un petit big up à notre animateur territorial Nicolas Pérez, qui est en Dordogne, mais anime aussi les acteurs, les adhérents, la chaîne d'accompagnement, le but c'est de partager aussi de la ressource, des infos pour accompagner au mieux les acteurs de l'économie sociale et solidaire. Alors quand on parle d'économie sociale et solidaire, et aujourd'hui c'est les 125 ans des assos, on parle de différents statuts. Alors les assos, bien sûr, c'est la majorité des structures qui représentent les types de structures dans l'ESS, mais il y a aussi les coopératives. On connaît tous les SCOP, les SIC, les sociétés coopératives d'intérêt collectif, les fondations et les mutuelles. Et aussi, la loi a permis aux sociétés commerciales de l'ESS d'être reconnues de l'ESS en montrant patte blanche aussi par rapport à ce qui fait le cœur de l'économie sociale et solidaire, c'est-à-dire une gouvernance, une personne, une voix, une lucrativité limitée, une volonté d'être dans l'ouverture et la coopération territoriale, dans l'ancrage territorial. Et pour définir l'économie sociale et solidaire, c'est pour nous une économie, une manière d'entreprendre qui place avant tout l'humain, les enjeux sociaux et environnementaux au cœur des politiques publiques. Et donc c'est pas pour être en opposition avec l'économie plutôt conventionnelle qu'on pourrait, mais nous en tout cas de là où je parle, et je veux dire, on est assez raccord tous en tant qu'administrateur de la CRES. On était à notre assemblée générale la semaine dernière. On assume en Nouvelle-Aquitaine que la CRES porte un vrai projet politique de société qui dit on ne peut plus cautionner un système économique capitaliste, on ne peut plus soutenir, ou en tout cas on doit s'opposer à un projet politique qui va vers le repli sur soi. Et donc c'est une vraie campagne politique qu'on porte dans le champ de l'économie sociale et solidaire pour dire, voilà, il y a les enjeux sociaux environnementaux.
1: Tu parles d'agrément pour les structures privées, hein, par opposition aux associations, même si le terme est un peu fort, opposition. Tu parles de l'agrément ESUS, en fait, hein, notamment dans les piliers.
5: Oui, c'est un des outils, l'agrément ESUS, qui est On en parlait notamment à l'AG, voilà. Alors c'est, je vais pas expliquer ici, vous le ferez mieux que moi, mais voilà, c'est des choses qui permettent de labelliser et de permettre de reconnaître que les acteurs de l'économie sociale et solidaire et notamment les associations sont des acteurs qui travaillent à l'intérêt général, et ça vient questionner alors, les limites aussi du modèle économique et de l'hybridation du modèle économique. Mais comment faire quand on répond à des enjeux sociaux environnementaux, quand on répond à des politiques publiques d'intérêt général, comment on finance cette ingénierie, et notamment pour toutes les structures qui sont employeuses, même si pour moi c'est le cœur aussi de ce mouvement de la France qui se bat. Les associations sont un poumon, on le voit. Si on enlève demain tous les acteurs associatifs, tous les bénévoles, tous les salariés, tous les gens qui s'engagent à répondre à toutes ces thématiques dans les territoires, la culture, la santé, le médico-social, l'économie, la préservation de l'environnement, ça va être compliqué.
2: Oui, c'est tout le sens de cette campagne, effectivement, c'est que c'est probablement une société entière qui s'effondre si demain les associations ne sont plus soutenues, tant par les politiques publiques, tu le disais, Kamel, que par toute la dynamique citoyenne, et c'est là notre rôle aussi d'adhérents et de bénévoles. Merci beaucoup, merci Kamel pour cette présentation, merci Lauriane, merci à toi Christelle. Merci Christelle, excuse-moi, tu me faisais des signes.
1: Je t'en prie, merci Alexia. C'est aussi l'occasion, avant de se quitter, même si le temps est passé très vite, de vous rappeler que ce temps fort du 1er juillet, donc des 125 ans de la loi 1901, sera au moins en Dordogne et sans doute avec le mouvement associatif, prolongé jusqu'au 5 décembre, journée internationale du bénévolat. Nous donnerons rendez-vous bien sûr aux acteurs labellisés Guide Asso, et on espère, on vous en dira plus sur un prochain programme, retrouver toutes les associations et les citoyens à nos côtés sur cette journée du 5 décembre.
2: On va souffler les bougies maintenant.
1: On va souffler les bougies, merci à Radio Libre.
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8: Bonjour à tous, ici Patricia Jean-Joseph de l'émission Ma Radio, Mon Quartier, Ma Ville. Bonjour à tous, nous avons aujourd'hui donc autour du futur jardin, nous avons invité l'agglomération du Grand Périgueux. Nous avons des associations comme Ambre, qui est parmi nous, qui fait partie de la compagnie Roule Tabille. Et nous avons bien évidemment aussi des habitants, Jacques, Cadra et Christine. Merci à tous d'être là. Aujourd'hui, nous allons parler de 10 ans dans notre quartier. Aujourd'hui, moi ce que j'aimerais, c'est qu'en fait, on nous parle comment s'est passé ces 10 ans dans le quartier. Les 10 ans dans son quartier.
9: Moi, je peux commencer si vous voulez.
8: Bon. Vas-y, Jacques.
9: Moi, j'étais dans le bâtiment juste à côté et qui a été détruit.
8: Le bâtiment C.
9: Voilà, le bâtiment C qui a été détruit. Et donc, je me suis retrouvé à la tour. J'ai réussi à avoir un logement là-bas.
8: Depuis combien de temps tu es dans le quartier? Depuis combien d'années exactement?
9: Moi, depuis toujours.
8: Depuis toujours, c'est-à-dire à peu près, dis-nous tout, Jacques.
9: Une trentaine d'années.
8: Trentaine d'années, donc oui.
9: Oui. Ah oui, donc, je suis un vieux de la vieille.
8: À l'heure d'aujourd'hui, ce que moi je te demande, c'est 10 ans avant.
9: 10 ans, mais disons que j'habitais de l'autre côté de Chamier, en face du collège, voilà. Donc j'ai fait mes études au collège CES, voilà, et puis voilà.
8: Et comment tu trouves le quartier, ton quartier, comment il évolue depuis 10 ans? Comment tu te sens?
9: Déjà, il s'améliore, c'est déjà pas mal. Parce que c'était un quartier qui était pas bien réputé. Les gens qui venaient ici, ils avaient un peu la trouille de venir ici. Maintenant, ça s'est bien amélioré, les gens peuvent sortir le soir qu'avant, ils ne pouvaient plus. Malgré qu'il y ait de la police, mais c'était plus ça. Et maintenant, les gens ressortent le soir après manger, ils ressortent sur les allées, se promener, c'est bien.
8: Qu'est-ce qui te plaît dans ton quartier, Jacques?
9: Moi, tout maintenant, tout. À l'âge que j'ai plus rien à attendre. Mais c'est vrai que c'est agréable. Et de venir au cockpit, c'est déjà un bon point. Parce que le soir, quand vous êtes tout seul devant votre télé, c'est pas tellement intéressant. Donc là, je viens ici, je me détends, je rencontre du monde, on peut discuter, et c'est intéressant. Voilà. On fait des animations qui sont pas mal, qui sont bien. Voilà. Bon, on fait de la couture, mais pour moi, c'est pas pour moi, c'est pas intéressant.
8: Comment ça, Jacques? Tu n'aimes pas tricoter ni coudre?
9: Non, pour ça va. Je laisse la place aux femmes, c'est bien. Voilà.
8: Jacques, est-ce que tu aurais une anecdote sur Chamiers? Est-ce qu'il t'est arrivé quelque chose dans Chamiers? Quelque chose qui t'a toujours fait rire? Ou quelque chose qui est, je sais pas, une anecdote, une petite histoire que tu pourrais nous raconter?
9: Eh bien, la destruction de l'HLM, nous fait là. Donc, personne ne s'y attendait. On croyait même que les gens allaient venir au bâtiment C. Et du coup, ben, tout le monde a été viré, sorti. Et ils se sont retrouvés dans les HLM, soit à la Tour, soit un peu plus loin, mais... Voilà. Donc il y a même des gens qui ont déménagé, des voisins qui ont déménagé pour pouvoir aller ailleurs. Voilà.
8: Eh bien, je te remercie, Jacques.
9: Mais je vous en prie.
8: Kadra, tu nous racontes, ça fait combien de temps que tu es?
10: Ben, je suis arrivée en 2010 ici. Mais moi, je connaissais Chamiers parce que, comme je dis à Jacques, c'est l'oncle de ma belle-fille. Et je l'ai appris il n'y a pas longtemps que c'était son oncle. Ma belle-fille habitait la Tour et son père habitait avant Serge, le bâtiment qui a été... voilà. Moi, je venais pour récupérer mes petits-enfants parce qu'ils étaient petits. Et en 2010, j'étais obligée de demander un logement. On voulait me mettre d'abord au cours de l'Arche. Quand j'ai vu l'appartement, j'ai dit non parce que j'étais enfermée complètement comme ça. Et puis après, on m'a... donné cet appartement. Il y avait un gardien extraordinaire qu'on avait. Il travaillait avec un autre qui m'a fait visiter l'appartement, qui m'a fait mon truc. Et moi, je me suis toujours plu tout de suite ici. Parce que comme je connaissais le quartier un peu, le machin, et comme moi, je suis un peu casse-cou. Maintenant moins, mais au départ, oui. Donc, j'ai dit, allez, la retraite, je l'ai prise, j'étais là. Et je me bats et je défends mon quartier à fond.
8: C'est super.
10: Même beaucoup de jeunes, ils me regardent un peu de travers. J'ai dit, c'est pas grave. C'est notre quartier, vous le respectez, un point, c'est tout. Voilà.
8: Et qu'est-ce que tu pourrais nous raconter depuis 10 ans?
10: Il y a eu beaucoup de changements. Il y a eu les travaux, il y a eu... L'ANRU, les travaux. Je suis rentrée aussi à l'amicale après, et ça m'a permis de faire autre chose que rester enfermée chez moi, quoi. Alors, une anecdote, mon petit-fils a eu la bonne idée en passant devant, tu sais, devant la bosse là, où on tire des sous là. Il y a un grillage, il a lâché la clé de chez moi dedans. Alors, problème, qui appelait. Donc je suis allée chez mon voisin à côté, j'ai escaladé son balcon, il était fou parce qu'il me dit mais ça va pas, vous allez tomber. J'ai escaladé son balcon pour aller sur le mien, pour aller récupérer le double. Et j'ai dit maintenant les clés tu les auras plus. Et c'est la mairie, c'est quelqu'un de la mairie qui est allé ouvrir la grille et qui me les a récupérées. Voilà.
8: Ouais, comme quoi tu es une très grande cascadeuse, quoi.
10: Bon, plus maintenant. Avant, oui, mais plus maintenant.
8: Et ce changement depuis 10 ans, qu'est-ce que tu as à nous dire d'autre?
10: Ben écoute, le changement, il se fait, regarde.
8: Il te plaît, le changement?
10: Eh ben là, c'est que le plaisir des yeux maintenant. Ça va être le plaisir des yeux. On subit les travaux, mais on a quand même les ouvriers qui sont très, très gentils. On appelle ça le jardin futur? Futur,
8: oui,
10: jardin.
8: Non, le jardin futur.
10: Le jardin futur. Et j'espère qu'il y aura plein de légumes, il y aura plein de choses, et que les gens viennent s'impliquer un peu plus
8: qui se sont impliqués l'année dernière. On a bien entendu ton message, donc avis à tous les gens de Chamier de venir nous aider sur le voilà. Jardin futur du cockpit. Nous avons aussi Christine. Christine, peux-tu nous raconter, ça fait combien de temps que tu es là, Christine ?
11: Ça fait 5 ans.
8: Est-ce que tu peux nous raconter qu'est-ce que tu vis depuis 5 ans à,
11: alors, à j'ai passé une étape sur un logement à Pago. Ça a été très difficile. Et quand j'ai déménagé, quand on m'a proposé mon logement, j'étais contente parce que ma fille, elle m'a dit « oui, prends-le ». Et je ne regrette pour rien au monde. Ça sera mon dernier logement. Et aujourd'hui, je rejoins Jacques et Cadra pour dire que ouais, c'est tous ces changements, les fleurs, les plantes, les jardins, jardins partagés, hein, on va dire. Et puis du coup, oui, moi j'adore ça. J'aime avoir les mains dans la terre et puis avoir le contact avec des gens que je ne connais pas, que j'ai appris à connaître. Et que, eh ben, aujourd'hui, je suis contente et je ne changerai rien au monde.
8: Qu'est-ce qui t'a fait l'envie de t'impliquer comme ça dans le quartier ?
11: Déjà, quand on a commencé à dire oui, il faut débâcher derrière, tout ça, les plantes, tout ça, ça me plaît. Moins que le tricot. Moins que le tricotin. Après, voilà. Mais sinon, c'est ouais, la terre, pour moi, c'est essentiel.
8: C'est la nature, oui.
11: Ouais, c'est du bonheur et que du bonheur, parce que là, ils font un truc d'extraordinaire, moi, je trouve. Donc, c'est pour ça que je rejoins Cadra et Jacques, parce que ça va être magnifique, comme tout va fleurir, quoi.
8: Il y a 5 ans, déjà, tu te sentais comment ?
11: Alors moi j'ai déjà travaillé en espace vert, tout ça, donc je connais. J'ai travaillé aussi dans une association, hein, on cultivait, on plantait, on vendait les légumes. Mais c'était une association qui me plaisait aussi, mais qui malheureusement n'a pas fonctionné. Hein. Je ne regrette rien et franchement... là, c'est que du bonheur pour moi aujourd'hui à Coulommiers-Chamier.
8: Tu as l'air hein, d'être très heureuse, apparemment.
11: Oui, tout à fait. Même si des fois, c'est pas évident.
8: Ah, c'est pas toujours évident, oui.
11: Mais après, moi, là, quand je vois ça, c'est franchement, c'est magnifique, quoi. Nous allons avoir de belles plantes, un bel espace. Et que demander de plus ?
8: En tout cas, ça fait très plaisir d'entendre ça. Nous avons aussi, comme je l'ai dit tout à l'heure, l'agglomération. Est-ce que l'agglomération voudrait bien nous dire quelques mots ? Votre venue dans le quartier, comment s'est-elle fait ressentir l'approche des habitants ?
12: Manon Couteau, chef de projet renouvellement urbain au Grand Périgueux sur le quartier de Chamier.
13: Bonjour. Nous, on n'est pas habitants du quartier, mais on est plutôt professionnels. En fait, on travaille à tout ce qui est remettre le quartier au goût du jour, donc tout ce qui est renouvellement urbain. Donc il y a 10 ans déjà, on travaillait que sur la programmation et maintenant on est vraiment dans les travaux et dans l'aménagement. Le renouvellement urbain, il porte sur plusieurs thématiques, donc on a tout ce qui est habitat. Donc on a eu une partie avec la démolition et la reconstruction, donc notamment à Jean Moulin, mais aussi la démolition de deux grandes barres d'immeubles, où l'objectif c'était vraiment d'ouvrir le quartier sur l'extérieur et de plus faire un lieu qui soit fermé en fait sur lui-même. Donc voilà, l'objectif c'est vraiment d'ouvrir le quartier et de faire aussi des espaces partagés, donc comme le jardin partagé ou même le parc urbain, qui ne soit pas que pour les habitants du quartier, mais aussi tous les habitants de la commune. Et même que ça s'étende à l'échelle intercommunale, donc même des habitants qui sont ni du quartier ni de la commune de Coulommiers-Chamier qui puissent venir profiter de tous ces aménagements et de ces espaces publics. Après, il y a eu, en plus des démolitions, reconstructions, on a eu aussi beaucoup de travaux de réhabilitation. Donc là, aujourd'hui, on en entend le bruit. Hein. On a les entreprises qui travaillent sur les trois derniers bâtiments qui sont en cours de réhabilitation. Après, on a également des travaux qui portent sur tout ce qui est espace public. Donc les espaces publics, c'est la voirie, les cheminements piétons, les pistes cyclables. Et on a un grand volet aussi sur tout ce qui est équipement. Donc on a le pôle des solidarités qui a été terminé en 2024 où on retrouve des services pour les habitants. Donc un centre social, une maison de quartier, le CMS-CCAS, avec dans le centre social aussi un espace France Service, donc qui est là pour accompagner les habitants dans leurs démarches administratives. On aura aussi peut-être un gymnase à la fin du PRU, qui sera un peu l'aboutissement et la clôture de ce grand projet de renouvellement urbain. Et on a également le village artisanal pour le volet économique, où l'objectif, en fait, c'est d'accompagner des habitants du quartier ou de la commune qui aimeraient lancer leur activité professionnelle, de disposer de locaux à des prix et des loyers qui sont réduits. Parce qu'on on sait que quand on lance une activité, tous les coûts supplémentaires de logistique sont pas faciles à supporter. Donc là, c'est une grande aide qui est faite aussi.
8: Il y a eu déjà des demandes, je veux dire.
13: Oui, donc là, on a 12 box qui sont aménagées. Tous les box sont utilisés. Donc, ils sont utilisés soit par des personnes qui sont à leur compte, soit même par des associations. On a le chemin qui occupe aujourd'hui un box pour justement faire des projets avec les habitants et les jeunes du quartier.
8: Pouvez-vous nous raconter, en fait, par rapport aux habitants, le contact avec vous et les habitants ?
13: Alors, on connaît de plus en plus les habitants. Maintenant, ça commence à faire un petit temps qu'on est présent sur le quartier. Et on fait aussi beaucoup de réunions dans lesquelles on les implique, donc comme les balades urbaines ou bien les réunions de gestion urbaine et sociale de proximité. Donc l'objectif, c'est aussi d'avoir le point de vue des habitants, de voir et de transmettre en fait aux partenaires les envies, les besoins, les problématiques. On travaille beaucoup avec l'Amicale, avec le Conseil citoyen, qui sont un peu le relais en fait auprès de tous les habitants qui vivent sur le quartier. Dans l'ensemble, franchement, le contact est assez facile, on a une bonne communication. On sent quand même qu'il y a de l'implication, même si c'est souvent les mêmes habitants qui sont présents. Mais voilà, avec le cockpit aussi, ça nous permet aussi de rencontrer des personnes qu'on n'a pas forcément l'habitude de voir lors de réunions sur des temps qui sont très formels. Là, le cockpit, c'est peut-être plus familial, plus facile d'accès en fait pour certaines personnes qui se sentent peut-être plus à l'aise quand il y a plus d'habitants que de professionnels, justement.
8: En tout cas, merci beaucoup, Manon. Oui, Christine, qu'est-ce que tu veux nous raconter ?
11: Moi, je veux dire à tous les habitants de Chamiers, venez nombreux au cockpit, car franchement, c'est un endroit... on passe du temps et venez nombreux et puis vous allez aimer. Merci.
8: Alors comme je vous l'ai dit au tout début de l'émission, nous sommes à l'extérieur. Donc nous sommes en fait au Jardin Futur et vient de nous rejoindre Liliane. Bonjour Liliane.
14: Bonjour.
8: Bonjour. Comment tu vas, Liliane ?
14: Ça va.
8: Arrête de faire ta timide parce qu'on se connaît depuis très longtemps quand même.
14: Mais je connais pas tout le monde ici. Hein.
8: Mais c'est pas grave, ne sois pas intimidée. Nous disions, nous sommes sur une émission des 10 ans dans le quartier. Qu'est-ce que tu peux nous raconter, Lily ?
14: Rien.
8: Comment ça, rien ? Tu vis pas depuis 10 ans dans le quartier, toi ?
14: Si, plus.
8: Un peu plus, hein. Depuis combien, par exemple ?
14: Ça fait 30 ans.
8: Eh oui, il me semblait bien. Et qu'est-ce que tu nous raconterais sur les 10 ans de ton quartier ? L'évolution, comment tu te ressens dans le quartier depuis il y a 10 ans à maintenant ?
14: Je ne sais pas, moi.
8: Tu ne sais pas ? Tu ne veux pas que je t'aide avec quelques questions, alors ? Si, ça t'aiderait. C'est une vedette, Lily.
14: On se connaît depuis longtemps avec Patrice, avec Maya.
8: Oui. Alors, Lily... Comment, toi, dans ton cœur, dans ce quartier, qu'est-ce qui te fait du bien quand tu es dans le quartier et depuis 10 ans, qu'est-ce que tu vis ? Est-ce que tu habites toujours au même endroit depuis 10 ans ?
14: Oui.
8: Donc, tu habites où ?
14: Rue Albert Camus.
8: Dans un appartement ?
14: Non, dans une villa.
8: Ça, c'est l'humour de lui. Comment tu te ressens dans le quartier par rapport aux travaux qu'il y a, de tous les avancements qu'ils ont faits, tous les projets qu'ils ont montés comme...
14: Ça fait chier.
8: Ah, pourquoi ? Dis-moi tout. Ah, c'est trop long. Mais quand on veut quelque chose de magnifique et de beau, comme dans une villa, il faut que ça soit long.
14: Ouais.
8: Donc, tu t'entends bien avec les ouvriers autour ?
14: Ah, mais je ne les connais pas.
8: Tu ne les connais pas ? Mais il faut apprendre à les connaître, hein, Lily. Tori, une anecdote. Qu'est-ce qui t'est arrivé dans un chamier ? Je sais pas, une anecdote.
14: Je suis tombée l'année dernière.
8: Comment ça, t'es tombée l'année dernière ? Qu'est-ce que tu as fait ?
14: J'ai glissé, je me suis cassé la clavicule.
8: Ah mince. Et t'as fait ça comment ?
14: Mais je sais pas.
8: Tu sais pas, ton pied, il a glissé comme ça ?
14: C'était mouillé, j'ai glissé et puis.
8: Ah voilà, c'était mouillé, donc t'as glissé. Est-ce que tu t'es bien remis ?
14: Ça va, ça va, ça va. Ça a été long, mais ça va.
8: Moi, je vois que t'as toujours de l'humour, donc je pense que ça va.
14: Faut bien, hein.
8: Est-ce que t'aimes ton quartier ?
14: Ouais, ouais.
8: Tu l'aimes un peu, beaucoup, pas mal, oui. Tu viens et tu fais des choses dans le quartier.
14: Je vais au cockpit.
8: Tu vas au cockpit ?
14: Ouais.
8: D'accord. Et comment tu te sens au cockpit ?
14: Très bien.
8: Bon. Il paraît que tu as un chien qui est un vrai clown aussi.
14: Oui.
8: Elle s'appelle Mina, je crois.
14: Voilà.
8: Bon, je ne vais pas l'interviewer. Je vais pas l'interviewer parce qu'elle ne me répondra pas, de toute façon.
14: Non.
8: Aujourd'hui, elle n'est pas décidée. Est-ce qu'elle s'est fait beaucoup d'amis, elle ?
14: Oh là !
8: Oh là !
14: Si tu savais.
8: Humains et animaux, alors.
14: Oh oui, bon. Les animaux, ouais.
8: Je te remercie beaucoup, Lily, pour ton petit témoignage. J'ai aussi parmi nous, donc, Ambre, de la compagnie Rouletabille. Bonjour, Ambre.
15: Bonjour, Patricia.
8: Alors, qu'est-ce que tu as à nous raconter, Ambre, de ces 10 ans dans le quartier, déjà ? Depuis combien de temps tu viens dans le quartier ?
15: Alors, moi, je viens depuis 4-5 ans. 5 ans, déjà. Bon, de manière très très ponctuelle, mais j'accompagne les actions de la compagnie Rouletabille. Parfois je viens à titre personnel. La compagnie vient de peut-être un petit peu plus longtemps que moi ici. Elle a 30 ans, donc je pense qu'elle connaît bien, on est voisins, donc on a diverses occasions pour venir voir des choses, proposer des actions avec les habitants, justement.
8: Il faut dire qu'une passerelle nous sépare, hein, il me semble.
15: Oui, elle est très facile à traverser.
8: C'est ça.
15: Ça dépend. Par rapport à tes difficultés de transport, des fois, ça a été un petit peu compliqué.
8: Oui, c'est vrai, c'est vrai. Est-ce que tu peux nous raconter, depuis 10 ans, qu'est-ce que vous avez, par exemple, créé ou fait ou partager avec les habitants ?
15: Alors, je vais raconter une action que j'ai menée en partie avec toi. J'ai eu le plaisir de découvrir le quartier grâce à ta visite. C'est toi qui m'as fait découvrir le quartier la première. C'était un jour de pluie. On a fait le tour, diverses photos pour refaire des repérages pour un projet de création théâtrale, justement, qui s'appelait Vivre Ensemble, un projet qui récoltait la parole des habitants sur leur quotidien du moment. Mmh. Et c'était déjà le quotidien du renouvellement urbain.
8: Où on a fait 2 années...
15: Deux versions, une.
8: Deux versions, oui.
15: Au moment du Covid, sortie du Covid, on a trouvé toutes les astuces possibles pour pouvoir travailler ensemble. Et puis, à la demande générale, réclamation, on a fait une deuxième suite.
8: Et depuis 10 ans, ton contact ici au quartier, est-ce que maintenant tu arrives à connaître un petit peu mieux le quartier ?
15: Oui, un petit peu mieux. Je ne suis pas implantée en permanence ici comme l'équipe de la compagnie Oui Dire. On est la compagnie Rouletabille juste en face. On a plein d'activités aussi ailleurs. Mais moi, à titre personnel, je commence à rencontrer un petit peu plus d'acteurs. Et notamment grâce au projet Mémoire et Métamorphose, qui est initié par le Grand Périgueux et qui nous a été proposé d'intervenir pour coordonner un petit peu les contacts aussi entre les divers acteurs avec l'aide de Laura. Et donc là, effectivement, je rencontre de nouveaux acteurs du terrain, qu'ils soient habitants, anciens habitants, acteurs associatifs, acteurs institutionnels, les écoles, les enfants, enfin, on est... dans cette tentative de contacter le maximum de personnes, justement, pour parler de ces 10 ans liés au projet de rénovation urbaine. En quoi cette rénovation a impacté la vie des habitants, aussi bien d'une manière sonore avec les travaux, mais sur l'amélioration de leurs conditions de vie ici. Peut-être que Laura peut nous raconter un petit peu ce qui se passe. C'est vrai que c'est en lien très direct avec le Conseil citoyen qui a été créé à cette occasion-là, d'ailleurs, Laura.
16: Donc, bonjour à tous, Laura Labrousse, médiatrice urbaine et sociale au Grand Périgueux. Donc effectivement, j'interviens maintenant depuis 4 ans sur le quartier de Chamier. J'interviens principalement à la maison du projet qui se trouve au bâtiment B. Et depuis donc l'année dernière, on a initié, comme Ambre l'a dit, donc un projet, Mémoire et Métamorphose. Donc le but, c'est un petit peu de faire le point sur ces 10 dernières années, et plus précisément sur le programme de renouvellement urbain. Et il y a eu plusieurs étapes. On a eu tout d'abord donc le lien avec les partenaires, puis après les différents ateliers que Ambre a pu mener, que ça soit avec les habitants et Effectivement, avec le Conseil citoyen qui a été créé en 2015 suite à la loi Lamy. Donc ça, c'est une loi qui a été mise en place par l'État. C'est vrai que le Conseil citoyen est quand même très actif sur le quartier, qui sont une bonne porte d'entrée pour faire le lien avec Chamiers. C'est comme ça que ça m'a permis aussi de rencontrer divers habitants, dont Patricia.
8: Et oui.
16: Et puis, dans ce projet Mémoire et Métamorphose, prochainement, il va y avoir donc une soirée autour des témoignages et des anecdotes, que ce soit des habitants et des partenaires sur le projet, parce qu'ils sont plusieurs, qui se déroulera donc le 19 mai à la maison de quartier Claudie Aigneret. Donc, je vous invite, habitants et habitantes de Chamiers, mais aussi de Coulounier-Chamiers, c'est bien en fait que toute la ville puisse voir aussi ce qui se passe dans leur ville, ce qui change et ce qui s'améliore, pour venir écouter, que ce soit les partenaires avec leur point de vue sur ces 10 ans, puis aussi les habitants, ce qu'ils pensent, comment ils voient les choses et comment ils les vivent au quotidien.
8: Je te remercie, Laura, pour ce témoignage. Nous avons bien évidemment la compagnie Oui Dire, donc Marc Pichelin qui est parmi nous aussi, pour cette émission de 10 ans dans le quartier. Donc 10 ans dans le quartier, à quoi ça te fait penser, Marc ?
17: Ça fait surtout penser que ça fait 10 ans qu'on est là.
8: Oui, c'est ça.
17: Ça fait effectivement 10 ans. Parce que nous, on a commencé les premières présences dans le quartier, c'était en 2016. Premier travail que j'avais fait avec Troops à l'époque. Et on avait commencé à faire des repérages, à rencontrer un peu tous les acteurs. Et en fait, déjà, la question de la rénovation urbaine était en chantier, hein, puisque ça a démarré en 2014, je crois, les premières réflexions, non ? 2016, ouais, bref, 2016. Mais vraiment, moi, on avait entendu parler. On travaillait donc avec Julie à l'époque, qui nous expliquait ce qui allait se passer. Et puis nous, on a vraiment traversé ces 10 ans en étant à la fois observateur et acteur. Parce que nous, on avait donc notre appartement, qui était le fameux 932, qui était dans le bâtiment C, qui a été démoli. Donc on a pu faire un travail d'accompagnement des habitants sur ces questions du déménagement. Voilà, de comment le quartier se transforme et comment on déménage, comment on se déplace. Et comment on se souvient aussi des déménagements qu'on a eu avant, et puis voire même des déménagements très lointains, parce qu'on avait beaucoup de... Et on avait aussi des appartements qui étaient du CADA dans le truc, donc il y avait des gens qui étaient des migrants aussi, qui étaient en demande de droits d'asile. Alors du coup, il y avait des gens qui nous ont fait des témoignages aussi par rapport à quitter un pays, c'est quand le déménagement encore plus grand. Déménager, pour certaines personnes, c'était difficile, parce qu'il y en a qui étaient là depuis très longtemps, parce que le bâtiment C, c'était le bâtiment un peu historique de la SNCF. Donc il y avait encore des gens qui étaient dans cette histoire ouvrière. Et donc déménager, ça a été très douloureux pour certains. Et en fait, on a essayé de se projeter sur aussi qu'est-ce que ça avait d'intéressant et de positif de déménager. Qu'est-ce qu'on peut se projeter aussi ailleurs, tu vois.
8: Tu as organisé des choses autour de ça.
17: Oui, on a vraiment fait un travail de prise de parole, hein, de témoignages, de gens qui ont... On a vécu des déménagements aussi, on a accompagné les gens avec les moments de déménagement. Alors ça a été compliqué parce que c'était le moment où arrivait le Covid, et donc du coup il y a eu des choses un peu perturbées, des choses qu'on a ratées parce qu'on ne pouvait plus être là. Enfin, bon, il y a des choses qui... Voilà. Mais on s'est adapté. Et on a vraiment... oui, nous on a fait beaucoup de dessins, on a filmé toute la démolition du bâtiment. Avec aussi, comme on fait aujourd'hui avec l'aménagement paysager, on était en lien avec les responsables de la démolition. Youssef, à l'époque, je me souviens, qui était le chef de ce projet. Et donc, il nous a vraiment permis d'être au plus de la démolition et de comprendre qu'est-ce que c'est aussi toute cette histoire de désamiantage, de démolition, de retriage, parce que le bâtiment il n'a pas été démoli, il a été déconstruit, comme on dit. Et donc, on a vraiment essayé de faire un travail autour de ces questions-là. Et une fois que le bâtiment que les gens avaient déménagé, que le relogement a été fait, donc on a fait auprès d'une expo autour de tout ce travail-là. Et puis on a fait des actions aussi sur le terrain où il n'y avait plus le bâtiment C, mais on a recréé, enfin c'est Joël Thépeau qui a créé une sculpture qu'il avait appelée le fantôme du C, qui était une sculpture en bois avec des matériaux de récupération qu'il avait sur le terrain. Il n'y avait plus le bâtiment, mais il y avait le reste de choses. Il a recréé une espèce de maquette un petit, mais avec les proportions du bâtiment. Et on a fait donc des performances et des expos autour de...
8: Pas une histoire de murette, il me semble.
17: Et il y avait l'histoire de murette, ouais. Ça c'est un truc...
8: Parce que je sais pas, il y a si des habitants, ils m'ont raconté une murette.
17: Sur les 10 ans que nous on a passé ici et qu'on continue, il y a eu beaucoup d'aventures, parce que avant d'ouvrir le cockpit, donc il y a presque 3 ans, donc on était nomades. On avait notre bâtiment C avec notre appartement dans lequel les artistes qui viennent souvent de loin donc résidaient. Et après, le parti pris, c'est comme il n'y avait pas d'espace culturel dans le quartier, donc on n'avait pas de lieu d'exposition, on n'avait pas de salle de concert, on n'avait pas de choses comme ça, mais on avait fait le parti pris, c'était que c'était le quartier qui était notre espace culturel. Voilà. Donc potentiellement, l'ensemble du quartier est un espace culturel, et même multiculturel, parce qu'on a quand même beaucoup de cultures qui sont représentées dans ce quartier. Donc le jardin marocain, un espace où on peut, avec des enfants, faire des pochoirs, comme on l'a fait l'an dernier. Et il y avait des murettes, effectivement, derrière les bâtiments, qui ont été aussi enlevées. Et les murettes, en fait, du temps de la SNCF, on est des anciens habitants, ou des habitants qui étaient encore là, qui étaient très âgés, nous racontaient que les murettes, c'était des endroits de rencontre, en fait, le soir, quand les gens sortaient de l'usine, donc les ateliers SNCF qui sont juste à côté. Donc en fait, les familles se réunissent sur les murettes. Voilà. Et derrière, il y avait un terrain de foot et il y avait le préau où les gamins allaient jouer. Et les familles se réunissaient là et puis ils sortaient des boissons, des saucissons et souvent, quand il faisait bon, voilà. Et puis en plus, l'orientation du bâtiment faisait que c'était à l'ombre. Donc du coup, ils se mettaient à l'ombre quand il faisait trop chaud. Voilà. Donc les murettes, en fait, il y avait un usage des murettes qui était celle-là. Et donc en fait, on avait rencontré quelques mamies qui, encore de façon un peu instinctive, se réunissaient sur la murette au mois d'août quand il faisait chaud. Là. Et puis un jour, je suis allé travailler avec elles, je suis resté avec elle sur la murette plusieurs soirs de suite comme ça. Et en fait, je lui dis, mais pourquoi vous venez sur la murette comme ça tous les soirs? Ben, elle me dit, parce que c'est comme ça. J'ai commencé comme ça. Mais non, mais avant, tout le monde était sur la murette. Et là, il n'y avait plus que trois mamies, tu vois. Mais voilà. Et donc on a eu l'idée de faire ce qu'on a appelé les apéros murettes. C'est de restituer. Enfin, c'est un usage qui était perdu, mais qui a existé. Ce n'est pas quelque chose qu'on a inventé. Et donc, on a recréé. Parce qu'on avait aussi des histoires de questions de voisinage qu'il fallait. Qu'on travaillait beaucoup entre des jeunes d'un côté, des fois qui font un peu des bêtises, des vieux de l'autre qui. Hein, puis des gens qui arrivent là, qui arrivent de pays étrangers, qui ne connaissent personne. Donc, on a travaillé aussi sur. Avant que le bâtiment soit démoli, évidemment, on a travaillé aussi sur comment on crée du voisinage et comment l'art aussi peut permettre de créer du voisinage. Voilà, donc on a fait des apéros murettes qui étaient les occasions de faire sur des expos, sur des performances et des choses comme ça qui ont permis que les gens se rencontrent sur ces apéros-là, même si des fois ils sont voisins mais ils ne se connaissent pas, tu vois. Alors du coup, on a, je me souviens, une famille qui venait d'Azerbaïdjan qui du coup sont venus faire le thé à la menthe et offrir le thé à la menthe, et donc ils sont venus rencontrer les habitants qu'ils ne connaissaient pas, alors que c'était leur voisin.
8: Dont la plus ancienne des habitants qui
17: était Rolande. Ouais.
8: Rolande.
17: Oui, comme on était rue Romain Roland, on a même fait une apéro murette où on a rebaptisé la rue Romain Rolande. Voilà, c'était assez. On a fait hommage à Rolande qui était la plus ancienne.
8: Oui, mais elle était fière. Elle était très fière.
17: Voilà. Et après, bon, on a fait, dans les 10 ans, on a fait aussi le voltigeur, on a fait beaucoup d'ateliers aussi avec les écoles, le collège, la crèche, la maternelle, et puis après, bon, la question des jardins, du jardin du préau pour commencer avec notre fameux Julien, qui était aussi vraiment dans le programme de rénovation urbaine. Il y avait aussi la question d'occuper positivement des bâtiments ou des espaces qui avaient perdu leurs usages ou qui disparaissaient. Donc comment on occupe positivement les lieux pour qu'ils ne soient pas ni saccagés ni squattés, et de manière à ce qu'on retrouve d'autres usages, même s'ils sont éphémères, mais qui permettent en fait d'avoir toujours une occupation des espaces qui soient positives. Et voilà. Et sur le jardin du préau, on avait vraiment réussi à faire un jardin familial parce qu'il y avait toutes les familles qui s'étaient emparées de ce jardin et qui avaient fait une espèce de... Donc, au sein du quartier, il y avait une sorte de centre de loisirs.
8: Centre de loisirs, camping
17: improvisé. Il y avait une piscine qui a apparu à un moment donné. On avait installé des barbecues qui étaient aussi communs et collectifs. Voilà, donc les gens avaient pris l'habitude. Il y a même eu un mariage qui s'est célébré là. Et donc les gens avaient pris l'habitude de faire de ce jardin, qui était un espace qui était vierge, enfin, qui était en friche, qui donc s'est devenu un jardin familial pendant le temps d'un été, donc avec Julien, donc d'Interstice. Et on a fait tout ça. Voilà, donc en 10 ans, on en a passé des tas de trucs. Et j'oublie plein.
8: Oui, je pense. Voilà. Moi aussi, je vais faire vous allez avoir l'honneur que je fasse un petit témoignage. 10 ans, ben moi, déjà, il y a 10 ans, j'étais déjà parent d'élèves. Allez, ma première action bénévole était en tant que parent d'élèves, où je suis toujours, d'ailleurs, parent d'élèves au collège maintenant, mais j'ai fait déjà mes 10 ans, puisque je l'ai fêté même au cockpit. Mes 10 ans de bénévolat à l'école primaire et maternelle, élémentaire et maternelle. Et j'étais quelqu'un qui était très renfermé déjà. J'étais dans mon petit coin. J'osais pas donner mon avis, j'osais pas trop parler. J'observais beaucoup, mais je parlais pas beaucoup. Et puis, petit à petit, il y a eu des associations qui m'ont demandé de venir. Parce que ce que je disais les intéressait. Donc, j'ai dit pourquoi pas, parce que c'est une chose en fait que je faisais à l'intérieur de chez moi. Jusqu'au jour où mon fils m'a dit: maman, t'es gentille, mais entre la famille et le bénévolat, il va falloir que tu choisisses autrement, ça va pas du tout. Donc ça, c'est l'histoire de mon grand garçon qui m'a fait comprendre les choses. Et donc, du coup, eh ben, j'ai décidé d'essayer de m'ouvrir un peu au quartier et de voir, de faire... Alors, je connais déjà beaucoup de gens du quartier, puisque c'est des gens que j'ai connus, pour certains, au Gourdelage, d'autres à Périgueux, puisque je suis périgourdine, je suis d'ici. Et du coup, j'ai essayé, en fait, si vous voulez, d'avancer tout en respectant, en fait, ma vision de voir les choses et comment je me voyais en tant que bénévole dans un quartier. J'ai vécu, en effet, tous les déménagements des gens aussi. Donc ça, en tant que conseil citoyen, dont je faisais partie en suivant, pendant 5-6 ans, je crois, ça fait 6 ans maintenant. Donc j'ai pris un rôle en tant que parent d'élève au conseil citoyen. Ensuite, j'avais essayé d'être à l'amicale des locataires, parce que la pétanque, le samedi, c'était vachement intéressant pour moi. Mais on n'avait pas les mêmes idées. Donc, bon...

0: et de calmer les, on va dire, des instants chauds un petit peu du quartier, parce que veut dire déménagement, veut dire beaucoup de changements, veut dire d'autres personnes qui arrivent dans le quartier et qui n'y habitent pas, c'est juste qu'ils viennent faire leurs travaux, quoi. Donc voilà, faut habituer un petit peu tout le monde à faire tout ça. Après, je sais pas, qu'est-ce que vous voulez savoir d'autre de 10 ans en moins ?
1: Conseil citoyen et de la concertation, de la consultation des, de la vie des habitants. Peut-être que tu as un témoignage à nous apporter de ce côté-là.
0: Alors moi, je vais toujours rester sur une seule phrase unique. Et j'ai jamais changé d'avis et jamais. En fait, cette phrase-là, je l'ai toujours dite. Tous ceux qui me connaissent le savent. Moi, j'ai toujours dit que de toute façon, pour connaître les gens, pour travailler avec les gens, en tant que partenaire, il faut être dans le quartier, dans le milieu du quartier. Il n'y a que comme ça. Et c'est comme ça, grâce à ça, que j'ai pu m'aventurer avec des jeunes qui s'appellent, qu'on appelle ici les grands du quartier. Et c'est comme ça que je les ai approchés, parce qu'en fait, c'était des, on va dire, des habitants qu'on avait un peu de mal tous à gripper ou à s'approcher, quoi. Et du coup, moi, j'ai eu la chance de commencer à discuter avec ces gens-là, et qui sont très gentils et très, très serviables. C'est juste qu'il faut savoir et qu'il faut apprendre à les connaître. Et pour connaître les gens, en fait, je le dis et je le redirai tout le temps, il faut être ici, dans le milieu du quartier. Si on ne vient pas travailler dans le milieu du quartier, on peut pas dire qu'on connaît le quartier. Voilà, moi j'ai ce point de vue, et ce que j'apprécie justement, et c'est pour cela que depuis l'année dernière, si je ne me trompe pas, je suis arrivée au cockpit, parce que leur façon de faire ou leur façon de voir les choses m'intéressait énormément, et je voyais la même chose en fait.
1: Tu as pu retransmettre les besoins que tu entendais de ci, de là ?
0: Oui, parce que par chance, j'avais de bons partenaires. J'ai toujours eu des bons contacts et des bons partenaires qui ont pu m'informer. Quand il y avait un petit problème ou une malentente, j'ai pu réexpliquer les choses correctement aux gens. Donc c'est vrai que ça aussi, ça m'a aidé à avoir un peu plus d'habitants qui se sont rapprochés en fait. Et qui commencent à s'intéresser un petit peu à tout ce qui suit justement dans le quartier. Parce que ça, c'est pas toujours évident.
1: Tu as eu des satisfactions, donc, de pouvoir être à l'interface de tout ça et de pouvoir expliciter ce qui n'allait pas, ce qui allait, ce que, les espoirs, les attentes, les
0: pas
1: déceptions.
0: Toujours, c'est quelque chose qui n'est pas toujours évident. Alors, je peux aussi me mettre à la place des partenaires qu'on avait. Et je, en fait, c'est ça. C'est qu'en fait, il faut être se mettre à la place des partenaires qui sont parmi nous. Du conseil citoyen, où on est au milieu, nous, en train d'essayer de faire comprendre aux habitants les choses sans qu'ils se blessent aussi. Et c'est pas du tout évident. Je vous promets que c'est pas toujours facile. La parole est plus facile à faire passer par les enfants, en premier lieu. Ça, c'était mon petit témoignage que j'avais envie de mettre à l'honneur aujourd'hui. En tout cas, mon quartier, je vais me battre encore et je continuerai à me battre pour mon quartier et les habitants. Je vous remercie en tout cas à tous de votre petit témoignage et je vous dis à bientôt. Merci, au revoir.
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4: Mathis Limano.
3: Dans ce journal, la Gironde qui continue de s'embraser, le département du sud-ouest de la France en proie à un gigantesque incendie. Plus de 40 000 hectares parcourus en quelques jours. Les 220 000 personnes qui ont dû évacuer ne pourront pas rentrer chez elles tant que le feu n'est pas fixé, prévient la préfète. Les pompiers continuent de lutter en ce moment contre les flammes qui menacent à présent la métropole bordelaise. Conséquence, le trafic ferroviaire est interrompu autour du bassin d'Arcachon. Reportage à Paris, dans la gare Montparnasse, où les voyageurs en direction de la région doivent se réorganiser. À suivre aussi les dernières frappes entre la Russie et l'Ukraine. Elles ont fait au moins 10 morts de part et d'autre de la frontière. Pendant ce temps, en Corée du Sud, on reste frileux à l'idée d'armer Kiev. Le voisin du Nord prévoit lui d'envoyer 30 000 soldats supplémentaires en Russie, d'après le président ukrainien. Mais avant de développer ces titres, on prend la direction du Tour de France, 21e et dernière étape de la Grande Boucle ce dimanche avec un parcours raccourci. Le peloton aurait dû s'élancer de Thoiry dans les Yvelines à une quarantaine de kilomètres de Paris. Au final, l'étape se déroule uniquement dans la capitale afin de soulager les services de secours engagés sur les incendies. Olivier Pron, vous êtes avec nous en direct des Champs-Élysées. Les coureurs ont pris le départ il y a quelques minutes.
5: Oui, quelques minutes, avec 5 minutes de retard. Mais l'ont-ils pris, vraiment ? Bonjour Mathis, au passage.
3: Bonjour
5: à tous, parce qu'on va se retrouver dans les deux heures qui viennent, puisque cette étape, elle est raccourcie, vous l'avez rappelé, 89 kilomètres, donc tout ça devrait prendre à peu près deux heures. Mais je posais la question, est-elle partie, cette étape ? On a l'impression que c'est une parade pour le moment, mais vraiment une parade. Le peloton va passer à l'instant sous notre cabine de commentateur, et je peux vous dire que c'est un petit trot, on a toujours les héros de ce tour qui sont aux avant-postes, c'est-à-dire évidemment Tadej Pogacar, le maillot jaune qui va remporter son 5e Tour de France.
3: Mats
5: Pettersen, le maillot vert. Oh non, il n'y a pas trop de suspense. Mats Pettersen est là aussi, il va remporter lui le maillot vert de meilleur sprinter. Richard Carapaz avec son maillot à poil, équatorien, le héros des Alpes est aux avant-postes aussi. Et bien sûr, Isaac Del Toro adoubé par son chef Tadej Pogacar, 3e au général derrière Remco Evenepoel et bien sûr maillot blanc de meilleur jeune juste devant Paul Sexas, le français. Voilà, ils sont tous là. Il y a un moment, je vous le promets, ils vont enclencher, ils vont passer la surmultipliée et dans deux heures, il y aura un vainqueur ici. C'est le seul intérêt de cette journée, c'est de savoir qui gagnera cette dernière étape du Tour de France 2026. Rendez-vous tout à l'heure pour en parler.
3: Merci beaucoup. Olivier Pron va bien sûr vous retrouver dans les prochaines heures. Vous étiez en direct des Champs-Élysées pour cette ultime étape du Tour de France dont le tracé, on le disait, a été raccourci, objectif soulagé, redéployer les services de secours sur le front des incendies, en Gironde notamment, où la préfète vient de s'exprimer. Le feu qui menace la métropole bordelaise est loin d'être fixé, d'autant plus que le retour de la canicule dans les prochains jours pourrait aggraver le phénomène. Les plus de 220 000 personnes évacuées doivent prendre leur mal en patience. Aucun retour n'est prévu jusqu'à nouvel ordre. Le trafic ferroviaire est lui partiellement interrompu. Aucun TGV ne circule au départ de Bordeaux vers Arcachon, Hendaye et Tarbes. La SNCF rappelle que la consigne du gouvernement est de limiter les déplacements vers la zone des incendies et ce jusqu'à demain. À la gare de Montparnasse, à Paris, les voyageurs vers le sud-ouest étaient bien déterminés à monter dans leur train, Jeanne Bartoli.
6: Dans le hall de la gare Montparnasse, ils sont nombreux à chercher des solutions comme Samy. Son TGV pour Bordeaux a 1h30 de retard et le reste de son voyage a été annulé.
7: Arrivé à Bordeaux, il n'y a pas de train pour aller à Bayonne, donc on va essayer de prendre un bus, on va voir, on va se débrouiller. Hein.
6: Hélène, elle est bordelaise, soulagée de pouvoir rentrer chez elle avec ses enfants malgré les incendies, mais consciente de ce qui l'attend.
8: On a déjà des amis qui sont évacués. On a des masques et on sait qu'on va devoir rester enfermés, en tout cas aujourd'hui et demain.
6: Les incendies qui sont dans toutes les conversations. Nicolas accompagne son fils sur le quai, direction Bordeaux pour un stage de basket. Et à la question de savoir s'il a hésité à maintenir son voyage.
2: Non, on n'a pas hésité, mais finalement on aurait pu parce qu'on a eu beaucoup de soucis. Là, le train a été annulé, il devait aller sur une autre gare après Bordeaux. Il a fallu trouver une solution avec d'autres parents au niveau de Bordeaux.
6: Car ils sont beaucoup à prendre le risque de se rendre au sud de Bordeaux pour leurs vacances, à l'image de Clara qui voyage avec son petit garçon.
9: Je suis inquiète aussi, même sur le trajet, comment ça va se passer, s'il ne va pas avoir des problèmes. Je prends un risque, mais je le prends parce que c'est mes vacances.
6: Et de conclure.
9: Dans tous les cas, je sais que je ne vais pas dans la bonne direction, mais c'est ça ou la canicule à Paris au mois d'août.
3: Un reportage à la gare Montparnasse de Paris, signé Jeanne Bartoli. De terribles incendies qui font aussi rage en Espagne. Un nouveau feu s'est déclaré sur la côte est, près de Valence, forçant 15 000 personnes à évacuer en urgence. Mais c'est bien l'incendie dans la région de Madrid, le pire de son histoire, qui suscitait la plus grande inquiétude. Mais visiblement, François Musso, il y a du mieux.
10: Au milieu de la catastrophe, il y a une bonne nouvelle récente. Les forces de l'unité militaire d'urgence viennent d'informer que les feux d'Avila et de Madrid sont sous contrôle. Cela ne veut pas dire qu'il n'y a plus de flammes, il y en a encore. Mais les pompiers sont parvenus à les circonscrire. Ce qui est très important car avec les vents, le feu avançait vers des communes densément peuplées comme San Martín de Valdeiglesias ou El Escorial. En parallèle, un autre immense incendie s'est déclaré dans la région de Castellón, près de Valence, qui lui est totalement incontrôlé. Dans la région de Madrid, l'urgence demeure l'extinction du pire incendie de l'histoire récente. Il faudra ensuite procéder au retour des 121 000 personnes déplacées ou réfugiées dans des communes voisines. Pedro Sanchez, le chef du gouvernement, a réclamé un pacte d'État sur les incendies, mais l'opposition n'a pas encore répondu. Toujours est-il que les chiffres sont là. Plus de 152 000 hectares sont partis en fumée depuis le début de l'année, soit 5 fois plus qu'en 2025. François Musso, Madrid RFI.
3: Et au total, entre l'Espagne et la France, ce sont plus de 320 000 personnes qui ont dû fuir les flammes ces derniers jours. Une saison des incendies hors normes, largement favorisée par des canicules successives et l'assèchement des sols et des végétaux. Dans l'actualité également, la chasse à l'homme dans les rues de Berlin. La police recherche toujours activement le suspect de l'attaque à la voiture Bélier qui a fait un mort et une trentaine de blessés hier lors de la Gay Pride. Il s'agit d'un Allemand d'origine libanaise, âgé de 21 ans, possiblement armé et dangereux, et se revendiquant de la mouvance islamiste, d'après le ministre allemand de l'Intérieur. 19h07 à Kiev et à Moscou, au moins 10 personnes tuées ces dernières heures dans des échanges de frappes entre la Russie et l'Ukraine. Et c'est dans ce contexte que l'on apprend que le Kremlin demande à son allié nord-coréen de lui envoyer 30 000 soldats supplémentaires. C'est une affirmation du président ukrainien Volodymyr Zelensky qui évoque la région russe de Voronej pour les accueillir dans un premier temps avant qu'ils partent au front. Et si la Corée du Nord soutient son allié russe, la Corée du Sud, elle, reste frileuse à l'idée d'équiper militairement l'Ukraine. À Séoul, la correspondance de Camille Ruiz.
11: 100 millions de dollars, c'est la somme promise par Lee Jae-myung à l'Ukraine au début de juillet pendant un sommet de l'OTAN. Le président sud-coréen s'engage à participer à la reconstruction du pays, mais Séoul refuse toujours de fournir à Kiev des armes létales, de peur de crisper Moscou et d'empirer les relations avec Pyongyang. Car Lee reste un défenseur de la stratégie pacifique et pragmatique selon ses termes. La paix sur la péninsule d'abord, quitte à réclamer la dénucléarisation du voisin du Nord ensuite. Un voisin qui acquiert selon plusieurs experts de plus en plus d'expérience dans le domaine de la guerre moderne à l'ère des drones de combat. Dans ce contexte, la participation de Pyongyang dans la guerre russe contre l'Ukraine donne du fil à retordre à Séoul. Les soldats et des mineurs nord-coréens seraient environ 16 000 à avoir été envoyés en Russie depuis fin 2024, une estimation des services secrets sud-coréens en mars dernier. Camille Ruiz, Séoul, RFI.
3: En Chine, à présent, ce sont près de 350 000 personnes qui ont été évacuées ces derniers jours en raison d'un typhon. Typhon qui a frappé le sud du pays en face de Hong Kong, accompagné de violentes rafales de vent et de fortes pluies. La plus violente tempête qui frappe la Chine cette année. Le coup d'envoi dans moins d'une heure maintenant de la Coupe d'Afrique des Nations féminines au Maroc. L'Algérie va ouvrir le bal au stade de Casablanca. Lanka face aux Sénégalaises. Puis à 20h, temps universel, place aux pays hôtes. Les Lions de l'Atlas affronteront le Kenya. Et puis ce sont de grandes étendues de sable marquées par l'histoire. L'UNESCO vient d'inscrire les plages du débarquement en Normandie sur sa liste du patrimoine mondial. Le 6 juin 1944, ces quelques 80 km de côte normande ont vu débarquer entre la Manche et le Calvados les forces alliées, donnant ainsi lieu à une bataille décisive afin de libérer la France puis l'Europe du nazisme et enfin de mettre fin à la Seconde Guerre mondiale. Il est presque 16h10 en temps universel, 18h10.
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16: Bienvenue à l'abbaye de Cadouin. Alors ici on est plus précisément au cloître, donc c'est le cloître de Cadouin. L'abbaye de Cadouin, elle a été fondée au XIIe siècle, en 1115 exactement, on commençait les travaux. Alors, on a commencé par construire d'abord l'église, qu'on appelle l'abbatiale, ensuite le cloître, et la troisième partie d'une abbaye, c'est ce qu'on appelle les communs, les bâtiments conventuels, le recueillement. Et en fait, on va s'arrêter devant les petites sculptures, c'est pour ça qu'elles sont beaucoup à hauteur Dieu, et on va réfléchir au message qu'elles passent. Donc les sculptures, elles vont passer des messages pour les moines, elles racontent des histoires. Ces petites sculptures, là, sur les piliers, ça s'appelle des marmousets. Ce sont des petites sculptures caricaturales. Beaucoup des histoires, 80-90%, c'est tiré de la Bible, et puis on a quelques autres petites histoires tirées de chants populaires, de choses populaires, ou de poèmes, ou des choses comme ça. Ici, la première par exemple, ce sont deux moines qui tiennent un livre. Le livre, on suppose que c'est la règle de Saint Benoît, mais celui qui est important ici, c'est lui, c'est le petit moine en dessous qui regarde par la fenêtre. Donc c'est un petit moine qui a la tête posée sur la main et qui regarde par la fenêtre. Ici, ça représente un péché. C'est le péché de la paresse. C'est le petit moine qui ne fait rien là et qui regarde les petits oiseaux passer par la fenêtre. Et le message ici, c'est qu'il ne faut pas rien faire. Il faut soit toujours étudier, l'étude était aussi très importante pour les moines cisterciens, soit toujours travailler. Le travail, c'est la valeur centrale. Donc on va retrouver tous les péchés capitaux, évidemment, tout un tas d'histoires. Je vous montre celle-là, elle est assez drôle. Alors ici, par exemple, ce sont deux hommes qui se battent. Alors, ce n'est pas des moines, ce sont des laïcs, ils ont les cheveux longs. C'est un homme qui donne un coup de poing à un autre et qui essaye de lui voler le cadar. Ici, ça représente le péché de l'envie. C'est un homme qui est envieux du bien d'un autre et qui essaye de lui voler. Donc, le message, c'est « faut pas voler, évidemment, déjà ». Et puis, il faut surtout ne pas être envieux du bien des autres. Donc, le vœu de pauvreté était très important.
17: Un escape game dans le cloître, sur le thème des Templiers. Pour tout l'été, une chasse au trésor. Alors ça, ce sera tous les mercredis après-midi. C'est très sympa, c'est des énigmes à résoudre dans le cloître. Un nouvel atelier cette année, les paperolles. C'est du papier roulé, c'est très sympa à faire. Donc ça, il faut retrouver le programme sur Internet. Il y aura différents horaires, mais ce sera tous les jours à peu près. Donc notre site Internet, c'est cloître-cadouin.fr.
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0: Bonjour docteur.
1: Bonjour tout le monde.
0: Bonjour professeur.
1: Bon, on a quoi ce matin?
0: Alors, de nouveau, vous allez voir, c'est spécial.
1: Ah oui, je vois, oui.
0: On a reçu ça de la chimie.
1: Oh là, là les résultats sont dans le négatif. C'est quoi ce taux de glucose là?
0: Ah oui, c'est surprenant, en effet.
1: Quoi? Mais ça n'existe pas, autant de gamma.

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opération et personne bouge. Mais putain de merde, qui c'est qui m'a donné des incompétents pareils? 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Mais qu'est-ce que je suis censé faire, hein? Qu'est-ce que je suis censé faire?

0: Bon, ok, ok, merci beaucoup là. Adrienne, boum, boum. C'est mon dernier combat. Normalement, ce morceau était enchaîné au précédent. C'est ce qu'on appelle un ratage.
1: Un, deux, trois, quatre.
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